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0: 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Il est 4 heures.
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Il est 5 heures.

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Il est 6h. Six heures.

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C'est heure.

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Il est 8h.

0: Bonjour Didier.
1: Bonjour.
0: Où nous emmènes-tu aujourd'hui ?
1: Alors, dans notre découverte du patrimoine géologique du Gard, aujourd'hui nous allons dans un lieu vraiment très connu, pas loin de la Grand Combe, au hameau de Champclauson, allons voir la forêt fossile. Alors c'est très facile à y accéder puisque maintenant il y a un site qui s'appelle Dinopédia qui permet de se réjouir, enfin on en parlera un petit peu après. Mais là moi ce qui m'intéresse tout particulièrement c'est la forêt fossile qui se trouve dans une ancienne mine de charbon à ciel ouvert, on appelle ça aussi une découverte, qui a cessé son activité il y a déjà bien longtemps. Et l'accès aujourd'hui se fait justement par Dinopédia avec un petit train. Et là, on va découvrir une formation géologique très intéressante.
0: Qu'est-ce qu'on peut découvrir d'autre dans ce lieu ?
1: Eh ben, cette forêt fossile, justement, et qui montre des troncs d'arbres, dont certains mesurent environ 3 mètres de haut. Enfin, je ne devrais pas dire tronc d'arbre, je devrais dire tronc de plantes, parce que nous sommes à l'époque carbonifère, il y a 300 millions d'années. Et ces fossiles sont en position de vie à l'intérieur d'une formation rocheuse. Alors, je vais revenir sur le fait qu'il ne faut pas dire arbre. La découverte du rosier, c'est comme ça qu'on l'appelle, ça résulte de l'accumulation de sédiments que les géologues définissent comme détritiques. On entend détritus. Qu'est-ce que ça veut dire ? Ça veut dire que ce sont des petits morceaux de roche qui se sont accumulés. Très simple, le sable. Le sable, les graviers, ça, c'est des formations détritiques. Ce sont des formations détritiques. Et donc, ils vont durcir et ça va donner du grès, des conglomérats. Un autre terme un peu barbare, on dit siltite. Alors les siltites, c'est entre les argiles et les sables. Mais ça revient au même, ce sont des produits de la dégradation d'autres roches. Et puis, ils vont alterner là-dedans des couches de charbon. Et puis aussi de cinérites. Alors, qu'est-ce que sont les cinérites ? Eh bien, les cinérites, ce sont des cendres volcaniques. Donc, ça témoigne d'une activité volcanique à l'époque. Donc, tout ça se superpose les unes des autres, alterne. C'est plus grossier, il y a du sable, il y a du gravier. C'est plus fin, il y a des siltites, parfois même des argiles. Et puis, des couches de charbon. Et c'est dans les grès, donc dans les sables, que l'on voit apparaître fossilisées des souches d'arbres en position de vie. Ils n'ont pas été déracinés.
0: Quel événement géologique ce lieu il évoque ?
1: Alors, on parlait du carbonifère. Et là, ce gisement permet de reconstituer ce que l'on appelle le paléomilieu. En fait, on peut imaginer ce qui s'est passé à l'époque. Donc, ces dépôts de sable, de gravier, c'était un grand delta, avec des chenaux qui divaguaient dans ce grand delta, déposant parfois des sédiments grossiers, les graviers qui vont donner les conglomérats, les sables un peu plus fins, les argiles de l'autre côté. Et donc tout ça s'accumule par l'aube, se reprenant au gré des inondations. Et puis il y a de la matière organique qui existe, puisqu'il y a une flore exubérante, on est sous un climat tropical. Alors, je disais tout à l'heure des arbres. Non, il n'y a pas d'arbres à cette époque-là. Ce sont des plantes arborescentes, mais qui ont des dimensions de plusieurs mètres de hauteur, qui vont se détruire, qui vont s'accumuler et qui, par le fait de l'enfouissement, vont devenir du charbon. Et ici, là, les troncs ont été conservés, fossilisés.
0: Tu aurais une anecdote en guise de conclusion ?
1: Et oui, parce que là, la forêt fossile, c'est à découvrir, mais c'est à découvrir chez Dinopédia, puisqu'actuellement, c'est sur son territoire. Donc à Dinopédia, on va voir plein d'autres choses qui ont des références géologiques. Pas toujours du carbonifère, les dinosaures n'existaient pas il y a 300 millions d'années. Mais là, on va retrouver des dinosaures reconstitués. Et puis, il y a aussi tout un tas d'activités que j'invite nos auditeurs à venir découvrir.
0: Merci Didier.
1: Au revoir.

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0: bombardements américains sur l'Iran et Téhéran qui a riposté, tandis qu'au Liban, l'armée a entamé son déploiement dans les zones pilotes dans le sud du pays. Premier test pour l'accord signé avec Israël et qui vise au désarmement du Hezbollah pro-iranien et au retrait des forces israéliennes dans le sud du Liban. Le président libanais Joseph Aoun doit rencontrer Donald Trump aujourd'hui. Nous reviendrons aussi sur ce revirement au Sénégal où Bassirou Diomaye Faye annonce soutenir la candidature de Macky Sall au poste de secrétaire général des Nations Unies. Et nous serons aussi en Inde où le parti des cafards, symbole du ras-le-bol de la jeunesse, exige le départ pur et simple du ministre de l'Éducation. De nouveaux bombardements russes ont fait au moins 8 morts hier en Ukraine, tandis que des frappes ukrainiennes ont tué au moins 6 personnes dans la région russe de Belgorod. La guerre entre les deux pays s'intensifie, Kiev est notamment attaquée quasiment toutes les nuits, tandis que la Russie est quant à elle soumise depuis juin à la campagne de raids de drones de 40 jours promise par Volodymyr Zelensky. Des frappes ciblées, d'ailleurs il y a deux semaines, l'une d'elles a touché la raffinerie d'Omsk en Sibérie, c'est la plus grande raffinerie de Russie. Elle se trouve à environ 2500 km de la ligne de front et c'est à ce jour l'attaque la plus en profondeur menée dans les territoires russes. Sur place, la population est partagée entre choc, questions et divisions sur la manière dont le pays doit répondre. C'est notre dossier ce matin. Anissa El Jabri, bonjour.
1: Bonjour.
0: Vous revenez d'Omsk et les conséquences dans la vie quotidienne sont-elles visibles ?
1: Alors très franchement, ces conséquences pratiques, concrètes, elles sont légères, en tout cas si on compare à d'autres régions de Russie. À Omsk, tous les habitants interrogés disent la même chose. Il y a eu 2 jours de panne sèche après la frappe et c'est tout. Et puis il y a encore quelques stations-service ici et là qui ne sont pas toujours approvisionnées, des prix à la pompe qui ont parfois légèrement augmenté. Mais dans les rues, le calme règne. Les conséquences ne sont pas visibles en surface. En revanche, selon Anastasia Kidalova, qui est candidate aux élections locales pour le parti pacifiste Yabloko à Omsk, cette frappe a bien eu un impact réel sur la psychologie des habitants.
2: À la télévision, on nous dit que nous avons la défense aérienne la plus performante. Aux infos, on parle du nombre de drones abattus, mais on ne dit pas combien ont atteint leur cible. C'est pourquoi les gens ont l'impression qu'ils sont protégés et quand soudain quelque chose fonce sur eux, ils se disent « Mais comment est-ce possible ? Pourquoi ?» Cela ouvre les esprits et ils commencent à se poser des questions. Pourquoi cela arrive-t-il ? Qu'est-ce qui provoque cette incohérence ? Pourquoi on nous dit une chose et on en voit une autre ? Pourquoi nous est-il interdit de poser des questions ? Parce que pour tout commentaire exprimant le moindre doute ou critique, on risque au minimum une amende, et les amendes sont assez élevées. Et maintenant, les gens commencent enfin à se douter que quelque chose ne va pas.
0: C'est en quelque sorte la fin d'une forme de déni que vous nous décrivez, Anissa, mais quelles conclusions en sont tirées ?
1: Eh bien, c'est là que ça se complique, parce que oui, ça se traduit par une volonté exprimée dans les sondages d'arrêt des combats en cet été 2026 en Russie. Elle n'a même jamais été aussi élevée, mais non, ça ne veut pas dire que du défaitisme s'installe. Beaucoup de Russes, quoi qu'ils pensent aujourd'hui de la décision de leur pouvoir d'entrer en guerre, ne veulent pas que leur pays perde. Anastasia Kidalova explique ça comme ça.
2: Ces gens sont mus par la peur. Ça a été semé dans leur esprit par des années de propagande. Si jamais un jour nous perdons, nous serons détruits, l'OTAN viendra nous asservir. Ça n'a rien à voir avec un désir de victoire militaire. J'irai même plus loin. Ils sont cernés par la peur. Ils ont peur non seulement d'exprimer leur opinion, mais même de penser tout court à ce qu'il se passe. Ils craignent aussi que quelqu'un les dénonce pour une simple discussion avec leurs collègues au travail. Le simple fait de ne pas pouvoir s'exprimer ne fait qu'exacerber leur peur de l'avenir.
1: Il y a une peur qui s'exprime en revanche plus ouvertement ces dernières semaines en Russie, c'est celle que le pouvoir prenne la décision cet automne de mobiliser à nouveau pour le front.
0: Dossier signé Anissa El Jabri. Merci Anissa. Une nouvelle nuit de frappes américaines sur l'Iran, la 10e consécutive depuis la reprise des hostilités. Washington affirme avoir visé des centres de commandement militaire iraniens, mais aussi des sites de lancement de missiles et de drones. Et l'Iran, qui une fois encore a répliqué, revendiquant des attaques contre des infrastructures américaines au Koweït, mais aussi à Bahreïn. De leur côté, les rebelles houthis du Yémen pro-iranien annoncent un blocus maritime de l'Arabie. l'Arabie Saoudite et menace notamment de fermer le détroit de Bab el-Mandeb. Le président du Liban, Joseph Aoun, doit lui rencontrer Donald Trump dans la journée, et ce alors que l'armée libanaise a commencé son déploiement dans les zones pilotes du sud du pays. Premier grand test pour l'accord signé entre Israël et Beyrouth. Accord visant à obtenir le retrait des forces israéliennes du sud du Liban et le désarmement du Hezbollah pro-iranien. Une délégation du CENTCOM américain se trouve sur le sol libanais pour coordonner les détails de cette opération. Paul Ralifet.
3: Les modalités de la mise en œuvre du dispositif expérimental des zones pilotes restent floues. L'accord prévoit la création d'une structure de coordination entre les armées libanaises et israéliennes sous l'égide des États-Unis. Une délégation militaire américaine présente à Beyrouth doit s'assurer du respect par le Liban de ses engagements, qui consistent à désarmer le Hezbollah et à démanteler ses infrastructures dans les zones pilotes. Des informations parues dans la presse libanaise indiquent qu'une annexe sécuritaire signée par le Liban et Israël comporte les noms de 3400 membres du Hezbollah qui ne seront pas autorisés à retourner dans leur village. C'est seulement si les États-Unis et Israël estiment que l'armée libanaise a bien rempli sa mission que les Israéliens entameront un retrait progressif du sud Liban. Deux des trois villages englobés dans la première zone pilote n'ont jamais été occupés par l'armée israélienne. L'annonce du département d'État intervient à la veille d'une rencontre entre le chef de l'État libanais Joseph Aoun et le président Donald Trump à la Maison-Blanche. Le Hezbollah et un large éventail du spectre politique libanais ont rejeté l'accord cadre et plus particulièrement son annexe sécuritaire qui n'a jamais été officiellement rendue publique. Paul Khalife, Beyrouth, RFI.
4: Au Royaume-Uni, les premières décisions du nouveau Premier ministre Andy Burnham.
0: Lors de sa première allocution hier, il avait notamment promis de s'attaquer au coût élevé de la vie. Eh bien, cette première annonce ce matin, le gouvernement supprime la TVA sur l'électricité des ménages durant l'hiver prochain. Premier signal envoyé donc, Andy Burnham, qui hier a également placé la décentralisation et la réindustrialisation du pays au cœur de ses priorités, promettant les changements les plus profonds de ces 40 dernières années.
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4: Le Sénégal qui apporte son soutien à la candidature de Macky Sall au poste de secrétaire général des Nations Unies.
0: Et c'est un véritable revirement de la part de Bassirou Diomaye Faye hier, trois jours après avoir reçu l'ancien président Macky Sall à Dakar. Changement de cap donc pour le chef de l'État sénégalais qui jusqu'ici avait refusé d'apporter ce soutien. Ce sera le sujet d'appel sur l'actualité dès 8h10 TU sur RFI.
4: En République démocratique du Congo, les opposants au projet du camp présidentiel de modification de la Constitution restent mobilisés.
0: Opposition réunie autour de la plateforme politique C64 qui a décidé de reporter sa marche prévue demain à Kinshasa et dans plusieurs villes. Vendredi, le président Félix Tshisekedi, par la voix des églises, s'est engagé à convoquer un dialogue national. Il en a confié l'organisation aux religieux. La coalition d'opposition a donc fait un pas de côté en reportant cette manifestation. Mais elle pose tout de même un ultimatum au chef de l'État, Pauline Azidi.
6: Il nous faut des garanties, confie un membre de l'opposition un peu avant l'annonce de ce report, et l'une de ces garanties, c'est cet ultimatum fixé à Félix Tshisekedi. La plateforme C64 exige que le dialogue national soit officiellement convoqué avant le 15 août prochain, sinon elle reprendra ses actions. La coalition demande d'ailleurs à ses sympathisants de rester concentrés, car tout l'enjeu de ces derniers jours était justement de ne pas démobiliser les militants tout en donnant un gage de bonne volonté à la médiation religieuse qui avait demandé le report de la manifestation. L'opposition a en effet beaucoup insisté pour que ce soit la CENCO et le CC qui soient nommés en charge de l'organisation de ce dialogue, il ne faudrait désormais pas les mettre en difficulté. Enfin, les dirigeants de l'opposition précisent qu'ils resteront vigilants dans les jours à venir. Le pouvoir doit éviter toute provocation, affirme Prince Epengue, le porte-parole de la MOUKA, la plateforme de Martin Fayoulou. Une des lignes rouges serait la promulgation de la loi référendaire votée en juin qui ouvre la porte à un changement constitutionnel. Pauline Azidi, Kinshasa, RFI.
4: En Inde, la colère du parti des cafards ne faiblit pas.
0: Une grande manifestation a rassemblé des dizaines de milliers d'étudiants hier à New Delhi. Les affrontements avec les forces de l'ordre ont fait près de 180 blessés. Des étudiants qui ont marché vers le Parlement pour dénoncer les fraudes aux examens. Une mobilisation sans précédent et qui n'est donc pas terminée, Abdoulaye Rali.
7: Pour de nombreux observateurs, le gouvernement de Narendra Modi n'a jamais été confronté à une telle mobilisation étudiante depuis son arrivée au pouvoir en 2014. Les autorités ont d'ailleurs brouillé les réseaux mobiles dans plusieurs plusieurs secteurs de New Delhi hier pendant la marche du parti des cafards vers le Parlement. L'ampleur de la fronde a frappé les esprits et suscité aussi une vive émotion en raison notamment de la riposte de la police par des tirs de gaz lacrymogène et des charges à coups de bâton. L'objectif de ces milliers de jeunes et d'étudiants était de perturber l'ouverture de la session parlementaire qui a été effectivement perturbée. Et durant la nuit, malgré l'interdiction des autorités, les protestataires ont réoccupé la place de Jantar Mantar, épicentre de la contestation. Ce site, situé dans le quartier politique de la capitale indienne, se trouve à 2 kilomètres seulement du Parlement. Mais ce matin, les organisateurs ont annoncé qu'ils ne tenteraient plus de marcher vers le Parlement pour éviter de nouveaux blessés. Pas question toutefois de faiblir sur leur principale revendication, la démission du ministre de l'Éducation. Abdullah Eradi, New Delhi, RFI.
4: Une enquête ouverte, Fabrice, après la mort d'un Marocain lors de son interpellation par la police italienne à Bologne.
0: Un décès qui rappelle le meurtre de l'Afro-Américain George Floyd, mort étouffé sous le genou d'un policier blanc en mai 2020. Cette fois, la victime s'appelle Abderrahim Fakir. Il vivait en Italie depuis l'âge de 7 ans et il est décédé dimanche sous le poids de 2 policiers voulant le maîtriser. Il n'était pas armé et n'avait blessé personne. La justice ouvre donc une enquête sous le chef d'homicide involontaire, Anne Lenir.
5: Le visage au sol, les mains menottées dans le dos, alors que 2 policiers pesant de tout leur poids sur son corps s'apprêtaient à lui lier les chevilles, Abderrahim Fakir s'est mis à crier « Aidez-moi, au secours, ça suffit ». Malgré ses appels, les policiers, tout comme le personnel sanitaire, n'ont rien fait pour le soulager. Il est mort après plusieurs minutes d'agonie. Comme en témoignent des images vidéo. Hier soir, des centaines de personnes se sont rassemblées dans le centre-ville. Certaines ont dénoncé un assassinat rappelant le meurtre de George Floyd aux États-Unis en 2020. Tous ses voisins et sa famille qui réclament justice ont exprimé leur tristesse et leur indignation.
8: D'après ce que je connais de lui, il était bon comme du bon pain. Ce qui lui est arrivé pourrait aussi m'arriver. Ils ont vaporisé du spray au poivre alors qu'il était asthmatique.
9: Il suffit de pas grand-chose pour tuer, mais là, selon moi, c'est inhumain.
5: Le parquet de Bologne a inscrit dans un registre particulier les 2 policiers et 4 membres du personnel sanitaire en application d'une nouvelle mesure sur la légitime défense qui permet à tout professionnel commettant un délit dans l'exercice de ses fonctions d'éviter des poursuites pénales à condition qu'il existe une cause évidente de justification. Anne Lenir, Rome, RFI.
4: Des données de la NASA portant sur le climat sauvegardées au cas où.
0: Oui, c'est une équipe suisse qui a mis à l'abri ces données, 20 millions de films en haute définition, information essentielle pour les climatologues que l'agence spatiale partage aujourd'hui encore en accès libre. Mais les chercheurs ont préféré prendre les devants, craignant que cela ne dure qu'un temps, et ce en raison des importantes coupes budgétaires qui touchent la recherche scientifique aux États-Unis, sous les coups de butoir de l'administration Trump, ouvertement climato-sceptique Simon Rosé.
10: Thomas Tsurboren, à l'origine de ce projet de sauvegarde, connaît très bien la valeur de cette montagne de données. Cet américano-suisse est l'ancien directeur scientifique de la NASA. Aujourd'hui, à l'école polytechnique de Zurich, il a piloté depuis des semaines cette initiative. 100 millions de gigaoctets de mesures du climat sur plusieurs décennies, désormais copiés depuis les serveurs de l'agence spatiale américaine sur les ordinateurs de ses équipes. Un an de travail pour quelques 6 milliards de fichiers, des informations sur les émissions de gaz à effet de serre, les relevés de température, les précipitations, la superficie des calottes glaciaires. Le but affiché, s'en servir pour entraîner des modèles d'intelligence artificielle pour les rendre capables de réaliser des prévisions météo fiables. Le but avoué, maintenir l'accessibilité de ces données à la communauté scientifique internationale si jamais les États-Unis venaient à en restreindre l'accès. Ce n'est aujourd'hui pas encore le cas, mais d'importantes réductions des financements consacrés à l'étude du climat sont en cours aux États-Unis. Mieux vaut donc prévenir que guérir, et l'équipe prévoit déjà de doubler la mise avec les données d'une autre agence américaine, la NOAA, chargée de l'étude de l'atmosphère et de l'océan.
0: Explication signée Simon Rosé. Enfin, les champions du monde de football, de retour à la maison hier, défilé historique dans les rues de Madrid. Les autorités parlent de près de 2 millions de personnes venues célébrer la victoire face à l'Argentine, brandissant fièrement leur drapeau rouge et jaune.
4: Et puis autre compétition qui démarre celle-ci dimanche, la Cannes féminine. C'est à la une du journal des sports dans une demi-heure sur RFI. Merci Fabrice Legrier. Allez, on retrouve Charlotte de Rouen pour la revue de presse internationale. À la une, Charlotte, l'arrivée d'Andy Burnham au
11: Thème. Et vous êtes de retour sur les ondes de Radio Grille Ouverte. Tout de suite, nous, on repart avec un petit morceau de musique qui sera suivi de l'émission Au cœur de l'été, une émission consacrée au festival Bonjour les humains.
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0: Bonjour à tous, vous écoutez Radio Grille Ouverte et vous avez bien raison, cette musique, ce générique, c'est la musique de l'été justement sur Radio Grille Ouverte, au cœur de l'été, la manifestation, et eh bien l'émission qui nous parle de toutes les manifestations estivales durant 2 mois, juillet et août, et parmi ces manifestations, il y a un rendez-vous auquel nous sommes heureux de renouer. C'est Bonjour les humains. Bonjour les humains. Eh bien, est porté par Geoffroy qui accueille d'autres humains les 31 juillet et 1er août dans un pré où Geoffroy a aménagé avec son équipe un petit théâtre de verdure. Bonjour Geoffroy.
1: Bonjour Yves.
0: Comment vas-tu ?
1: Très bien,
0: oui. Ah oui, bah toi tu es en pleine forme parce que tu reviens d'un pays de neige, si j'en crois le CD que j'ai sous les yeux.
1: Oui, ça fait déjà un moment qu'on est revenu, mais oui, c'était l'hiver dernier. Donc, mais c'est aussi pour ça qu'on va parler, parce que c'était un grand moment, un grand événement qui m'a été offert. En fait, j'ai rencontré un personnage merveilleux il y a 2 ans, un peu plus de 2 ans, là-bas au Québec. Je terminais une tournée. Et puis il m'a invité chez lui et il avait un chalet au bord d'un lac avec un immense parc dans les bois, un parc rempli de sculptures de toutes sortes, en pierre, en bronze.
0: Une sorte de jardin de sculptures.
1: Un jardin de sculptures fabuleux, toute une centaine de pièces. Et puis il avait aussi des abeilles, du coup on est tombé en amour, parce que je suis apiculteur depuis que j'ai 25 ans. Et puis à la fin de... on a mangé ensemble là, et à la fin du repas il m'a dit « Écoute, je connais un certain nombre de tes chansons, je les aime beaucoup, et je t'offre un album. »
0: Donc, c'est un mécène.
1: Voilà.
0: C'est devenu ton mécène québécois.
1: Extraordinaire, oui.
0: Ah oui.
1: Oui, il a pris en charge tout. On a fait 3 voyages au Québec pour préparer tout ça. Il a pris les studios. Il a fini par... On a organisé en janvier un concert à Montréal avec 6 musiciens. La salle était comble et tout était pris en charge par Luc Paquet et sa fondation Yukali, donc c'est un énorme cadeau.
0: Oui, je vois production Yukali, donc c'est cet homme, ce mécène, est donc producteur de cette maison.
1: Voilà.
0: D'accord. Oui. Luc Paquet.
1: Oui,
0: saluons-le.
1: Tout à fait, oui.
0: Ah, oui. C'est impressionnant, c'est la première fois qu'une pareille aventure t'arrive.
1: Ah, tout à fait, oui. Alors, c'est vrai qu'en 69... en Belgique, j'ai rencontré Félix Leclerc. Et puis, je l'ai rencontré un peu plus tard, en 75, j'étais en Suisse, dans une émission de télévision.
0: Il y a une vraie connexion, me semble-t-il, de la francophonie. Québec, Suisse, Belgique.
1: Oui, mais c'est vrai qu'on a une parenté assez, assez forte. Même plus forte que la France, parce qu'on est des cousins. On est des cousins, et on est des cousins où, dans des pays où il y a plusieurs langues.
0: Oui.
1: Et où on défend la francophonie.
0: Oui.
1: Donc, ça nous unit fort. Et à ce moment-là, bah, Félix Leclerc, il m'a donné les coordonnées de Pierre Jobin, il m'a invité au Québec. Fin des années 70, j'ai fait mes premières tournées, et depuis, je suis toujours retourné. C'est le pays où je dis souvent que j'ai le plus d'amis. Et tu vois, ben, 50 ans après, à peu près, il y a un Luc Paquet qui arrive et qui me fait ce grand cadeau.
0: Le Québec, c'est un peu ton pays de cœur, la Belgique, ton pays natal, la France, ton pays que tu as choisi de vivre.
1: Oui, la France et les Cévennes, et Jean-Pierre Chabrol.
0: Oui. On a déjà eu l'occasion d'en parler ensemble, ici, à ce même micro.
1: Bien sûr, oui, bien sûr. Et donc, quand cette proposition m'a été faite, j'étais d'abord assez surpris, et puis je me suis dit, bon, il faut vraiment que je le fasse avec des Québécois.
0: Ah oui.
1: Et alors j'ai écrit à quelques amis, comme Richard Desjardins, Gilles Vigneault, à Jim Corcoran, Bertrand Gosselin, je ne sais pas si des noms comme ça...
0: Alors, il y a quelques noms qui me parlent, le dernier non, mais oui, Gilles Vigneault ou Richard Desjardins, oui quand même, malgré mon ignorance.
1: ils m'ont recommandé leurs musiciens et arrangeurs, et donc il y a quatre titres, il y a trois arrangeurs là sur cet album, trois arrangeurs vraiment formidables.
0: Claude Fradette, Julie Thierrot et Jeannot, pardon.
1: Bournival, voilà. Claude Fradette, c'est l'arrangeur de Richard Desjardins. Et Julie Thierrot, c'est elle qui a fait le dernier Vigneault. Et Jeannot Bournival, c'est l'arrangeur de Fred Pellerin. Je ne sais pas si tu connais.
0: Fred Pellerin, je connais.
1: Conteur et chanteur merveilleux. Et on a enregistré là où habite Fred, à Saint-Élie-de-Caxton, dans la neige.
0: D'où la photo, effectivement, de ce disque, Le Monde est si vaste, avec une sorte, on dirait ici un mas, voilà, mais c'est une maison dans la neige.
1: C'est plus une vieille grange.
0: Une vieille grange.
1: Oui, oui.
0: Et avec, dans le fond, les épinettes québécoises. Ouais. Et je vois que parmi les musiciens, il y a Michel Rivard, notamment.
1: Michel Rivard qui est venu chanter avec moi.
0: Donc de l'ancien groupe Beau Dommage, c'est
1: oui,
0: ça
1: hein, ouais. mais
0: Là, on remonte au XXe siècle. Là.
1: Oui, mais tout le monde connaît la complainte du phoque en Alaska.
0: Voilà, je te laissais le dire, tout à fait magnifique chanson.
1: Oui, il y a Paul-André Cassidy qui chante avec moi, il y a Bertrand Gosselin, il y a Marie-Jo Thériault qui est une Acadienne. Et il y a Alexandre Poulain aussi, qui est un plus jeune, qui marche très bien pour le moment là-bas.
0: Oui, avec un nom comme Poulain, il est plus jeune. Bon, alors, c'était facile. Geoffroy, le monde est si vaste, mais précisément, ça rejoint complètement ce que tu organises en juillet et août, donc 31 juillet, 1er août, Bonjour les humains, puisque tu vas présenter ces nouvelles chansons, dont certaines sont réarrangées, hein, on en parlera dans quelques instants. Et par exemple, la chanson qui ouvre ce disque, tu as 10 ans, 15 ans, 20 ans, et le monde est à toi. C'est une nouvelle chanson ?
1: Toute nouvelle, oui, oui.
0: Ouais.
1: Oui, oui, il y a quelques chansons toutes neuves, mais il y a aussi, dans l'idée, il y a aussi tout un parcours qui fait que d'anciennes chansons sont là, mais revisitées, réarrangées avec d'autres sons, d'autres instruments, une autre manière de voir.
0: Alors, on va d'abord écouter cette nouvelle chanson, hein, et ensuite, nous parlerons d'une chanson réarrangée avant d'aborder ce nouveau Bonjour les humains qui se tient dans le pré que tu as aménagé avec tes amis. Tu as 10 ans.

0: Voilà, effectivement, le monde est si vaste et la Terre est si belle. Et il y a également de très belles gens comme ce Luc Paquet sur Terre qui a permis, Geoffroy, de réaliser ce disque au Québec. Et je lis l'hommage qu'il te rend, qui est magnifique, à savoir ses chansons, donc les tiennes, tes chansons, font écho au poète québécois de sa jeunesse, hein, les Gilles Vigneault, les Félix Leclerc, Fernand, et aux autres chansonniers européens. J'aurais jamais mis Brel et Brassens parmi les Ferrés, et Ferré parmi les chansonniers, mais nous écrivons au Québec.
1: C'est une manière d'exprimer la chose. La chanson au Québec est très importante, et elle a nourri toute une culture et tout un combat de défense de la langue française.
0: Le monde est si vaste, mais les humains se rejoignent dans cet amour de la langue française, écrit Luc Paquet. Voilà, et la transition est toute trouvée, justement, entre ce disque et donc ce festival de Bonjour les humains, qui est un titre parfaitement bien en accord avec ce qu'écrit Luc Paquet. Et dans ce disque, on trouve, tu le disais il y a quelques instants, des chansons réarrangées, notamment Le manque d'amour, qui est un vrai classique de ton écriture.
1: C'est une de mes premières chansons, si ce n'était Manque d'amour, que j'ai rebaptisé là Le manque d'amour. Et c'est vrai.
0: Qui avait été diffusée sur France Inter dans les années 80.
1: Même 75.
0: Même 75.
1: Oui, oui. Mais cette chanson. Si on me demande de chanter une seule chanson, c'est celle-là que je vais chanter.
0: C'est ta signature.
1: Oui. Ouais. Si on me demande, et puis je l'ai toujours chantée partout. Alors je suis très heureux de cette réécriture orchestrale qui accompagne la chanson, parce qu'elle amène une nouvelle écoute, et puis il y a une rythmique là-dedans qui me plaît beaucoup.
0: Qu'est-ce qui a changé par rapport à ce que nous avons dans l'oreille?
1: Ah ben c'est beaucoup plus, c'est moins classique.

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Eh bien voilà, Geoffroy sur Radio Grille Ouverte pour donc au cœur de l'été. Geoffroy, finalement, la nature, tu pourrais vivre au Québec, tellement la nature est importante pour toi. Tu t'es installé à Cabiac, sur Terre, oui. À côté de Barjac, voilà, au milieu de la nature. Tu as

0: installé, créé dans un pré que tu as aménagé pour recevoir justement ce petit festival de chansons. Tu me parais un homme, voilà, déjà par le physique, déjà, tu as un physique presque de bûcheron canadien. Donc,
1: Regarde, j'ai
0: ouais, alors, d'ailleurs, des feuilles d'érable. T'as des feuilles d'érable, là, une chemise avec des feuilles d'érable. Oui, tu pourrais t'installer au Canada, dans une forêt, au bord d'un lac.
1: Mais tu sais, c'est vrai que je me suis déjà souvent dit, si je devais partir, j'irais peut-être bien au Québec, oui.
0: Ah oui.
1: C'est vrai que c'est un pays que j'aime beaucoup.
0: Oui, et puis
1: Mais l'hiver,
0: tu es accueilli
1: l'hiver
0: formidablement par les musiciens, les poètes, les chansonniers, comment on les appelle, les chanteurs là-bas. Ouais.
1: Oui, c'est vrai que c'est une aventure formidable et un pays que j'adore depuis longtemps. L'hiver est un peu long, hein. Il est froid, mais il n'est pas si froid qu'on ne pense parce qu'il est plus sec, parce qu'il y a du soleil, parce que marcher dans la neige quand il y a du soleil, même si on doit un peu se couvrir, dès qu'on rentre, il fait bon parce que tout est bien chauffé. Et l'électricité là-bas, elle est faite avec la flotte, avec les barrages. Donc, d'ailleurs, c'est presque un problème parce qu'ils voudraient augmenter le prix un peu, parce que les gens gaspillent un peu
0: Ah,
1: trop,
0: oui,
1: forcément, puisque ça coûte rien. Et voilà. Et puis, un beau jour, on se rend compte que le gaspillage, ça finit par faire un problème. Que ce soit, même si on a beaucoup d'eau, même si on a beaucoup d'énergie, on voit là maintenant dans quel problème on se trouve ici dans nos pays avec la chaleur qui est là depuis le mois de mai, qui doit, bon, nous on vit bien, on est dans la nature, comme tu dis, mais il fait quand même chaud, très chaud dans nos maisons et on pense à ceux qui ont des appartements
0: en ville.
1: qui n'ont pas de moyens de se rafraîchir. C'est,
0: Ouais.
1: ça doit pas être drôle pour beaucoup de monde.
0: Bon, malgré les bouleversements climatiques, les hivers sont longs donc au Québec, et c'est pendant un hiver, justement, l'hiver 2024, hein, je crois que tu as
1: Oui,
0: enregistré ce disque.
1: oui.
0: Alors, on y reviendra à ce disque dans quelques instants, mais d'abord, j'aimerais que nous parlions donc de ces soirées, de ces journées, 31 juillet et 1er août 2026, que tu organises, et cela déjà depuis plusieurs années, sur
1: Oui.
0: un terrain que tu as donc, je redis, créé, ce théâtre de verdure. Et cette année, alors, tu seras bien sûr en concert, avec certainement ces nouvelles chansons et avec des musiciens qui t'entourent depuis déjà également ici, mais pas des Québécois, hein, non.
1: Et en fait, non, je serai en solo.
0: Ah, tu seras en solo.
1: Je serai en solo.
0: Ah.
1: Et il y a quelques chansons, justement, de cet album que je chanterai avec une bande instrumentale,
0: D'accord.
1: de manière
0: Préenregistré,
1: à ce
0: oui.
1: qu'on puisse entendre les
0: Les
1: arrangements.
0: arrangements. Ouais.
1: Mais sinon, je serai en solo et je vais aussi, je vais rechanter, faire tout un petit parcours qui vient des origines pour retrouver.
0: Oui, parce que quand même, tu as quand même 26 albums au compteur, c'est-à-dire à peu près 250 chansons. Donc, je pense que c'est pas en 2 heures que. Là, il faut que tu procèdes à un choix sérieux, hein, parmi ces 250 chansons.
1: Oui, je viens à peu près d'avoir fini ce travail parce que j'ai été rechercher, réécouter des choses en me disant ah, je rechanterais bien ça. Et oui, donc voilà, j'ai fait mon choix et il y en a des très anciennes. Et ben, c'est d'ailleurs parfois assez fou parce que quand on entend Si ce n'était Manque d'amour, qui est une chanson qui date de 1975, qui a donc plus de 50 ans, et je la chante toujours. Et en fait, elle est toujours actuelle. C'est dommage. C'est dommage parce qu'il y a beaucoup de choses
0: Mais
1: que je dis dans la chanson.
0: aucun dictateur ne s'est pendu de honte.
1: Hélas. Mais donc voilà, mais il y a des chansons qui tiennent la route comme ça et qu'on peut rechanter avec bonheur. Et puis j'ai retrouvé une petite chanson qui s'appelle Les grands yeux. Et que je vais chanter, qui c'est fais des grands yeux comme si t'étais content, fais des grands yeux et cherche ceux des gens heureux. Et c'est une chanson sur le bonheur et sur le fait de pas avoir peur d'être heureux et de se dire que bien souvent il y a des tas de gens qui cherchent à rencontrer des gens heureux parce que ça fait du bien. Et d'ailleurs, Prévert disait qu'il valait mieux et qu'il fallait essayer pour avancer dans le positif. Il fallait essayer d'être heureux. Et parce qu'on est rempli de tant d'environnements malheureux, de gens qui vont mal. Et donc, se dire, oui, ben, je suis heureux et il faut essayer de l'être.
0: Alors, Blaise Cendrars disait, c'est trop bête d'être triste. Ouais. Ça, c'est donc à 21h le 31 juillet que tu chanteras, donc une vingtaine de chansons, je suppose, peu près. Mais ce Bonjour les humains sera précédé à 18h d'un hommage à un chanteur que tu as bien connu, Bernard Raillan, avec l'ouverture d'un espace Monique et Bernard Raillan. De quoi s'agit-il précisément ?
1: Alors, ça se passe, c'est dans Cabiac, c'est dans, vraiment dans le village, et ce sont un couple qui, Coralie et Fontaine et Jean-Baptiste Pommé, qui ont une maison là, qui vivent à Paris, mais qui sont quand même souvent là. Coralie, je l'ai connue enfant sur le Mont Lozère. Ses parents, son père, Michel Fontaine, il a même joué ici.
0: Musicien.
1: Non, c'est pas un musicien, c'est un metteur en scène et comédien. Il a joué, comment ça s'appelle, c'est encore le pigeon là? Enfin, je ne sais plus, mais il avait à Marseille un théâtre qui s'appelait le Théâtre Quotidien de Marseille. Il a fait jouer Gérard Philippe et il avait comme assistant Antoine Vitesse.
0: Oui.
1: Donc, et puis Michel a quitté Marseille et il a créé à Vialas, en Lozère, là, il a créé le Théâtre Quotidien des Montagnes. C'est à cette époque-là que moi je l'ai connu, dans les années 70. D'accord. Et j'ai connu les enfants. Et donc Coralie, elle est une fille de Michel Fontaine.
0: Et elle vit à Cabiac.
1: Et ils ont une maison à Cabiac et ils ont arrangé une grange, ils ont fait une belle bâtisse. Et il y a une belle petite salle où on peut mettre 50 à 60 personnes. Et ils ont eu envie de la baptiser Monique et Bernard Raillan. Monique, c'est donc l'épouse de Bernard. Bernard nous a quittés en 2002. Et Monique est toujours avec nous depuis cette époque-là. Elle habite à Paris, mais revient à chaque occasion. Elle sera là, oui.
0: Pour
1: inaugurer cet espace. Qui, dans l'esprit de Coralie et Jean-Baptiste, sera un lieu qui sera dédié à la musique, à la chanson, à la conférence, même si c'est leur maison, ils vont organiser des choses comme celle-là. Et donc, à 18h, on fait une petite invitation à venir baptiser ce lieu, l'inaugurer.
0: Le 31 juillet.
1: Le 31 juillet.
0: Très bien. Donc, 31 juillet à 18h, cette ouverture de cet espace.
1: Suivi d'un petit apéro sympathique.
0: Bah oui, donc l'espace Monique et Bernard Raillan, en présence de Monique Raillan, bien sûr.
1: Oui.
0: Et à 21h, donc, ton récital sur la scène de Pré, enfin, je ne sais pas comment tu l'appelles précisément, le lieu Théâtre de Verdure, c'est ça ?
1: On dit le Pré.
0: D'accord.
1: Oui.
0: Le Pré. Le lendemain, tu as invité deux chanteurs, alors là qu'il faut nous présenter, dont l'un, à 18h, jouera précisément dans cet espace, Monique et Bernard Raillan, Antoine Fettet, et alors il a repris des chansons de Leonard Cohen.
1: C'est ça, c'est un... L'année passée, il nous avait...
0: Un Canadien, pardon, mais pas Québécois, Canadien de Montréal.
1: De Montréal, oui.
0: Mais plutôt anglophone.
1: Plutôt anglophone, oui. Mais Antoine Fettet, était d'abord tombé amoureux de Bernard Raillan, et c'est comme ça qu'on l'a connu. Mais depuis quelque temps, amoureux de Leonard Cohen aussi, il a commencé à faire une adaptation de tout un album en traduisant les chansons. Et puis il m'avait envoyé une maquette plus ou moins avancée. On va d'ailleurs écouter un morceau parce que c'est intéressant. Et donc, c'est une découverte d'un Cohen qu'on ne connaît pas. Même si on connaît Cohen par les traductions qu'a pu faire, les adaptations qu'a pu faire Graham Allwright, par exemple, Suzanne, un certain nombre de chansons qui nous donnent le caractère de Cohen. Mais ici, on découvre quelqu'un d'autre, me semble-t-il, et c'est intéressant. Alors, il sera là, il aura trois musiciens, d'ailleurs, dans cette petite salle, mais il a tout préparé, je pense que ce sera beau. C'est, pour lui, c'est la première, c'est vraiment un grand essai.
0: Nous écoutons donc Antoine Fauteuil, voilà, reprenant donc une chanson de Cohen, « Thousand Kisses Deep ».

0: Mille baisers et profonds, Antoine fêtait une adaptation donc de Leonard Cohen. Il sera le 1er août à 18h à l'espace Monique et Bernard Ayant dans le cadre du festival Bonjour les humains organisé par Geoffroy.
1: Il faut rappeler que ça se trouve à Saint-Privat-de-Champclos, à quelques kilomètres de Barjac et dans le hameau de Cabiac.
0: Utile précision, merci Geoffroy. Et le soir à 21h, Liévaux, l'Alcasien. Jean-Yves Liévaux. Alors là, j'avoue que je bute sur ce Alcasien.
1: Alcasien, en fait.
0: C'est pas Tintin, là, non ?
1: Non, c'est parce que leur groupe s'appelait Alcaz. Alcaz jusqu'il y a peu, parce que c'était un duo merveilleux, avec Viviane Caillol, qui chantait merveilleusement bien. Et puis, elle est décédée l'automne dernier, et Jean-Yves a décidé de continuer en solo et d'essayer de tenir bon. Donc, il est dans ses tout premiers spectacles solo.
0: En solo.
1: Mais où il chante, évidemment, il continue à chanter toute une série de chansons de Alcaz.
0: Alors, ça voulait dire quelque chose, Alcaz, ou c'est un nom,
1: Alcaz, comme on dit à la maison.
0: Ah, d'accord.
1: Comme on dirait à La Réunion, par exemple, hein, on dirait Alcaz.
0: Ah, à la Casa, quoi. J'avais pas du tout capté. D'accord, merci de la traduction.
1: Donc voilà. Et donc Jean-Yves sera là en solo, mais avec de très très belles guitares. C'est un excellent guitariste. Et puis, on a vu le spectacle. C'est très beau, très émouvant. La Viviane reste présente, mais parce qu'il en parle et puis qu'il nous raconte toute une histoire.
0: Elle est si présente qu'on entend d'ailleurs dans le morceau que tu as choisi de nous présenter de Jean-Yves Liévaux, là en compagnie donc de Viviane Caillol, Ivre.

0: Jean-Yves Liévaux et Viviane Cailleul dans le groupe, donc Alcaz, Jean-Yves Liévaux qui sera en solo le soir à 21h à Cabillac dans le cadre du festival. Donc bonjour les humains, le 1er août. Alors c'est un bel hommage à Arthur Rimbaud que cette chanson.
1: Oui, c'est une belle chanson.
0: On arrive quasiment au terme de cette émission, Geoffroy. Je voudrais tout de même signaler que ton nouveau CD, Le Monde est si vaste, enregistré, on en parlait au Québec, va faire l'objet d'un vinyle. Pourquoi un vinyle ?
1: Alors, parce que, en fait, c'est au Québec qu'ils avaient... Luc Paquet avait envie de que ça sorte aussi en vinyle, parce que c'est
0: il y a un retour du vinyle.
1: Il y a un retour au vinyle, mais ça représentait... un certain coup. Pour finir, on s'est dit on va d'abord laisser partir, on verra comment ça démarre. Et puis moi ici en France, j'ai trouvé un fabricant à Toulouse qui fait ça, qui travaille de manière très artisanale et qui fait des petites quantités, parce que on va pas sortir
0: oui, parce qu'après il y a une question de distribution aussi,
1: c'est ouais. Ça et puis tout le monde n'a pas encore retrouvé encore sa platine,
0: c'est vrai.
1: Donc on va démarrer là. Et on le sort le 31 juillet. Et c'est nous qui le produisons cette fois-ci depuis la France, depuis les productions du Soleil.
0: Très bien. Donc, ce vinyle va sortir précisément le 31 juillet à Cabillac.
1: Oui.
0: Bon, ben, très bien. En tout cas, Geoffroy, à Radio Grille Ouverte, nous avons encore des vinyles, des platines vinyles. Et comme aujourd'hui, ben, François, qui a réalisé cette émission, aurait pu tout à fait faire marcher la platine vinyle. Merci à toi, François, pour la réalisation de cette émission.
1: Merci.
0: Geoffroy, d'être venu nous présenter Bonjour les humains, édition 2026. Et à très bientôt.
1: À très
0: bientôt.
1: Pour
0: parler, effectivement, de tout ce dont on n'a pas encore parlé aujourd'hui.
1: Voilà, mais je reviendrai à... avec mon vinyle pour qu'on l'écoute.
0: Très bonne idée.
1: Merci.
0: Au revoir.
1: Au revoir. À bientôt.

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1: Bonjour. Bonjour, Attaque Alès Uzet. Je vous fais part de ses réflexions et ses pensées solidaires. On est vendredi 23 janvier 2026. Et c'est comme chaque quatrième vendredi du mois sur cette même station, Radio Grille Ouverte 88.2. Et autour de la table, devinez qui, il y a Catherine.
2: Bonjour.
1: Il y a Rosemarie.
3: Bonjour.
1: Et il y a moi, Dominique. Il y aura des jours où les pressions du pouvoir vous mettront à l'épreuve. Où le compromis sera présenté comme du pragmatisme, où le silence sera présenté comme de la sagesse et où le prix de la vérité semblera plus lourd que sa récompense. Dans ces moments-là, je prie pour que vous vous souveniez de qui vous avez toujours été, quelqu'un qui a choisi la conviction plutôt que la commodité, la justice plutôt que le confort et les gens plutôt que la position. Tenez-vous-en à cela, c'est plus rare que vous ne le pensez et plus nécessaire que jamais. Voilà ce que l'imam Khaled Latif a conseillé à Mandanis, le nouveau maire de New York. Mandanis, ce démocrate qui veut agir en démocrate et socialiste. Voilà ce que nous avons besoin d'entendre en ce début d'année 2026. Et voilà ce vers quoi nous voulons tendre.
4: Aujourd'hui, nous voudrions dénoncer la différence de traitement par le gouvernement des manifestations suivant qui les organise. 350 tracteurs devant l'Assemblée nationale, fumier et produits alimentaires déversés sur la voie publique. Depuis décembre 2025, la colère agricole s'impose par des actions spectaculaires. On entend ça. Eh bien, si on constate une forte tolérance du gouvernement, elle peut correspondre à la volonté des Français de défendre leur agriculture et leur souveraineté alimentaire.
2: Oui, oui, mais voilà. Est-ce bien cela que le gouvernement a en tête? Pourquoi laisse-t-il les manifestations de la FNSEA se dérouler sans vraiment s'y opposer, alors que celles de la Confédération paysanne sont rudement réprimées?
4: En effet, la FNSEA met les petits paysans dans la rue et parle de leurs conditions déplorables. Mais ils œuvrent pour que les soutiens financiers aillent à l'agro-industrie. Et l'agro-industrie privilégie le commerce international et non la sécurité alimentaire des Français. Un communiqué a été publié le 14 janvier par la Confédération paysanne et est soutenu par l'Alliance écologique et sociale.
2: Bon, petit rappel sur ce collectif. L'Alliance écologique et sociale est née en janvier 2020, initialement baptisée « Plus jamais ça ». C'est un collectif initié par 8 organisations syndicales et associatives, dont ATTAC. Convaincus de la fausse opposition entre la préservation de la planète et la création d'emplois, entre ce qu'on dit souvent la fin du mois et la fin du monde, elles ont décidé de porter ensemble des propositions fortes de rupture avec le système capitaliste défaillant. Sur les questions sociétales, environnementale, économique ou sanitaire.
4: Alors voici un extrait de ce communiqué. Plus de 150 paysans et paysannes de la Confédération paysanne venus de toute la France, dont une importante délégation des DROM, c'est-à-dire les départements et régions d'outre-mer, ont envahi cet après-midi le ministère de l'Agriculture pour l'occuper. Plus de 50 paysans et paysannes ont été interpellés, dont les 3 porte-parole nationaux. Plus de 10 gardes à vue ont déjà été prononcés à plusieurs reprises. Les journalistes ont été empêchés de filmer cette manifestation pacifique organisée par la Confédération paysanne, un syndicat agricole représentatif. Et cet autre passage du communiqué qui parle des conditions en Outre-mer, mais qui fait écho à la situation dans l'Hexagone concernant l'agro-industrie. C'est pourquoi nous demandons en urgence la refonte des aides du POSEI, Ça concerne les pays d'outre-mer. Donc, le programme d'options spécifiques à l'éloignement et à l'insularité. Elles doivent être rendues accessibles à toutes et à tous, en particulier pour les producteurs et productrices de la souveraineté alimentaire locale. Ces aides POSEI doivent être plafonnées et redistribuées équitablement pour lutter contre la concentration des aides dans les mains de quelques grands groupes agro-industriels et familles.
2: Alors, le vendredi 9 janvier, dans une lettre ouverte à Emmanuel Macron, plus d'une trentaine d'organisations de la société civile, dont ATTAC, l'appellent à voter contre la ratification de l'accord UE-Mercosur, on en a bien entendu parler, et à promouvoir, je cite, une relocalisation écologique et solidaire qui permette de satisfaire les besoins des populations sans détruire les activités des agriculteurs, agricultrices et des salariés, ni la planète. Effectivement, Emmanuel Macron s'est opposé à la ratification du traité.
4: Ce même 9 janvier, deux porte-paroles de la Confédération paysanne, le breton Stéphane Gallet et le haut-viennois Thomas Gibert, ont été arrêtés à Paris et placés en garde à vue. La députée LFI de la Haute-Vienne, Manon Meunier, témoin direct, dénonce des arrestations arbitraires.
2: Toujours deux poids, deux mesures. On arrête ceux qui défendent les petits agriculteurs.
4: Et au contraire, le syndicat agricole majoritaire pousse les agriculteurs à détester les contraintes écologiques et le fonctionnement de l'UE, alors qu'ils ne dénoncent pas de vraies causes du malaise paysan, que sont les contrats avec les distributeurs, qui ne rémunèrent pas correctement les productions agricoles.

0: C'était Folies Criollas, autre folie, une improvisation péruvienne de Jordi Savall. Eh bien, à l'heure où nos députés, nos ministres peinent à s'entendre pour établir un plan pour organiser notre avenir commun, revenons sur un moment extraordinaire de la vie politique en France. C'était il y a 80 ans, à la Libération. Les forces politiques issues de la Résistance affirment la nécessité de reconstruire un nouveau système de protection sociale. Donc, le programme du Conseil national de la Résistance, le CNR, est adopté en mars 1944 et préconise un plan complet de sécurité sociale visant à assurer à tous les citoyens des moyens d'existence dans tous les cas où ils sont incapables de se les procurer par le travail, avec gestion appartenant aux représentants des intéressés. Et oui, gestion par le peuple. C'est en octobre 1945 que la sécurité sociale est créée par ordonnance. Ainsi, le nouveau régime général de la sécurité sociale sera mis en œuvre au forceps pendant les six premiers mois de 1946 sous l'égide d'Ambroise Croizat, qui était ministre communiste du Travail et qui était un ancien ouvrier. Une mobilisation populaire d'ampleur dans toute la France a permis ainsi la création de 123 caisses primaires et de 113 caisses d'allocations familiales. La sécurité sociale, en fait, met en place une logique de solidarité de chacun chacune selon ses moyens et à chacun chacune selon ses besoins. Ce principe prend le contre-pied d'une approche assurantielle privée qui faisait payer les cotisantes en fonction des risques et qui pénalise donc les populations les plus fragiles. La sécurité sociale va ainsi contribuer à sortir la protection sociale du marché et elle va contribuer au partage des richesses à l'échelle nationale. Et depuis sa création, la sécurité sociale joue un rôle clé dans la redistribution sociale à travers notamment...
1: Ben oui, les remboursements de santé. On n'y pense pas souvent, on a l'habitude hein, de se soigner gratuitement. Donc ces remboursements de santé qui bénéficiaient également davantage aux ménages modestes. En effet, ces derniers rencontrent plus de problèmes de santé et bénéficient donc davantage du système public de soins. Tandis que les cotisations sont proportionnelles aux revenus. Le système de santé génère une redistribution importante par rapport à une situation où chacun prendrait directement en charge sa propre santé.
2: Il y a aussi les prestations familiales visant à lutter contre la pauvreté et à aider les familles qui sont très concentrées sur les ménages pauvres et modestes. Le montant reçu par les ménages décroît fortement en fonction du revenu. En 1946, ces prestations jouaient déjà un rôle majeur. Le revenu d'une famille de trois enfants était constitué pour plus de la moitié par des allocations familiales.
1: Les aides au logement sont fortement redistributives. Elles bénéficient pour 44% aux 10% les plus modestes.
2: Et puis les pensions de retraite forment la part la plus importante des prestations sociales, même si, celle-ci étant moins ciblée, l'effet net sur la redistribution est mécaniquement plus limité.
0: Et voilà, l'INSEE montre ainsi qu'en l'absence de redistribution sociale, le revenu des 10% les plus riches serait 13 fois plus élevé que celui des 10% les plus pauvres en France. Donc cette redistribution élargi permet de ramener ce rapport à 3. Il provient en grande partie des transferts permis par le système de sécurité sociale. Bon, ça, c'était des données de 2018. La sécurité sociale, oui, c'est un trésor. C'est un trésor que beaucoup d'autres pays nous envient. Ne la laissons pas aux mains des intérêts privés. Cet exposé est très largement inspiré de l'article d'Esther Lemaire dans notre trimestriel Ligne d'attaque.
1: Oui, c'est vraiment intéressant. Moi, j'aborde un autre sujet, non moins intéressant. La dérégulation bancaire qui se poursuit. La grande panique du monde financier lors de la crise des subprimes en 2007 avait été suivie par une volonté de régulation du secteur bancaire. De nouvelles contraintes devaient lui être imposées pour tenter de limiter les dégâts en cas de nouvelle crise, en préservant autant que possible les dépôts des particuliers, notre argent à nous. Nous espérions beaucoup de ces réformes. Les deux mesures essentielles étaient proposées. La première, les activités bancaires de dépôt devaient être séparées des activités spéculatives dangereuses. Ces dernières devaient être cantonnées dans des filiales séparées, financées indépendamment des ressources de la banque et sacrifiées en cas de difficulté, sans toucher à nos porte-monnaies. Le deuxième, des réserves prudentielles importantes devaient être immobilisées par les banques afin de pouvoir faire face en cas de crise.
2: Cette loi de régulation des banques a été adoptée en 2013.
0: Après la crise de 2008.
1: Ben oui, déjà, oui.
2: Mais le temps passant, le souvenir du danger s'est éloigné. Les lobbies bancaires ont contesté avec de plus en plus de virulence ces mesures contraires à leurs intérêts financiers. En décembre 2017, l'essentiel de la réforme visant à réguler l'activité des banques fut enterré. Mais l'appât du profit continue de pousser les banques et tous les acteurs financiers, ça les a poussés à obtenir plus de dérégulation, quels que soient les risques. Or, la période actuelle est inquiétante, de très nombreux signaux s'allument faisant redouter une crise financière systémique.
0: Et ouais. Bon, citons deux risques majeurs, bon, parmi d'autres. Il y a une bulle boursière qui est en croissance exponentielle aux États-Unis, malgré ce que vient de nous raconter Donald Trump. Elle est alimentée par les technologies de l'IA. La tech américaine investit des milliers de milliards de dollars dans ses recherches et une partie de ces sommes astronomiques sont empruntées. Ce sont des dettes dont il faudra payer au moins les intérêts. Or, ces investissements sont si nombreux et ils ne seront pas tous rentables. Circonstance aggravante, les investisseurs dans ce secteur sont interconnectés. Y participent aussi des investisseurs européens. La faillite d'une de ces entreprises pourrait faire s'effondrer une partie du château de cartes.
1: La bulle qui éclate.
0: Voilà. Autre risque majeur, c'est la progression très importante des dettes publiques, en particulier de la dette des États-Unis. Un problème sur ces dettes souveraines pourrait causer de gros dégâts chez les banques et autres acteurs financiers, déséquilibrant tout le système.
1: Un risque supplémentaire, ça ne suffit pas, tout ce que tu viens de dire. Donc le risque supplémentaire vient du développement des crypto-monnaies. Opaque et très volatile. Donald Trump veut les développer. Beaucoup sont actuellement liés au dollar américain et peuvent se volatiliser s'ils chutent. Face à cette montée des risques, que font les régulateurs ? Ben, ils reculent. La Banque Centrale Européenne, la BCE, s'est engagée sur la voie d'une baisse des contraintes, moins de contraintes, moins de régulations. Les banques n'auront pas à augmenter le capital qui sert à éponger les pertes en cas de crise. Ce capital pourrait même être réduit. Les États-Unis sont carrément entrés dans une phase de déréglementation. Depuis le retour de Donald Trump à la Maison-Blanche, les effectifs de supervision et de régulation ont été réduits de 30%. En somme, le discours officiel, c'est « Les problèmes s'accroissent, mais réduisez la taille de ce qui pourrait nous aider à faire face ».

0: C'était dans l'album « Vise le ciel » quand Francis Cabrel a revisité Bob Dylan. C'était « Queen l'Esquimau ». Et cette chanson montre bien que les Inuits, ces habitants du Groenland, n'ont pas tout à fait la même vision que de la vie que notre...
1: Que la nôtre.
0: Que Donald Trump.
1: Que Donald Trump. Bien, alors les brèves maintenant. La première, c'est quoi « French Response » ? Ben, c'est la riposte numérique de la diplomatie française. C'est un compte officiel créé en 2025 par le ministre de l'Europe et des Affaires étrangères, Jean-Noël Barrot, sur la plateforme X, ex-Twitter. Il le présente ainsi lors de la conférence des ambassadeurs RIS et des ambassadeurs tenus à Paris. French Response, en déminant les fausses informations, inhibe le risque que la fausse information puisse être prise et qu'elle contamine en quelque sorte l'espace informationnel. Ce site a pour objectif et fonctionnement de, premièrement, contrer la désinformation. Le compte vise à répondre rapidement aux allégations hostiles en rétablissant les faits. Deuxièmement, adopter un ton décalé mais affirmé. Il s'adapte au code des réseaux sociaux, utilisant parfois l'ironie et l'humour pour riposter. Et troisièmement, être complémentaire. Il vient en soutien aux autres comptes institutionnels français, en offrant une approche plus réactive et adaptée aux interactions internationales. Par exemple, une réponse à Elon Musk, un post publié le 11 janvier 2026 avec la statue de son salut nazi, a suscité une forte réaction en ligne, cumulant près de 8 millions de vues. La création de French Response s'inscrit dans une stratégie plus large de la France pour muscler sa présence dans la guerre informationnelle. Elle témoigne de la volonté de Paris d'adopter une communication offensive, notamment sur des dossiers sensibles comme le Proche-Orient.
0: Ok, bon, c'est très bien tout ça. Les objectifs sont louables. Mais pourquoi adopter le langage de l'adversaire ?
1: Ben oui, French Response, c'est pas tellement français, hein. En toute illégalité d'ailleurs, puisque cela s'oppose à la loi du 4 août 1994 relative à l'emploi de la langue française, plus connue sous le nom de loi Toubon, du nom du ministre de la Culture de l'époque, ou, pour se moquer en franglais, la loi Allgood. C'est une loi destinée à protéger le patrimoine linguistique français. Elle s'appuie sur une disposition introduite en 1992 dans la Constitution de 1958, la langue de la République est le français, c'est l'article 2. Elle s'applique à différents domaines et particulièrement aux services publics et d'État, dont le ministère des Affaires étrangères, n'est-ce pas, monsieur Jean-Noël Barrot ? Pourquoi pas, ça aurait pas été pas plus mal de dire, par exemple, la France répond. Mmh. Hein, voilà, ça aurait été un titre pas plus mal.
0: Mais... Alors, non content d'employer la langue de l'adversaire, la langue anglaise, ce site utilise ses outils, les outils de l'adversaire, le fameux compte X du non moins fameux Elon Musk, qu'il moque par ailleurs d'ailleurs, au risque d'être censuré régulièrement. Chaque clic remplissant l'excasselle de ces milliardaires de la tech qui nous veulent tant de mal, pourquoi les enrichir encore ?
1: Moi, je connais la réponse. Les battre sur leur propre terrain. Être visible sur le net, etc., etc. Mais quand même, quelle schizophrénie.
2: Une autre brève. Agnès Bertrand, mère de l'altermondialisme français, est décédée à Nîmes le 2 janvier 2026. Elle s'était installée à Sauve dans les années 90. C'était une écologiste pionnière de l'altermondialisme.
1: En effet, on a oublié à quel point la lutte altermondialiste a été vive et importante autour des années 2000. Petit rappel, la création d'Attaque date de 1998. Cette lutte avait réveillé l'anticapitalisme, ouvert de nouvelles perspectives aux forces de l'émancipation, mis des bâtons dans les roues de l'Organisation mondiale du commerce, l'OMC. Agnès Bertrand a été une des principales actrices de ce mouvement puissant.
0: Oui, Dominique. Dès les années 80,
1: tu lui as ajouté quelque chose.
0: Dès les années 80, Agnès Bertrand, qui a une formation de philosophe, adhère à Ecoropa. C'est une association de protection de l'environnement qui met brièvement sur pied un projet de tribunal international écologique. Et à cette même époque, elle fait la rencontre de Teddy Goldsmith, qui est rédacteur en chef de la revue anglaise The Ecologist.
1: Au début des années 90, elle prend conscience de l'immense champ d'application des accords du GATT, accord général sur les tarifs douaniers et le commerce, créé en 1947, révisé par l'Uruguay Round. Désormais, des filiales protégées peuvent entrer dans le secteur marchand des multinationales comme l'agriculture, l'éducation ou alors encore plus, le vivant. Ces accords sont entérinés à Marrakech en 1994 et amènent à la création de l'Organisation mondiale du commerce, l'OMC. Mais comme les pays tiers refusent l'accord sur les investissements, l'Amérique et l'Union européenne poursuivent leurs discussions au sein de l'OCDE, l'Organisation de coopération et de développement économique.
0: Voilà, et Agnès Bertrand, c'est en 1997 qu'elle dénonce cet accord avec Suzanne Georges, qui a été présidente d'ACTAC France d'ailleurs, et Christian Debrie, qui est journaliste au Monde diplomatique. En révélant ce que prévoyait l'accord secret, Agnès Bertrand provoque une réaction française. Les Verts menacent de quitter le gouvernement de gauche pluriel, le monde de la culture se mobilise et la France se retire des négociations. L'accord est finalement enterré fin 1998.
1: Et en 1999, Agnès Bertrand est à Seattle à l'occasion de la conférence ministérielle de l'OMC, le fameux où il y avait où on a brandi le camembert français. Alors, elle s'est mobilisée ensuite lors du référendum sur le traité constitutionnel européen en 2005, contribuant à faire comprendre les enjeux de ce texte très contestable. Le résultat du référendum, fermement, c'était non. Un vote qui a été trahi par les politiques, le transformant en « oui » et officialisant ainsi le traité. Belle entourloupe, antidémocratique. L'activité militante d'Agnès Bertrand s'est ensuite réduite, mais elle aura marqué de son énergie joyeuse et efficace un moment crucial du mouvement écologiste anticapitaliste, la source principale « Objectif Gare ».

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1: Et on retrouve Marion Gazanov pour le journal. Bonjour Marion.
2: Bonjour Chantal et à tout à l'heure. À la une, ce revirement au Sénégal. Le pays va soutenir la candidature de l'ancien président Macky Sall au secrétariat des Nations Unies. Une mesure pour le pouvoir d'achat, la toute première du nouveau gouvernement britannique qui a pris ses fonctions hier. Andy Burnham, le nouveau Premier ministre, a promis une rupture avec son prédécesseur Keir Starmer. Une 10e nuit consécutive de frappes entre l'Iran et les États-Unis, une guerre qui pourrait s'élargir avec l'annonce d'un blocus maritime imposé par les Houthis du Yémen sur l'Arabie Saoudite. Et puis AliExpress dénonce une amende disproportionnée, 550 millions d'euros infligés par la Commission européenne aux géants du commerce en ligne, filiale du chinois Alibaba. Bruxelles le sanctionne pour avoir vendu des produits illégaux dans l'Union européenne. Revirement donc au Sénégal. Le pays apporte désormais son soutien à Macky Sall, l'ancien président et candidat au poste de secrétaire général des Nations Unies. Il fait campagne depuis plusieurs mois pour succéder à Antonio Guterres. Et c'est donc une volte-face parce que jusqu'ici, Dakar avait refusé de lui apporter son soutien. Et cela intervient après une visite de 3 jours de Macky Sall au Sénégal, où il a notamment rencontré le président Bassirou Diomaye Faye. Ce soutien était resté en suspens jusqu'ici, Willy Diallo.
3: Cette décision fait suite à la visite de Macky Sall au Palais de la République vendredi dernier. Selon le communiqué du ministère des Affaires étrangères, cette visite s'est déroulée dans un climat empreint de cordialité et de courtoisie républicaine, avec pour résultat, 3 jours plus tard, le soutien du président sénégalais à la candidature de Macky Sall au poste de secrétaire général de l'ONU. Cette annonce tranche avec les positions précédentes du Sénégal à ce sujet. En mars dernier, une vingtaine de pays de l'Union africaine avaient opposé leur veto à cette candidature et le Sénégal en faisait partie. À l'époque, les autorités sénégalaises entretenaient des relations froides avec l'ancien président, qu'ils accusent notamment d'avoir endetté le pays. Preuve des tensions, sa candidature n'avait pas été soumise par son pays, comme c'est généralement le cas, mais par le Burundi. Alors l'annonce de ce soutien ne passe pas auprès de la société civile, notamment auprès des familles de victimes de la répression des manifestations politiques entre 2021 et 2024, qui avaient déjà dénoncé la réception de Macky Sall vendredi. Pour Boubacar Sey, du collectif des martyrs du Sénégal, c'est une décision incompréhensible. On ne peut pas verser du sang puis diriger les Nations Unies.
2: Hier soir, Macky Sall a dit remercier chaleureusement le président sénégalais Bassirou Diomaye Faye. Il lui exprime sa gratitude pour cette décision. Que pensez-vous donc de ce revirement au Sénégal, de ce soutien apporté à Macky Sall? Venez en débattre dans Appel sur l'actualité avec Chantal Leroux juste après ce journal. Au lendemain de sa prise de fonction, le gouvernement britannique fait une première annonce, une mesure en faveur du pouvoir d'achat puisqu'il supprimera l'hiver prochain la TVA sur l'électricité des ménages. La veille donc, Andy Burnham a officiellement pris ses fonctions au 10 Downing Street. Il a présenté sa nouvelle équipe avec plusieurs surprises comme la nomination de John Healey, ex-ministre de la Défense dans le dernier gouvernement de Keir Starmer. Il avait démissionné sur fond de désaccords budgétaires. John Healey est donc nommé aux finances. Andy Burnham choisit donc des frondeurs et il écarte les fidèles de Starmer. Il promet ainsi une rupture. L'ancien maire de Manchester veut par exemple décentraliser et réindustrialiser le nord de l'Angleterre, sa région. Sidonie Gaucher.
4: Ce qu'on appelle ici la manchesterisation voulue par Andy Burnham est-elle possible à l'échelle nationale? Pour Christophe Aigret, architecte à Londres et à Manchester depuis plus de 40 ans, la décentralisation est une nécessité politique.
5: Oui. Nous sommes gouvernés par une bulle londonienne. Les ministres sont hors sol, déconnectés, ou alors ils ne sont pas intéressés.
4: Avec la désindustrialisation et la transformation des espaces en data center ou en hub financier, il estime que depuis les années 70-80, les territoires ont perdu leur fierté.
6: Il y a des endroits dans le nord comme Middlesbrough qui fabriquaient des ponts, Sheffield qui fabriquait de l'acier, des couteaux, des fourchettes, et Birmingham qui fabriquait des voitures, je crois. Des industries extraordinaires.
4: Le nouveau Premier ministre va dévoiler un plan sur 10 ans pour redresser le pays qui met l'accent sur les industries des régions. Sidonie Gaucher, Londres, RFI.
2: L'armée libanaise commence ce matin à se déployer dans les zones pilotes du sud. Cela intervient à quelques heures d'une rencontre entre les présidents libanais et américains à Washington. Des zones donc qui ont été délimitées dans l'accord de paix conclu entre le Liban et Israël sous la médiation des États-Unis. L'accord prévoit le retrait progressif de l'armée israélienne du sud du Liban ainsi que le désarmement du Hezbollah pro-iranien. Le groupe chiite, lui, est toujours contre cet accord. Il a entraîné le Liban dans une nouvelle guerre en mars en solidarité avec l'Iran. L'Iran bombardé à nouveau cette nuit. L'armée américaine a dit avoir visé des capacités militaires du pays. Téhéran, de son côté, a ciblé des positions américaines dans le Golfe. Le Golfe où, en pleine guerre, donc, les rebelles houthis du Yémen haussent le ton contre l'Arabie saoudite voisine. Ils ont annoncé hier un blocus maritime, ce qui risque d'avoir des conséquences pour les exportations de Riyad, premier exportateur de pétrole brut au monde. Le pays a exprimé sa plus ferme condamnation. Déjà la semaine dernière, des tirs avaient été échangés entre l'Arabie saoudite et les Houthis, soutien de l'Iran. L'annonce de ce blocus donc n'est pas une surprise pour Paul Touret. Il est expert maritime, directeur de l'ICMAR, l'Institut supérieur d'économie maritime.
7: Là, c'est un peu ce qu'on craignait depuis le début et on comprenait pas pourquoi les Houthis ne le faisaient pas et d'un côté, on était bien content qu'ils ne le fassent pas. C'est-à-dire l'implication des Houthis dans le conflit iranien en attaquant les navires. Bon, il se trouve que des navires occidentaux, il y en a plus. Depuis la fin 2023, début 2024, les porte-conteneurs font le tour de l'Afrique. Ça veut dire quoi, un blocus des ports saoudiens, sachant que le port saoudien, c'est Yanbu pour le pétrole et Jeddah pour les conteneurs. C'est des bateaux qui seraient identifiés sortant d'Arabie saoudite, passant par Bab el-Mandeb qui seraient attaqués. Est-ce que les Houthis ont les moyens de mettre ça en danger ou est-ce que c'est une déclaration d'intention? En tout cas, ça rajoute de la tension et ça nous bloquerait, entre guillemets, deux zones. Pour nous, Bab el-Mandeb, c'est pas forcément très important parce que les conteneurs font le tour de l'Afrique. Maintenant, pour les exportations de pétrole saoudien vers l'Asie, ça peut poser des questions et ça peut avoir aussi un nouveau niveau de tension par rapport au prix du pétrole.
2: Paul Touret, expert maritime, directeur de l'ICMAR, l'Institut supérieur d'économie maritime. Il répondait aux questions de Nicolas Feldman. Aux États-Unis, à Hollywood, une méga fusion suspendue par la justice. Paramount Skydance doit racheter Warner Bros. Discovery, mais la transaction, chiffrée à 110 milliards de dollars, est contestée par les procureurs de 12 États qui estiment qu'elle affaiblirait trop la concurrence, qu'il y aurait une situation de monopole trop importante. La transaction est donc suspendue par une juge californienne. Toujours au volet économie, 550 millions d'euros d'amende infligée à AliExpress, une amende de la Commission européenne, la plus grosse jamais imposée depuis la création du règlement européen sur les services numériques. Le géant du commerce en ligne chinois est sanctionné pour avoir vendu des produits illégaux, en particulier des vêtements contrefaits et des jouets dangereux. C'est donc un nouvel épisode du bras de fer qui oppose l'Union européenne aux fournisseurs de services à bas prix après les 200 millions d'euros infligés à Temu en mai. Correspondance à Bruxelles de Pierre Benazet.
8: AliExpress juge disproportionnée la sanction européenne et affirme avoir tout fait pour se mettre en conformité avec le règlement sur les services numériques. Mais pour la Commission, les garde-fous en place se sont révélés nettement insuffisants. Manque de personnel pour surveiller les marchandises proposées, sanctions inefficaces, règles internes trop facilement contournables font partie des griefs principaux. Selon le porte-parole de la Commission européenne, Thomas Régnier, c'est tout de même une sanction très mesurée.
9: Elle est proportionnée à la gravité, à la durée et à la nature de l'infraction. Il s'agit ici d'infractions graves au règlement sur les services numériques, à savoir d'évaluation des risques et de mesures d'atténuation des risques. Les infractions visées aux articles 34 et 35 constituent donc des manquements très graves auxquels AliExpress doit remédier. D'où le montant plus élevé de l'amende, ce n'est pas une amende élevée, c'est une amende adéquate.
8: La députée européenne Stéphanie Yoncourtin va plus loin. Pour elle, cette amende ne protège pas les consommateurs dans l'urgence. Elle appelle à la suspension immédiate de toutes les plateformes qui ne respectent pas les règles. L'application du règlement sur les services numériques est en nette accélération. Après avoir frappé la plateforme chinoise AliExpress avec cette amende record, on attend maintenant le résultat des griefs de la Commission à l'encontre de Google. Pierre Benazet, Bruxelles, RFI.
2: AliExpress qui a dénoncé hier donc une amende disproportionnée. La France ou l'Assemblée a adopté cette nuit la loi d'urgence agricole. Elle permet notamment l'utilisation à titre dérogatoire de deux pesticides interdits en France, mais autorisés dans l'Union européenne. Le texte doit ensuite être examiné par le Sénat qui devrait l'adopter définitivement.
0: Voilà, c'était le journal de RFI. 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

0: Bonjour à tous, amis de Radio Grille Ouverte. Et voici le premier mardi du mois, donc vous savez ce qui vous attendait.
1: Et oui.
0: Tant qu'il y aura des femmes, Cathy.
1: Tout à fait, bonjour. C'est Cathy et Muriel au micro aujourd'hui.
0: Aujourd'hui, oui, et nous avons le plaisir d'accueillir Christine Zanella, qui est notre invitée, avec qui laquelle nous allons passer une demi-heure au moins.
1: Ah oui.
0: Peut-être plus.
1: Elle a plein de choses à nous dire, je crois.
2: Bonjour à tous.
0: Bonjour Christine, donc... Dans un premier temps, est-ce que vous voulez bien vous présenter, s'il vous plaît?
1: Ce que vous faites actuellement, puis après on fera le comparable.
2: Ce que je fais actuellement, donc moi je vis à l'Est depuis 30 ans. Je suis originaire de région parisienne et actuellement je m'occupe d'un média culturel qui s'appelle Scène des Mondes, donc qui est sur Internet, c'est un webzine. Donc c'est un agenda culturel de tout ce qui se passe comme événement culturel sur Alès Agglo. Et outre l'agenda, il y a aussi une partie magazine avec des articles de fond sur la culture locale. Donc présentation de certaines structures ou de certains portraits d'acteurs culturels ou interviews d'artistes qui vont se produire. Et donc cette partie magazine, j'en suis la rédactrice en chef avec un comité de rédaction qui comprend... des communicants du territoire, des communicants des structures culturelles comme le Cratère, la Verrerie, le Festival Cinéma Itinérance. On a aussi le responsable de Jazz au Parc qui fait partie de ce comité de rédaction. Et on se réunit une fois par mois, on définit les articles d'actualité. Donc j'encourage vivement tous les auditeurs à se brancher sur scènedesmondes.fr.
1: Donc c'est uniquement par Internet
2: du territoire. C'est uniquement sur Internet, oui.
1: D'accord.
0: Pas d'accent à Seine, on est bien
2: pas
0: d'accord.
2: Pas d'accent à Seine. Seine des mondes attachés, il n'y a pas de tiret. Seine des mondes, au pluriel, mondes attachés.
1: Okay. Seine des mondes.fr, à découvrir donc.
2: Voilà. Et on diffuse aussi des podcasts, dont des podcasts de RGO.
1: Ah,
2: voilà, d'accord. Donc il y a un vrai lien entre Seine des mondes et RGO.
0: RGO. Eh bien écoutez, c'est rassurant, c'est enthousiasmant, parce que voilà, il est parfait. Donc peut-être nous allons faire l'histoire à l'envers maintenant.
1: Et oui, comment vous en êtes arrivé là?
0: C'est
1: ce qu'on se demande.
0: On devient directrice du magazine Scène des Mondes, alors qu'il n'y a pas longtemps que ça existe à l'Est.
2: Non, alors Scène des Mondes, ça a un an, ça a été créé en,
1: c'est tout frais.
2: Ça a été créé en janvier 2024, dans la lignée de l'année culturelle Scène des Mondes 2024. Cette année culturelle qui était un peu étoffée, elle faisait suite à la candidature au label Capitale Française de la Culture. Donc on a candidaté en 2022 pour être Capitale Française de la Culture en 2024. On a été finaliste et malheureusement, on n'a pas gagné. On a été vice-champion de France de la Culture. voilà. Et donc, comme on avait prévu un programme très détaillé, très étoffé, le président de l'AGLO, Christophe Rivin, qui a décidé de faire une année 2024 un peu plus étoffée, avec un festival qui s'est appelé Scène des Mondes, qui a eu lieu à l'automne 2024, et également donc la création de ce site internet, scènedesmondes.fr, pour regrouper, à la demande des acteurs culturels, pour regrouper toute l'actu culturelle du territoire qui est très dense.
1: Oui, j'imagine.
2: Qui est très très dense, on a vraiment des dizaines, voire des centaines de dates sur l'agenda, donc si vous ne savez pas quoi faire
1: c'est
2: le week-end, mais vraiment connectez-vous, il y a des propositions de partout, sur toutes les communes de l'agglo, c'est assez impressionnant, et puis donc d'avoir un espace pour pouvoir faire du rédactionnel culturel. Donc ça fait un an. Moi, ça fait pas un an que j'y suis que depuis cet été. Auparavant, donc j'ai travaillé pour le cabinet du maire, enfin du nouveau maire d'Alès, Christophe Rivin, qui est président de l'agglo. Je m'occupais d'attractivité territoriale, donc...
1: Alors c'est quoi ça, l'attractivité
2: territoriale ? C'est comment rendre notre territoire attractif, comment faire parler du territoire en dehors des Cévennes et du bassin d'Alès. Donc on avait créé une marque qui s'appelle le Sud Ingénieux, Alès Agglomération, le Sud Ingénieux. Donc ça a été mon dernier.

0: premier dossier de directrice de la communication. Donc c'est avec un cabinet de Paris, on avait créé cette marque, le Sud Ingénieux, donc pour mettre en avant à la fois le fait qu'on est localisé au Sud. Pour les Parisiens, c'est toujours utile de préciser qu'on est au Sud.
1: Ça.
0: Et qu'on est ingénieux. On avait trouvé que c'était la caractéristique qui démontrait le mieux ce dont on était capable sur ce territoire, l'ingéniosité. Donc il y a bien sûr toute l'histoire industrielle, mais pas que. Il y a aussi l'histoire du cirque. Oui, c'est ici qu'a été inventé le nouveau cirque. Et puis il y a aussi cette façon qu'on a, comme on dit, un territoire un peu reculé, où il a fallu se serrer les coudes beaucoup, cette façon de faire les choses ensemble. Et l'ingéniosité, elle est collective chez nous. Donc c'est un peu tout ça qu'on voulait faire apparaître à travers cette marque. La problématique, c'est que pour faire vivre une marque territoriale, il faut beaucoup de financement. Parce que c'est beaucoup de com, et c'est de la com qu'on fait à Paris, c'est de l'affichage, c'est du métro, voilà. Et c'est vrai qu'on est tombé à un moment où les financements de l'État étant ce qu'ils sont par rapport aux collectivités territoriales, on n'a pas vraiment pu faire ce qu'on voulait avec cette marque.
1: Période.
0: C'était pas la bonne période. Ça veut pas dire qu'elle va pas, à un moment donné, renaître de ses cendres, j'allais dire, et être largement répandue. Mais pas tout de suite, puis là on est bien sûr dans une période de campagne électorale, donc ce sera pour après.
1: Oui, il y a d'autres priorités.
0: Voilà. Et donc moi j'ai switché vers le service culture, à ma demande. Voilà. Donc ça c'était, j'ai passé 2 ans au cabinet du maire à faire ça, de l'attractivité territoriale. Mmh. Et auparavant j'étais directrice de la communication, donc de la ville d'Alès et d'Alès Agglo. Donc là j'ai été directrice de la communication en 2015, donc de 2015 à 2022. Ce qui était l'aboutissement d'un parcours commencé au service com de la ville en 1996. J'ai été recrutée à l'époque par Max Roustan, nouveau maire d'Alès, pour rédiger le journal municipal qu'il venait de créer, qui s'appelait à l'époque Alès, tout simplement, qui faisait 12 pages en noir et blanc, et qui était une nouveauté assez incroyable. À l'époque, d'ailleurs, tout le monde lui a prédit que ce serait impossible de remplir 12 pages par mois, et que ça n'intéresserait personne. Et en fait, ça, non seulement ça a intéressé beaucoup les gens, surtout que, comme c'est un gratuit distribué dans les boîtes aux lettres, ça se lit plus facilement. Après, fallait-il le rendre quand même attractif. Un peu intéressant et attractif. Ça a bien marché, donc on est passé de 12 à 16 pages, puis à 24 pages, puis c'est devenu, on est passé en couleur,
1: oui.
0: Et puis c'est devenu le journal quand le Grand Alès a été créé. Oui.
1: L'ancêtre d'Alès Agglo.
0: C'est l'ancêtre d'Alès Agglo, donc c'était d'abord Alès, ensuite ça a été le Grand Alès, pendant longtemps ce journal,
1: qui est
0: monté jusqu'à 32 pages, et ensuite on a créé Alès Agglo, quand on est passé à 50 communes en 2013, il y a eu la fusion de plusieurs collectivités et du Grand Alès. On a créé donc le journal Alès Agglo, qui était la continuité du Grand Alès.
1: Mmh.
0: On est passé à 48 pages. Là, on a plusieurs années où on a beaucoup transpiré pour arriver à faire 48 pages par mois. Depuis, on est redevenu plus raisonnable. Puis le Covid est passé par là. Il a aussi fallu faire quelques économies d'échelle. Et puis Internet a pris beaucoup de place. Maintenant, il y a de l'actu sur Internet.
1: Oui.
0: Donc le magazine est repassé à 24 pages, mais il remplit toujours son office tous les mois.
2: Oui, tout à fait. Je pense qu'il est très lu.
1: Très lu.
2: C'est une référence, quoi. C'est un agenda.
0: Oui, c'est un service public d'information.
1: Oui, bien sûr.
0: Voilà, ça fait partie des services publics.
1: Oui, oui.
0: Il a été bien reçu parce qu'il a rempli un besoin, quoi.
1: Oui. Et puis très réactif aux demandes. Moi, personnellement, en tant qu'association, on fait souvent appel et tout de suite, il y en a une réponse, ça paraît. C'est très réactif. Oui, oui. On sent qu'ils sont là aussi au service des informations et de la population.
0: L'idée, c'est de se mettre à la place du lecteur. Qu'est-ce que le lecteur a besoin de savoir ou aurait envie de connaître. Donc, on part toujours de cette idée-là. Je ne fais plus partie, donc j'ai été la rédac chef du Grand Alès, puis d'Alès Agglo assez longuement, avant de devenir directrice de la communication. Et c'est mon numéro 2 de l'époque, qui s'appelle Bruno Matisse, qui a repris la main, et qui est le rédac chef maintenant d'Alès Agglo, et qui s'en tire merveilleusement. Voilà, je lui donne un petit coup de chapeau au passage à Bruno. Et à toute l'équipe, parce que c'est du boulot de sortir un mensuel. On part de zéro chaque début de mois, et à la fin du mois, il y a une date limite pour envoyer à l'impression, il faut que ce soit fini.
1: C'est un défi permanent.
0: C'est toujours un challenge.
1: C'est ça.
2: Et est-ce que Est-ce que, puisque nous sommes dans une émission de femmes, est-ce que le fait d'être une femme a une incidence ou pas sur la direction, par exemple, de la com? Comment vous avez perçu
0: ça? C'est difficile de répondre à cette question-là. Moi, mon principal objectif quand je suis devenue DIRCOM en janvier 2015, c'était de créer une équipe. J'ai hérité entre guillemets d'un service qui était un peu éclaté, avec des cellules et des clans qui fonctionnaient mal ensemble. Et moi, mon principal souci, ça a été de les faire travailler ensemble. Et je pense que j'y suis pas trop mal arrivée. En tout cas, j'ai eu beaucoup de retours positifs par rapport à l'évolution de la façon de travailler pendant ces 7 années. Alors, est-ce que ça, c'était cette volonté de faire travailler les gens ensemble et de créer du lien, est-ce que c'est féminin? Peut-être. Peut-être que j'avais une sensibilité. Peut-être que si j'avais été un homme, j'aurais été moins portée là-dessus et j'aurais dit, bon, les gars, les filles, allez, il faut faire des campagnes de com, on y va, et c'est ça, et c'est ça, et c'est ça. Moi, j'ai vraiment essayé de créer du lien, de faire en sorte que tout le monde participe à toutes les actions de com. Donc, j'avais lancé des cellules de création. Où je demandais à tous les volontaires, je proposais des réunions, de se réunir pour discuter de qu'est-ce qu'on allait faire sur telle campagne de com, comment on allait la présenter, quelle idée on pouvait avoir pour la lancer. Et ça marchait bien, donc c'était pas forcément toujours les mêmes qui venaient, mais l'intelligence collective, c'est merveilleux. Sortait toujours avec une idée, qui était au final retenue ou pas, puisque à la fin, c'était le maire et le président qui avaient la main, mais ça marchait assez bien. Mmh. On a passé des super moments. Ouais. Je sais pas si mon côté féminin a été important, mais en tout cas, la personne que je suis a beaucoup donné pendant cette période-là pour faire en sorte que les gens soient heureux de venir bosser à la com. C'était mon principal souci et j'étais assez contente du résultat.
2: Mmh. D'accord. Mais merci beaucoup déjà pour cette première présentation. Nous allons peut-être faire une petite respiration.
1: Oui.
2: Avec un morceau de musique que vous nous proposez, qui est...
0: Alors, j'ai choisi Full Sentimental d'Alain Souchon. D'abord parce que c'est une chanson que j'aime beaucoup. Enfin, j'aime beaucoup la mélodie. La petite moulinette là qu'il a mis en place. Et puis, c'est aussi une chanson à texte qui me véhicule un message qui m'est cher, puisque... Full Sentimental, on a soif d'idéal, c'est une chanson anticonsumériste et ça correspond assez à ma façon de voir les choses et de voir le monde. Donc voilà.
1: Très bien, mais c'est dans cet esprit qu'on va l'écouter.
2: Exactement.
1: Sur Radio Griot Hertz.

0: Et voilà, vous êtes bien calé sur 88.2, l'émission Tant qu'il y aura des femmes. C'était Alain Souchon, Foule Sentimentale, musique proposée par Christine Zanella. Christine Zanella Savi, que nous avons le plaisir d'inviter aujourd'hui. Et nous avons parlé un petit peu de tout son travail de directrice de communication. Et là, on aimerait parler de son travail actuel et de nous faire découvrir ce site internet Scène des Mondes, scènedesmondes.fr. Donc, qu'est-ce qu'on trouve dans ce site? Qui s'en occupe? Comment ça marche? On veut tout savoir.
1: Comme je vous l'ai dit, ça a été créé il y a un an à l'initiative de... Alors, c'était une demande des acteurs, des principaux acteurs culturels du territoire, notamment la directrice de la Verrerie, Sylviane Manuel, et le directeur du Cratère, Olivier Lataste. Repris donc par les services d'Alès Aglo, le service culture, via Christian Cestini, le directeur du Pôle Temps Libre, et Sylvain Giraud, qui s'occupe de l'action culturelle. Et donc, c'est eux qui ont créé ça. Qui l'ont créé dans le courant de l'année 24, et mis en ligne à partir d'octobre 2024. Donc c'est essentiellement, on appelle ça Scène des Mondes, le média culturel d'Alès Agglomération, puisque ça traite de tous les événements culturels qui se déroulent. Il faut que l'événement culturel se déroule sur l'agglo, donc il y a 71 communes. Et par ailleurs, il faut que cet événement soit de nature culturelle, c'est-à-dire qui relève soit de l'architecture, de la sculpture, de la peinture, du dessin, de la photo, de la musique, de la littérature, des arts de la scène, du cinéma, des arts médiatiques, de la BD, des jeux vidéo ou du multimédia. Voilà.
0: Donc, oui, ça on fait quand même.
1: On a dû définir un champ artistique, ce qui relevait du culturel.
0: Voilà, pas les manifestations sportives,
1: donc,
0: par exemple.
1: On n'est pas dans... Voilà, ça exclut les manifestations sportives, ça exclut certaines manifestations festives qui ne relèvent pas de... voilà, donc c'est quand même un site assez spécifique qui pointe sur le rayonnement culturel du territoire qui est vaste et qui est grand, parce qu'on produit des choses... On a la chance sur ce territoire déjà d'avoir deux labels nationaux, la scène nationale Le Cratère et le pôle national Cirque, la Verrerie. Ça, c'est énorme pour une ville moyenne de 45 ans en France. Et puis, on a un tissu associatif juste incroyable sur ce territoire. Donc, des événements, c'est pas ce qui manque. Et si vous allez ouvrir l'agenda de Scène des Mondes, vous saurez plus où donner de la tête. si vous voulez occuper vos soirées, vos week-ends, mais n'hésitez pas. Il y a des dizaines de propositions presque par date. C'est assez impressionnant. Pour tout public, parce qu'il y a il y a aussi des ateliers pour les enfants, des ateliers gravure, des ateliers mime. Enfin, il y a plein de choses aussi pour les enfants. Donc, ça peut aussi intéresser des familles. Des parents qui ne savent pas comment occuper leurs gosses le week-end.
0: C'est ça, pour les sortir des écrans.
1: Pour les sortir des écrans, on a vu ça sur Scène des Mondes et on y va.
0: Ouais.
1: Voilà, donc moi je suis très contente de m'occuper de ça. Donc il y a l'aspect agenda et puis il y a l'aspect magazine. Donc là j'ai la chance de pouvoir rencontrer des acteurs culturels, des artistes, des gens qui mènent des projets sur ce territoire et de mettre ça en valeur. Donc, franchement, alors je suis plutôt en fin de carrière. Comme fin de carrière, c'est assez idéal. C'est une espèce de cadeau du ciel là, qui m'échoit. Je suis très très contente d'être là. Mon objectif, c'est de développer, enfin de faire connaître ce site. Donc, c'est bien que vous m'ayez invité. Là, ça tombe

0: Poil, de faire connaître ce site pour qu'il y ait un maximum de gens qui se connectent. Donc on a une campagne de com qui est prévue là, donc avec la direction de la com d'Alex Aglo, qui va nous faire régulièrement de la pub, parce qu'il nous faut de la pub. Dès qu'on fait un peu de pub, on a les connexions qui triplent ou qui quadruplent.
1: Mais oui, tout à fait.
0: Donc merci à RGO.
2: Avec plaisir.
0: Voilà. Et donc, je le redis, allez découvrir ce site scènedesmondes.fr, et s'il y a des choses que vous avez vous-même envie de proposer. Ah oui, ce que je n'ai pas dit, c'est que l'agenda est participatif.
1: Ah.
0: Donc ça veut dire que vous êtes, ou vous êtes un particulier et vous avez connaissance d'un événement culturel, vous pouvez saisir directement sur le site Scène des Mondes. Il y a une pastille, proposer un événement. Donc vous cliquez dessus et vous tombez sur un logiciel qui s'appelle Open Agenda. Et donc vous remplissez les cases, c'est simple. Et peut être publié sur Scène des Mondes après une modération que j'effectue pour vérifier que ça relève bien d'un événement culturel et que ça se passe bien sur l'agglo. Et ce sera aussi publié sur l'agenda de donc le site de la ville et de l'agglo. Oui. Donc vous avez tout intérêt à aller saisir vos événements directement scènedesmondes.fr, proposer un événement et hop, c'est parti.
2: Merveilleux. Alors, tout le monde a bien enregistré ça.
1: Oui.
2: scènedesmondes.fr. Avant de proposer un événement, allez d'abord voir le site et puis régalez-vous.
1: Et dans l'agenda, est-ce qu'il y a une projection assez longue dans le temps ou c'est juste les choses du mois-ci?
0: On a déjà pas mal d'événements qui vont se dérouler en février, mars, voire plus tard.
1: Finalement, avant l'apparition d'Alès Agglomération, on peut aller voir sur site ce qui va se passer.
0: C'est Alès Agglo, on travaille ensemble.
1: Vous êtes complémentaires.
0: Mais effectivement, il y a l'agenda d'Alès Agglo.
1: C'est ponctuel, c'est chaque mois.
0: Qui est imprimé, donc celui-là c'est pour le mois qui vient,
1: oui.
0: Quand vous l'avez dans la boîte aux lettres, le journal, mais vous avez aussi l'agenda sur alès.fr qui va plus loin.
1: Oui.
0: Et si vous voulez vraiment un focus culturel, vous allez sur scènedesmondes.fr et je pense qu'on a, on a des événements qui vont aussi peut-être un peu plus loin que ceux d'alès.fr. Mm-hmm. Mais bon, à vérifier, je ne veux pas m'engager trop là-dessus.
1: Oui. D'accord.
2: Donc on va connaître vraiment toute la taille de la culture sur Alès et aux environs, alors que la plupart de certaines personnes se lamentent en disant « Alès, il ne se passe rien ». Que nenni, il se passe plein de choses.
0: Moi, je suis
1: épatée,
0: presque trop.
1: Il n'y en a jamais trop, parce qu'il y en a pour
0: ça montre, le bouillonnement de ce territoire, la créativité de ce territoire, l'ingéniosité de ce territoire. Je reviens au sud ingénieux.
1: C'est vraiment
0: quelque chose qu'on ne mesure pas quand on... Enfin, moi, je viens de région parisienne et je ne pouvais pas l'imaginer. Tout le monde, toute ma famille, mes amis, qui va t'enterrer là-bas. Bon, et maintenant, ils sont les premiers à défiler parce qu'ils sont bien contents de venir me voir.
1: C'est ça.
0: Mais effectivement, moi-même, je n'aurais pas pensé que dans cette petite ville de province, on pouvait...
1: Ça soit si riche, oui.
0: On pouvait trouver autant à faire et autant à découvrir et à partager. Et d'ailleurs, moi, j'y suis depuis. Ça fait 32 ans que je vis ici. Il est hors de question que je vive ailleurs. Je chante les louanges d'Alès à qui veut les entendre lorsque je sors d'Alès. Voilà.
1: Ben oui,
2: qu'il se passe quand même beaucoup d'événements très très intéressants et culturels et de tous les niveaux quoi. Je veux dire, c'est pas que de la culture où on comprend rien.
0: Ça reste très accessible. Et c'était d'ailleurs l'ambition c'était le thème de notre candidature à la capitale française de la culture. Les droits culturels étant justement le fait pour chaque personne de pouvoir accéder à la culture, quel que soit son parcours, son origine, son niveau scolaire. Que tout le monde puisse avoir un accès à la culture. Voilà. Oui, c'était notre ambition et je pense qu'elle perdure largement.
2: Juste une question, est-ce que Alès Sud Ingénieux, c'est un label qui se poursuit ou on a...
0: C'est un label qui se poursuit puisqu'il a été même intégré dans le logo d'Alès Agglomération.
2: D'accord.
0: Donc c'est un petit peu la baseline de notre territoire, quoi. Donc oui, je pense que c'est une marque qui a des beaux jours devant elle. Il faut que

0: proposé à l'autre vers les années 2018-19 d'écrire sa biographie. Parce que Claude était fasciné par le personnage de Max Roustan qui disait être un personnage de roman. Donc, il avait très envie d'écrire sa vie, son œuvre. Et Max était plutôt d'accord. Et donc Claude avait commencé. Et puis malheureusement, donc mon mari est décédé d'une crise cardiaque brutale en septembre 2023. Et il avait commencé le livre, mais qui était quand même assez loin d'être achevé. Et donc Max Roustan, quelques mois plus tard, m'a tiré la manche en me disant il en était où, Claude, du livre. Je lui ai dit, écoute, je vais regarder, je vais retrouver dans l'ordinateur, je vais voir où ça en est. Et je suis revenue, je lui ai dit, écoute, il y a encore du boulot. Et là, il m'a poussé du coude avec son petit regard coquin là, et son petit sourire. Et il m'a dit, tu ne veux pas le faire, toi? Et j'avoue que j'étais un peu saisie. J'ai pas réfléchi très longtemps parce que, à la fois, j'ai beaucoup d'affection pour Max Roustan, pour qui je travaille depuis 30 ans et avec qui j'ai des liens. Et puis, par ailleurs, c'était une forme d'hommage à Claude aussi de terminer ce qu'il avait démarré.
1: Tout à fait.
0: C'est pour ça que j'ai tenu à ce que ce soit.
1: Les deux signatures.
0: Que les deux signatures apparaissent sur le livre. Et donc, sachant que moi, j'étais peut-être la plus à même de pouvoir finir ce travail, puisque j'ai été la scribe, quelque part, des cinq mandats de Max Roustan, puisque je m'occupais du journal d'Alès, puis de l'Aglo, pendant des décennies. Donc j'avais la mémoire de tout ce qu'il a fait. J'ai commencé en janvier 96, il est arrivé en juin 95, donc voilà, il me manquait 6 mois. C'était pas très dur à récupérer. Et pour le reste, j'ai été là tout le temps, donc c'était assez facile à faire. Donc en replongeant dans mes archives, d'une part des journaux de l'Aglo, mais aussi en allant voir les archives de Midi Livre, j'ai passé pas mal de temps aux archives municipales, pas mal de témoins. Donc j'ai noté là tout à l'heure 24 témoins quand même, dont des opposants politiques de Max. Donc j'ai interviewé Patrick Malavieille, j'ai interviewé Gérard Baroni, j'ai interviewé Jacques Ivaly. J'ai aussi interviewé l'ancien maire d'Alès, dont Max a été le premier adjoint, Alain Fabre, qui a bien voulu venir depuis les bords de la Méditerranée où il habite jusqu'à Alès pour me rencontrer. Et puis bien sûr après des gens de son bord, des élus et notamment mon directeur général pendant longtemps, Alain Bensakoun, qui est maintenant devenu élu communautaire et municipal. Et puis évidemment son directeur de cabinet de toujours, Christophe Rivinck, qui ensuite est devenu directeur général de l'Aglo et de la ville, puis président de l'Aglo et maintenant maire d'Alès, son successeur naturel. Donc, c'est un livre, ça a été. Bon, j'ai mis un an à le compléter parce que je suis un peu perfectionniste, donc j'ai eu envie d'aller vraiment au fond des choses. Et puis, je faisais ça le soir et le week-end. Il a fallu un certain temps pour arriver au bout. Donc, le livre est sorti au mois de mai pour le Festival Passeur de Livres en mai 2025, cette année.
1: Ah oui, c'est tout frais.
0: Oui, pour le Festival Passeur de Livres. Et il est en vente chez Soramps. Voilà, je fais un peu de pub. Donc, c'est Max Roustan, l'inattendu.
1: Oui, avec une très belle photo sur la couverture.
0: L'inattendu, parce qu'en fait, ce qu'il raconte ce livre, c'est l'histoire d'une vie. C'est l'histoire d'un homme que personne n'attendait, qui n'était absolument pas fait pour devenir maire d'Alès et encore moins pour rester maire d'Alès pendant 5 mandats. Et pour en plus passer la main à quelqu'un qui a fait toute sa carrière, avec toute sa carrière municipale de maire avec lui, à savoir Christophe Rivinck. Donc potentiellement, si Christophe Rivinck est élu l'année prochaine, ça fera encore des mandats supplémentaires de la même équipe. Il a créé ça, il a créé une espèce de dynastie, Max Roustan. Il n'était absolument pas, rien ne le prédestinait à ça. C'est ça qui est très intéressant à découvrir dans ce livre, si vous avez envie de découvrir qui est Max Roustan, l'homme derrière le politique et surtout toute son action politique. Pour l'instant, c'est à ce jour la seule biographie de Max Roustan.
1: Oui, avec quelques photos.
0: Avec une soixantaine de photos.
1: Voilà, très bien. Je crois qu'on arrive au terme de cette émission. Donc on va rappeler bien sûr le site.
2: Mais oui.
1: scènedesmondes.fr scènedesmondes.fr Scène avec un S.
0: Scène sans S. C'est une scène, il y a une scène et il y a plusieurs mondes.
1: Une scène, plusieurs mondes. Voilà. Très bien.
2: Eh bien, merci beaucoup, Christine, d'avoir répondu à notre invitation. À bientôt tous.
1: Et bonne fin d'année. À bientôt. Au revoir.
0: À bientôt.

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0: 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Il est midi. 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
1: Bonjour à toutes et à tous, vous êtes à l'écoute de Radio Grille Ouverte 88.2 et voici notre agenda. Cette semaine, à partir d'aujourd'hui et jusqu'à samedi 25 juillet, a lieu la 14e édition du Festival du cinéma belge Angarigue, qui revient célébrer le 7e art du plat pays en Uzège. Toujours gratuit et en plein air, ce festival itinérant dépliera sa toile de Garrigue Sainte-Eulalie au Mazet de Terre d'Uzès à Arpaillargues, en passant par Uzès et la cour du château de Collorgues. Pour cette nouvelle édition, le public retrouvera les traditionnelles séances plein air court-métrages, documentaires, trash, les séances pitchoun, les conférences ainsi qu'une nouveauté cette année, la soirée famille, qui aura pour cadre la sublime place du duché d'Uzès. Cette nouvelle édition mettra également à l'honneur le cinéma au féminin, sans oublier les concerts, le tournoi de pétanque franco-belge, l'apéro Fred, une conférence sur les pistolets à bulles et plein d'autres belles surprises. La 14e édition du Festival du cinéma belge Angarigue revient à partir d'aujourd'hui, mardi 21, jusqu'à samedi 25 juillet en Uzège. Toujours cette semaine, jeudi, vendredi et samedi. À partir de jeudi jusqu'à samedi prochain, l'association Les Parpaillots, Son et Lumière en Cévennes présente le spectacle Les Lanternes de l'Exil au musée du désert de Mialet. Les Lanternes de l'Exil est un spectacle historique et en expérience immersive au cœur des Cévennes. Nouveauté 2026, un repas est proposé en avant-spectacle. Les réservations sont ouvertes sur Eloasso. Attention, le nombre de places est limité, alors réservez vite. L'association Les Parpaillots, Son et Lumière en Cévennes présente le spectacle Les Lanternes de l'Exil. C'est jeudi, vendredi et samedi au musée du désert à Mialet. Vendredi et samedi 25 juillet. Ce vendredi et samedi a lieu la 35e édition du Festival du rythme en Cévennes. Retrouvez deux jours de concerts gratuits à partir de vendredi à 19h30 avec Shamrock, Jo Harpo et Guilty Delight. Le samedi, vous retrouverez sur scène The Garlicked, Chicharron et Zarza. Les concerts débutent à 19h30 également. L'entrée est gratuite pour les deux soirs. Buvette et restauration prévues sur place. La 35e édition du Festival du rythme en Cévennes a lieu ce vendredi et samedi à Saint-Jean-du-Pin. Toujours ce week-end, très festif, à partir de vendredi et jusqu'à dimanche, a lieu la 6e édition du festival Jazz au Parc à Anduze. Trois soirées, trois univers, du jazz funk soul, du Cuba latin jazz et de la New York salsa dura et un voyage au Bénin. Retrouvez vendredi la soirée Groovy Night avec Ludivine Isambourg et Wolfgang Valben, qui sera suivi de l'électro de luxe. Et pour clôturer la soirée avec un set jazz au bal, retrouvez le DJ Rino. Le samedi 25, c'est Fiesta Latina avec l'Alfredo Rodriguez Quintet, le Spanish Harlem Orchestra et un DJ set de la DJ Sabor Ami. Le dimanche, c'est un dimanche à Cotonou avec le Gangbé Brass Band, Angélique Kidjo et la soirée se clôture par un jazz au bal avec la DJ Carol Mama Queen. Les concerts débutent à partir de 20h15, l'ouverture du parc se fait à 18h. Vous pouvez prendre vos billets directement sur le site internet du festival Jazz au Parc. De vendredi à dimanche a lieu la 6e édition du festival Jazz au parc des Cordeliers à Anduze. Toujours ce week-end, de vendredi à dimanche, La Moba, la ville de Goudargues et l'association Les Amis de La Moba vous présentent le festival La Good Vibe. Trois jours de spectacles de rue et de concerts, du théâtre, du clown, de la danse, de la musique, des spectacles poétiques et magiques pour petits et grands. Retrouvez aussi des animations en continu, des jeux à disposition, des food trucks pour vous régaler et le marché des artisans pour flâner. Embarquez la famille et les amis pour un week-end où vous allez rêver les yeux grands ouverts. Spectacle à prix libre et conscient et concerts gratuits. L'édition 2026 du festival La Good Vibe s'installe de vendredi 24 à dimanche 25 juillet à Goudargues. Et enfin une dernière info, samedi 25 juillet, la ferme de la Bégude et Roule Marcel vous convient à Broken Art, les nocturnes de la Bégude, comme tous les derniers samedis du mois. Retrouvez sur place un petit marché de créateurs, un espace jeu dédié aux enfants, un coin spécial brocante, un live acoustique à partir de 18h et un concert sur la nouvelle scène à partir de 21h. L'entrée est libre et gratuite, ouverture des portes à 17h, concert au chapeau pour soutenir les artistes, pas de carte bleue sur place, mais chèque ou espèce accepté. La ferme de l'Abbé Gude et Roule Marcel vous convie à Broken Art, les nocturnes de l'Abbé Gude. C'est comme tous les derniers samedis du mois, c'est ce samedi à partir de 17h. Voilà, c'est tout pour l'agenda d'aujourd'hui. Tout de suite, vous allez retrouver la chronique Richesse géologique du Gard. On vous souhaite une bonne écoute et un bon appétit à toutes et à tous.

0: Bonjour Didier.
1: Bonjour.
0: Où nous emmènes-tu aujourd'hui ?
1: Alors, dans notre découverte du patrimoine géologique du Gard, aujourd'hui nous allons dans un lieu vraiment très connu, pas loin de la Grand Combe, au hameau de Champclauson, allons voir la forêt fossile. Alors c'est très facile à y accéder puisque maintenant il y a un site qui s'appelle le Dinopédia qui permet de se réjouir, enfin on en parlera un petit peu après. Mais là moi ce qui m'intéresse tout particulièrement c'est la forêt fossile qui se trouve dans une ancienne mine de charbon à ciel ouvert, on appelle ça aussi une découverte, qui a cessé son activité il y a déjà bien longtemps. Et l'accès aujourd'hui se fait justement par Dinopédia avec un petit train. Et là, on va découvrir une formation géologique très intéressante.
0: Qu'est-ce qu'on peut découvrir d'autre dans ce lieu ?
1: Eh ben, cette forêt fossile, justement, et qui montre des troncs d'arbres, dont certains mesurent environ 3 mètres de haut. Enfin, je ne devrais pas dire tronc d'arbre, je devrais dire tronc de plantes, parce que nous sommes à l'époque carbonifère, il y a 300 millions d'années. Et ces fossiles sont en position de vie à l'intérieur d'une formation rocheuse. Alors, je vais revenir sur le fait qu'il ne faut pas dire arbre. La découverte du rosier, c'est comme ça qu'on l'appelle, ça résulte de l'accumulation de sédiments que les géologues parlent, définissent comme détritiques. On entend détritus. Qu'est-ce que ça veut dire ? Ça veut dire que ce sont des petits morceaux de roche qui se sont accumulés. Très simple, le sable. Le sable, les graviers, ça, c'est des formations détritiques. Ce sont des formations détritiques. Et donc, ils vont durcir et ça va donner du grès, des conglomérats. Un autre terme un peu barbare, on dit siltite. Alors les siltites, c'est entre les argiles et les sables. Mais ça revient au même, ce sont des produits de la dégradation d'autres roches. Et puis, ils vont alterner là-dedans des couches de charbon. Et puis aussi de cinérites. Alors, qu'est-ce que sont les cinérites ? Eh bien, les cinérites, ce sont des cendres volcaniques. Donc, ça témoigne d'une activité volcanique à l'époque. Donc, tout ça se superpose les unes des autres, alterne. C'est plus grossier, il y a du sable, il y a du gravier. C'est plus fin, il y a des siltites, parfois même des argiles. Et puis, des couches de charbon. Et c'est dans les grès, donc dans les sables, que l'on voit apparaître fossilisées des souches d'arbres en position de vie. Ils n'ont pas été déracinés.
0: Quel événement géologique ce lieu il évoque ?
1: Alors, on parlait du carbonifère. Et là, ce gisement permet de reconstituer ce que l'on appelle le paléomilieu. En fait, on peut imaginer ce qui s'est passé à l'époque. Donc, ces dépôts de sable, de gravier, c'était un grand delta, avec des chenaux qui divaguaient dans ce grand delta, déposant parfois des sédiments grossiers, les graviers qui vont donner les conglomérats, les sables un peu plus fins, les argiles de l'autre côté. Et donc tout ça s'accumule par l'aube, se reprenant au gré des inondations. Et puis il y a de la matière organique qui existe, puisqu'il y a une flore exubérante, on est sous un climat tropical. Alors, je disais tout à l'heure des arbres. Non, il n'y a pas d'arbres à cette époque-là. Ce sont des plantes arborescentes, mais qui ont des dimensions de plusieurs mètres de hauteur, qui vont se détruire, qui vont s'accumuler et qui, par le fait de l'enfouissement, vont devenir du charbon. Et ici, là, les troncs ont été conservés, fossilisés.
0: Tu aurais une anecdote en guise de conclusion ?
1: Et oui, parce que là, la forêt fossile, c'est à découvrir, mais c'est à découvrir chez Dinopédia, puisqu'actuellement, c'est sur son territoire. Donc à Dinopédia, on va voir plein d'autres choses qui ont des références géologiques. Pas toujours du carbonifère, les dinosaures n'existaient pas il y a 300 millions d'années. Mais là, on va retrouver des dinosaures reconstitués. Et puis, il y a aussi tout un tas d'activités que j'invite nos auditeurs à venir découvrir.
0: Merci Didier.
1: Au revoir.

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0: 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Il est 14h.
1: 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Tout de suite, il est l'heure pour vous de retrouver le journal de Radio France Internationale.
2: Et on retrouve Marion Gazanov pour le journal. Bonjour Marion.
3: Bonjour Chantal et à tout à l'heure. À la une, ce revirement au Sénégal. Le pays va soutenir la candidature de l'ancien président Macky Sall au secrétariat des Nations Unies. Une mesure pour le pouvoir d'achat, la toute première du nouveau gouvernement britannique qui a pris ses fonctions hier. Andy Burnham, le nouveau Premier ministre, a promis une rupture avec son prédécesseur Keir Starmer. Une 10e nuit consécutive de frappes entre l'Iran et les États-Unis. Une guerre qui pourrait s'élargir avec l'annonce d'un blocus maritime imposé par les Houthis du Yémen sur l'Arabie Saoudite. Et puis AliExpress dénonce une amende disproportionnée, 550 millions d'euros infligés par la Commission européenne aux géants du commerce en ligne, filiale du chinois Alibaba. Bruxelles le sanctionne pour avoir vendu des produits illégaux dans l'Union européenne. Un revirement donc au Sénégal. Le pays apporte désormais son soutien à Macky Sall, l'ancien président et candidat au poste de secrétaire général des Nations Unies. Il fait campagne depuis plusieurs mois pour succéder à Antonio Guterres. Et c'est donc une volte-face parce que jusqu'ici, Dakar avait refusé de lui apporter son soutien. Et cela intervient après une visite de 3 jours de Macky Sall au Sénégal, où il a notamment rencontré le président Bassirou Diomaye Faye. Ce soutien était resté en suspens jusqu'ici, Wely Diallo.
4: Cette décision fait suite à la visite de Macky Sall au Palais de la République vendredi dernier. Selon le communiqué du ministère des Affaires étrangères, cette visite s'est déroulée dans un climat empreint de cordialité et de courtoisie républicaine, avec pour résultat, 3 jours plus tard, le soutien du président sénégalais à la candidature de Macky Sall au poste de secrétaire général de l'ONU. Cette annonce tranche avec les positions précédentes du Sénégal à ce sujet. En mars dernier, une vingtaine de pays de l'Union africaine avaient opposé leur veto à cette candidature et le Sénégal en faisait partie. À l'époque, les autorités sénégalaises entretenaient des relations froides avec l'ancien président, qu'ils accusent notamment d'avoir endetté le pays. Preuve des tensions, sa candidature n'avait pas été soumise par son pays, comme c'est généralement le cas, mais par le Burundi. Alors l'annonce de ce soutien ne passe pas auprès de la société civile, notamment auprès des familles de victimes de la répression des manifestations politiques entre 2021 et 2024, qui avaient déjà dénoncé la réception de Macky Sall vendredi. Pour Boubacar Sey, du collectif des martyrs du Sénégal, c'est une décision incompréhensible. On ne peut pas verser du sang puis diriger les Nations Unies.
3: Hier soir, Macky Sall a dit remercier chaleureusement le président sénégalais Bassirou Diomaye Faye. Il lui exprime sa gratitude pour cette décision. Que pensez-vous donc de ce revirement au Sénégal, de ce soutien apporté à Macky Sall? Venez en débattre dans Appel sur l'actualité avec Chantal Leroux juste après ce journal. Au lendemain de sa prise de fonction, le gouvernement britannique fait une première annonce, une mesure en faveur du pouvoir d'achat puisqu'il supprimera l'hiver prochain la TVA sur l'électricité des ménages. La veille, donc, Andy Burnham a officiellement pris ses fonctions au 10 Downing Street. Il a présenté sa nouvelle équipe avec plusieurs surprises, comme la nomination de John Healey, ex-ministre de la Défense dans le dernier gouvernement de Keir Starmer. Il avait démissionné sur fond de désaccords budgétaires. John Healey est donc nommé aux finances. Andy Burnham choisit donc des frondeurs et il écarte les fidèles de Starmer. Il promet ainsi une rupture. L'ancien maire de Manchester veut par exemple décentraliser et réindustrialiser le nord de l'Angleterre, sa région. Sidonie Gaucher.
5: Ce qu'on appelle ici la manchesterisation voulue par Andy Burnham est-elle possible à l'échelle nationale? Pour Christophe Aigret, architecte à Londres et à Manchester depuis plus de 40 ans, la décentralisation est une nécessité politique.
6: Oui. Nous sommes gouvernés par une bulle londonienne. Les ministres sont hors sol, déconnectés, ou alors ils ne sont pas intéressés.
5: Avec la désindustrialisation et la transformation des espaces en data center ou en hub financier, il estime que depuis les années 70-80, les territoires ont perdu leur fierté.
7: Il y a des endroits dans le nord comme Middlesbrough qui fabriquait des ponts, Sheffield qui fabriquait de l'acier, des couteaux, des fourchettes, et Birmingham qui fabriquait des voitures, je crois. Des industries extraordinaires.
5: Le nouveau Premier ministre va dévoiler un plan sur 10 ans pour redresser le pays qui met l'accent sur les industries des régions. Sidonie Gaucher, Londres, RFI.
3: L'armée libanaise commence ce matin à se déployer dans les zones pilotes du sud. Cela intervient à quelques heures d'une rencontre entre les présidents libanais et américains à Washington. Des zones donc qui ont été délimitées dans l'accord de paix conclu entre le Liban et Israël sous la médiation des États-Unis. L'accord prévoit le retrait progressif de l'armée israélienne du sud du Liban ainsi que le désarmement du Hezbollah pro-iranien. Le groupe chiite, lui, est toujours contre cet accord. Il a entraîné le Liban dans une nouvelle guerre en mars en solidarité avec l'Iran. L'Iran bombardé à nouveau cette nuit. L'armée américaine a dit avoir visé des capacités militaires du pays. Téhéran, de son côté, a ciblé des positions américaines dans le Golfe. Le Golfe où, en pleine guerre, donc, les rebelles houthis du Yémen haussent le ton contre l'Arabie saoudite voisine. Ils ont annoncé hier un blocus maritime, ce qui risque d'avoir des conséquences pour les exportations de Riyad, premier exportateur de pétrole brut au monde. Le pays a exprimé sa plus ferme condamnation. Déjà la semaine dernière, des tirs avaient été échangés entre l'Arabie saoudite et les Houthis, soutien de l'Iran. L'annonce de ce blocus donc n'est pas une surprise pour Paul Touret. Il est expert maritime, directeur de l'ICMAR, l'Institut supérieur d'économie maritime.
8: Là, c'est un peu ce qu'on craignait depuis le début, et on comprenait pas pourquoi les Houthis ne le faisaient pas, et d'un côté, on était bien content qu'ils ne le fassent pas. C'est-à-dire l'implication des Houthis dans le conflit iranien en attaquant les navires. Bon, il se trouve que des navires occidentaux, il y en a plus. Depuis la fin 2023, début 2024, les porte-conteneurs font le tour de l'Afrique. Ça veut dire quoi, un blocus des ports saoudiens, sachant que le port saoudien, c'est Yanbu pour le pétrole et Jeddah pour les conteneurs. C'est des bateaux qui seraient identifiés sortant d'Arabie saoudite, passant par Bab el-Mandeb qui seraient attaqués. Est-ce que les Houthis ont les moyens de mettre ça en danger ou est-ce que c'est une déclaration d'intention? En tout cas, ça rajoute de la tension et ça nous bloquerait, entre guillemets, deux zones. Pour nous, Bab el-Mandeb, c'est pas forcément très important parce que les conteneurs font le tour de l'Afrique. Maintenant, pour les exportations de pétrole saoudien vers l'Asie, ça peut poser des questions et ça peut avoir aussi un nouveau niveau de tension par rapport au prix du pétrole.
3: Paul Touret, expert maritime, directeur de l'ICMAR, l'Institut supérieur d'économie maritime. Il répondait aux questions de Nicolas Feldman. Aux États-Unis, à Hollywood, une méga fusion suspendue par la justice. Paramount Skydance doit racheter Warner Bros. Discovery, mais la transaction, chiffrée à 110 milliards de dollars, est contestée par les procureurs de 12 États qui estiment qu'elle affaiblirait trop la concurrence, qu'il y aurait une situation de monopole trop importante. La transaction est donc suspendue par une juge californienne. Toujours au volet économie, 550 millions d'euros d'amende infligée à AliExpress, une amende de la Commission européenne, la plus grosse jamais imposée depuis la création du règlement européen sur les services numériques. Le géant du commerce en ligne chinois est sanctionné pour avoir vendu des produits illégaux, en particulier des vêtements contrefaits et des jouets dangereux. C'est donc un nouvel épisode du bras de fer qui oppose l'Union européenne aux fournisseurs de services à bas prix après les 200 millions d'euros infligés à Temu en mai. Correspondance à Bruxelles de Pierre Benazet.
9: AliExpress juge disproportionnée la sanction européenne et affirme avoir tout fait pour se mettre en conformité avec le règlement sur les services numériques. Mais pour la Commission, les garde-fous en place se sont révélés nettement insuffisants. Manque de personnel pour surveiller les marchandises proposées, sanctions inefficaces, règles internes trop facilement contournables font partie des griefs principaux. Selon le porte-parole de la Commission européenne, Thomas Régnier, c'est tout de même une sanction très mesurée.
10: Elle est proportionnée à la gravité, à la durée et à la nature de l'infraction. Il s'agit ici d'infractions graves au règlement sur les services numériques, à savoir d'évaluation des risques et de mesures d'atténuation des risques. Les infractions visées aux articles 34 et 35 constituent donc des manquements très graves auxquels AliExpress doit remédier. D'où le montant plus élevé de l'amende, ce n'est pas une amende élevée, c'est une amende adéquate.
9: La députée européenne Stéphanie Yoncourtin va plus loin. Pour elle, cette amende ne protège pas les consommateurs dans l'urgence. Elle appelle à la suspension immédiate de toutes les plateformes qui ne respectent pas les règles. L'application du règlement sur les services numériques est en nette accélération. Après avoir frappé la plateforme chinoise AliExpress avec cette amende record, on attend maintenant le résultat des griefs de la Commission à l'encontre de Google. Pierre Benazet, Bruxelles, RFI.
3: AliExpress qui a dénoncé hier donc une amende disproportionnée. La France ou l'Assemblée a adopté cette nuit la loi d'urgence agricole. Elle permet notamment l'utilisation à titre dérogatoire de deux pesticides interdits en France, mais autorisés dans l'Union européenne. Le texte doit ensuite être examiné par le Sénat qui devrait l'adopter définitivement.
1: Voilà, c'était le journal de RFI. Tout de suite, c'est la musique avec Jazz dans mon jardin. C'est une rediffusion. On vous souhaite une bonne écoute et une bonne après-midi.

Aujourd'hui, nous allons avoir la deuxième émission sur le jazz français, avec d'abord le jazz manouche, avec les doigts qui glissent.

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1: Et maintenant, après les doigts qui glissent, nous allons passer à un artiste qui est pianiste, qui était au cloître Jacobin à Toulouse en 1990. Et nous allons écouter Ostea.

Et voilà, c'était Baptiste Trottignon au coin des Jacobins, en 1990, à Toulouse. Maintenant, nous allons écouter un contrebassiste qui s'appelle Henri Texier, dans un morceau qui s'appelle « Varech ».

Et voilà, nous avons écouté Henri Texier dans un morceau qui s'appelle Varec. Maintenant, nous allons aux États-Unis écouter un violoniste qui s'appelle Jean-Luc Ponty, qui a enregistré ce disque en 1975 à Los Angeles, en Californie. On va l'écouter dans un morceau qui s'appelle Lost Forest.

Jean-Luc Ponty dans ce morceau Last Forest. On a reconnu le côté jazz-rock de ce morceau. Et nous allons maintenant retourner en France, écouter un pianiste qui est décédé l'an dernier, qui s'appelle Martial Solal, dans un morceau qui s'appelle MPS Blues.

Vous êtes toujours dans l'émission Jazz dans mon jardin sur Radio Grille Ouverte 88.2 avec François La Technique qui se défend comme un beau diable. Et nous allons maintenant écouter François Janot, qui est un saxophoniste français également, dans un morceau qui s'appelle Sortilège.

Nous allons retrouver Henri Texier à la contrebasse, François Janot au saxophone et Daniel Humer qui est un Suisse qui est également peintre et là qui va jouer de la batterie parce qu'il est batteur également dans un morceau qui s'appelle Santika.

C'était Siutanka avec Daniel Humer, François Janot et Henri Texier. Maintenant, nous allons écouter un Italien qui est Aldo Romano, et avec Michel Petrucciani au piano et Aldo et Jean-François Jenny Clark à la basse, dans un morceau avant qu'il aille aux États-Unis, faire carrière aux États-Unis. Et c'est Michel Petrucciani dans un morceau qui s'appelle Juste un moment.

Michel Petrucciani au piano, avec Aldo Romano à la batterie, qui est un Italien, qui était complètement déchaîné dans ce morceau, comme Michel Petrucciani d'ailleurs, et Jean-François Jenny Clark à la basse, qui faisait la rythmique. On va terminer avec Claude Nougaro, cette émission sur Radio Grille Ouverte, 88.2, dans un morceau avec Maurice Vander au piano, qui est le père de Christian Vander, le batteur de Bacma. Et on va terminer avec le jazz et la java.

gaz entre le jazz et la java. Jazz et java, copains, ça doit pouvoir se faire. Pour qu'il en soit ainsi, tiens,

je vais dire au revoir. Et à la prochaine, qui sera une émission sur Jacques de Genette, parce qu'il est décédé la semaine dernière, à 90 ans. Comme quoi ça concerne le jazz.

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Il est 16h. Heures. 16h. Heures.

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Du mardi 21 au samedi 25 juillet, la 14e édition du Festival du cinéma belge en Garrigues revient célébrer le 7e art du plat pays en Uzège. 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

0: 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Il est 17h.
1: Bonjour à toutes et à tous, vous êtes à l'écoute de Radio Grille Ouverte 88.2 et voici notre agenda. Cette semaine, à partir d'aujourd'hui et jusqu'à samedi 25 juillet, a lieu la 14e édition du Festival du cinéma belge en Garrigue, qui revient célébrer le 7e art du plat pays en Uzège. Toujours gratuit et en plein air, ce festival itinérant dépliera sa toile de Garrigue-Sainte-Eulalie au Mazet de Terre d'Uzès à Arpaillargues, en passant par Uzès et la cour du château de Collorgues. Pour cette nouvelle édition, le public retrouvera les traditionnelles séances plein air court-métrage, documentaire, trash, les séances pitchoun, les conférences ainsi qu'une nouveauté cette année, la soirée famille, qui aura pour cadre la sublime place du duché d'Uzès. Cette nouvelle édition mettra également à l'honneur le cinéma au féminin, sans oublier les concerts, le tournoi de pétanque franco-belge, l'apéro Fred, une conférence sur les pistolets à bulles et plein d'autres belles surprises. La 14e édition du Festival du cinéma belge en Garrigue revient à partir d'aujourd'hui, mardi 21 jusqu'à samedi 25 juillet en Uzège. Toujours cette semaine, jeudi, vendredi et samedi. À partir de jeudi jusqu'à samedi prochain, l'association Les Parpaillots, son et lumière en Cévennes présente le spectacle Les Lanternes de l'Exil au musée du désert de Mialet. Les Lanternes de l'Exil est un spectacle historique et en expérience immersive au cœur des Cévennes. Nouveauté 2026, un repas est proposé en avant-spectacle. Les réservations sont ouvertes sur Hello Asso. Attention, le nombre de places est limité, alors réservez vite. L'association Les Parpaillots, son et lumière en Cévennes présente le spectacle Les Lanternes de l'Exil. C'est jeudi, vendredi et samedi au musée du désert à Mialet. Vendredi et samedi 25 juillet. Ce vendredi et samedi a lieu la 35e édition du Festival du rythme en Cévennes. Retrouvez deux jours de concerts gratuits à partir de vendredi à 19h30 avec Shamrock, Joe Harpo et Guilty Delight. Le samedi, vous retrouverez sur scène The Garlic Head, Chicharon et Zarza. Les concerts débutent à 19h30 également. L'entrée est gratuite pour les deux soirs. Buvette et restauration prévues sur place. La 35e édition du Festival du rythme en Cévennes a lieu ce vendredi et samedi à Saint-Jean-du-Pin. Toujours ce week-end, très festif, à partir de vendredi et jusqu'à dimanche, a lieu la 6e édition du festival Jazz au Parc à Anduze. Trois soirées, trois univers, du jazz funk soul, du Cuba latin jazz et de la New York salsa dura et un voyage au Bénin. Retrouvez vendredi la soirée Groovy Night avec Ludivine Isambourg et Wolfgang Valben, qui sera suivi de l'électro de luxe. Et pour clôturer la soirée avec un set jazz au bal, retrouvez le DJ Rino. Le samedi 25, c'est Fiesta Latina avec l'Alfredo Rodriguez Quintet, le Spanish Harlem Orchestra et un DJ set de la DJ Sabor Ami. Le dimanche, c'est un dimanche à Cotonou avec le Gangbé Brass Band, Angélique Kidjo et la soirée se clôture par un jazz au bal avec la DJ Carole Mama Queen. Les concerts débutent à partir de 20h15, l'ouverture du parc se fait à 18h. Vous pouvez prendre vos billets directement sur le site internet du festival Jazz au Parc. De vendredi à dimanche a lieu la 6e édition du festival Jazz au Parc des Cordeliers à Anduze. Toujours ce week-end de vendredi à dimanche, La Moba, la ville de Goudargues et l'association Les Amis de La Moba vous présentent le festival La Good Vibe. Trois jours de spectacles de rue et de concerts, du théâtre, du clown, de la danse, de la musique, des spectacles poétiques et magiques pour petits et grands. Retrouvez aussi des animations en continu, des jeux à disposition, des food trucks pour vous régaler et le marché des artisans pour flâner. Embarquez la famille et les amis pour un week-end où vous allez rêver les yeux grands ouverts. Spectacle à prix libre et conscient et concerts gratuits. L'édition 2026 du festival La Good Vibe s'installe de vendredi 24 à dimanche 25 juillet à Goudargues. Et enfin une dernière info, samedi 25 juillet, la ferme de l'Abégude et Roule Marcel vous convient à Broken Art, les nocturnes de l'Abégude, comme tous les derniers samedis du mois. Retrouvez sur place un petit marché de créateurs, un espace jeu dédié aux enfants, un coin spécial brocante, un live acoustique à partir de 18h et un concert sur la nouvelle scène à partir de 21h. L'entrée est libre et gratuite, ouverture des portes à 17h, concert au chapeau pour soutenir les artistes. Pas de carte bleue sur place, mais chèque ou espèce accepté. La ferme de la Bégude et Roule Marcel vous convie à Broken Art, les nocturnes de la Bégude. C'est comme tous les derniers samedis du mois, c'est ce samedi à partir de 17h. 17h passées de quelques minutes, tout de suite c'est au cœur de l'été. Une édition consacrée au festival de jazz à Junas. On vous souhaite une bonne écoute et une bonne fin de journée à toutes et à tous.

0: Bienvenue au cœur de l'été, une émission de radio Grille Ouverte réalisée par François Cazemaillor, animée par Yves Defago. Alors, le département du Gard est un département qui aime la musique et en particulier le jazz. Souvenez-vous, le festival de jazz de Nîmes dans les arènes qui a accueilli pendant une trentaine d'années des très très grands noms du jazz. On pense à Miles Davis, notamment bien sûr, qui était venu par deux fois au cœur des arènes de Nîmes. Et puis aujourd'hui, le festival, le jazz est toujours très vivant dans le département avec deux manifestations majeures. Le festival jazz à Junas qui existe depuis 33 ans. Et puis le festival Jazz au Parc, désormais créé il y a 6 ans à Anduze. En fait, je dis une erreur, parce que quand je dis deux festivals de jazz, je me trompe, car Jazz à Junas, ce n'est pas un festival, mais trois, à savoir le Pic Saint-Loup, Junas, bien sûr, et puis Vauvert. C'était Vauvert. On va en parler précisément avec mon invité, Sébastien Cabrier. Bonjour Sébastien.
1: Bonjour.
0: Sébastien, bienvenue, content de te retrouver. Tu es le directeur de ce festival Jazz à Junas depuis déjà pas mal de temps, me semble-t-il.
1: Oui.
0: Et c'est une longue relation qui nous unit, RGO et le Jazz à Junas. D'ailleurs, relation concrétisée par ce que tu nous offres chaque fois. Est-ce que tu permets aux auditeurs et auditrices de RGO d'aller découvrir la manifestation qui va se tenir entre le mercredi 22 juillet et le samedi 25 juillet, en offrant pour chaque soir, sauf le samedi, qui est déjà blindé, on va dire, hein, une place pour nos auditeurs et auditrices, en téléphonant, bien sûr. Mais cette année, le festival de jazz de Junas à Vauvert s'est déménagé à Vergès. Alors, on rappelle la raison, quand même. C'est le nouveau maire de Vauvert, maire RN, Nicolas Maisonnet, qui a souhaité que vous débarrassiez
1: exactement
0: le plancher, qui vous a censuré.
1: C'est ça, ouais. Mais de toute façon, il n'était pas pour depuis toujours, hein, puisqu'il était déjà dans l'opposition
0: au municipal,
1: dans le conseil municipal. Et donc, du coup, voilà, il votait contre. Mais bon, on avait
0: contre la subvention,
1: exactement,
0: qui a été accordée par l'ancienne municipalité.
1: C'est ça. Depuis, c'était la 12e année. Ça aurait été la 12e année pour nous, puisqu'on avait repris ce festival qui était porté entièrement par la mairie auparavant, pendant 11 ans. Et donc, on a été sollicité il y a 12 ans pour voir si on pouvait faire autrement, parce que ça leur coûtait beaucoup d'argent et la nouvelle municipalité voulait justement essayer de faire des économies, prendre moins de risques. Donc ils nous connaissaient, ils nous ont sollicité, donc on a intégré dans notre projet associatif et donc on a dit oui, allons-y, parce que ce festival était plutôt en danger de disparition par la nouvelle municipalité qui était arrivée à l'époque, parce que voilà, par rapport à des budgets, etc. Et donc on a essayé de trouver un compromis de subvention, de prise de risque de notre part, du coup, d'essayer d'agglomérer aussi d'autres partenariats comme l'Aspedidam qui nous soutient depuis pas mal d'années, et notamment à Vauvert à l'époque. Bref, on y est arrivé. Et donc voilà. Et après, on avait une subvention qui était votée par le conseil municipal. Et donc forcément, l'opposition RN a toujours été contre. Et quand il nous a reçus, il nous l'a bien redit. On le savait, mais on pensait pas.
0: Surtout
1: le festival était plus que prêt. On avait une convention. Alors certes, une convention, c'est toujours que du papier, mais on avait une convention qui nous liait, ou qui avait été votée aussi par l'ancien conseil municipal. On devait durer au moins jusqu'en 2026, parce qu'il faut un an pour préparer un festival, engager les artistes, etc. Et donc, on avait signé cette convention pour 25 et 26. Pour pouvoir au moins faire le festival jusqu'en juin, c'était fin juin, et après, bien sûr, s'il n'était pas pour qu'on continue, on serait parti, et puis en 2027, on n'aurait plus été là, bien évidemment, puisque nous, les festivals, on les fait aussi par envie locale,
0: en collaboration avec les municipalités.
1: Exactement, on n'est pas des producteurs privés, donc nous, c'est vraiment pour que la ville, le village et la communauté de communes, par exemple, quand on est au Pic Saint-Loup, aient envie de porter ces musiques-là au public, de faire découvrir, de faire des choses intéressantes, du travail avec les scolaires aussi. Et donc, on y va pour ça, et on le fait pour ça, en essayant d'équilibrer un budget, sans faire de bénéfices, mais en essayant de ne pas faire du déficit surtout, sinon
0: voilà,
1: on est
0: Sébastien,
1: vite en danger.
0: Rappelons-le, Jazz à Junas est une association.
1: Exactement.
0: Tu l'as dit à l'instant, vous n'êtes pas des privés qui cherchent à faire des bénéfices.
1: C'est ça, nous on ne court pas après à faire des festivals, des concerts. On essaie de... Nous, notre volonté, c'est qu'il y ait le plus de jazz possible, mais ça, c'est le côté militant et amoureux de la culture et de ces musiques-là. Mais après, on le fait avec les partenaires. Et donc, quand on peut le faire, on le fait. Quand il n'y a pas les moyens, quand il n'y a pas l'envie, surtout, on ne le fait pas.
0: Mais voilà, là, après... Au-delà de la disparition des deux dates à Vauvert, qui ont été déplacées à Vergès, il y a tout un travail à l'année, c'est également ça. qui a lieu c'est et ça. Qui disparaît. Alors du coup, à Vauvert, avec l'école de musique de Vauvert.
1: Alors plein de choses, en fait, ce que vous disiez, Jazz à Genève, vous disiez en intro, c'est pas un festival, mais trois, mais c'est aussi c'est trois festivals plus une saison d'action pédagogique tout au long de l'année.
0: Parce que les festivals, c'est la partie un peu
1: voilà,
0: immergée.
1: C'est ça. Voilà. Et on travaille toute l'année avec des écoles, des collèges, des lycées, ça dépend les années aussi, les partenariats. Et à Vauvert, bien évidemment, comme quand on est au Pic Saint-Loup ou à Junas ou ailleurs, on travaille avec les scolaires, on travaille avec le tissu associatif ou le tissu culturel local. Et donc là, à Vauvert, il y a une formidable école de musique. Donc on a bien évidemment travaillé avec eux depuis 12 ans et notamment on a accentué ce partenariat les dernières années. On avait des concerts pour toutes les écoles, puisqu'à Vauvert, il faut savoir, il y a quand même 5 écoles importantes et on a travaillé avec les 5 pour qu'elles puissent. On a eu fait des ateliers, on a eu fait des rencontres et depuis quelques années, on faisait carrément des concerts adaptés pour les enfants. Et donc, ils venaient voir ces concerts-là en amont du festival, au mois de mai en général. Et ça concernait presque 1000 élèves chaque année.
0: Ah oui.
1: Donc, voilà, tout ce travail-là, alors c'est certes, comme vous disiez, c'est pas la partie qui se voit le plus, mais elle est très très importante
0: pour les parents des enfants, notamment.
1: Voilà, et pour la formation, pour la transmission, pour la suite, pour qu'on ait des futurs spectateurs aussi au concert de jazz dans quelques années. Donc, et puis le jazz est un prétexte, puisque l'idée c'était qu'ils rencontrent des artistes vivants sur scène, des musiciens, etc. Et donc voilà, ça c'est donc du coup on a tout arrêté à Vauvert puisqu'on a été, comme vous l'avez gentiment dit, remercié et donc à peine d'ailleurs, mais en tout cas on a été dégagé et donc heureusement on a pu sauver l'année parce que.
0: Mais comment là, ça a été acrobatique parce que là, la municipalité de Vergès a accueilli donc les deux soirées initialement prévues à Vauvert.
1: Oui, oui.
0: Mais il a fallu démarcher, sans doute.
1: Exactement. Comme cela, il y a eu plein de mensonges. Donc nous, on n'a pas répondu à tous les mensonges sur les réseaux sociaux. On a fait notre communiqué. Oui, bon. On en a fait un autre pour Vergès et basta. On a laissé. On veut pas rentrer là-dedans. On n'a pas le temps et l'envie de rentrer là-dedans de toute façon. Mais contrairement à ce qui était dit, oui, c'était pas du tout prévu qu'on aille à Vergès. À la sortie du rendez-vous, on s'est posé dans un café. Fait à Vauvert avec mes collègues et on a été un peu.
0: Qu'est-ce qu'on fait ?
1: Voilà, c'était un peu c'était ça. Bien sûr, après, on a un conseil
0: d'administration
1: auquel on a de suite téléphoné. On a fait une réunion un peu en urgence. Suite à ce, de toute façon, on avait prévu de faire une réunion de toute façon après ce rendez-vous pour leur dire ce qu'il en était. Donc, ça nous a pris une semaine et demie, on va dire. Mais on a passé plein de coups de fil suite à ça. Et puisque le maire nous voulait annuler donc, dès cette année et nous avait laissé la porte ouverte à un dédit. Sans en préciser les montants, c'est-à-dire savoir par rapport aux dépenses engagées.
0: Ouais.
1: Sauf qu'en fait, on avait, vous doutez bien, à un mois et demi du festival, on avait tout engagé. Donc les 65 000 euros de subvention, on n'était pas très loin d'avoir ça. Donc on n'aurait jamais eu ce dédit-là, puisque l'idée pour eux, c'était, comme ils le disent en première ligne, après ils parlent de culture, mais en première ligne, c'est de faire des économies,
0: exactement.
1: Soi-disant.
0: Oui, tout comme d'ailleurs l'exposition qui coûtait à peu près 2 500 euros et qui a été supprimée.
1: C'est-à-dire
0: ça faisait 18 centimes par vos verdois.
1: C'est ça. Et donc du coup, voilà, donc des économies, bien évidemment qu'on n'allait pas pouvoir avoir un dédit, il aurait fallu un vote du conseil municipal qui était contre nous, il aurait fallu attendre, enfin bref, on aurait été en très très grand danger financier d'attendre une somme qu'on ne savait pas à quel montant, à quelle hauteur elle aurait été. Donc la solution, c'était d'essayer de trouver un rebond. Et on a pu avoir la ville de Vergès, la municipalité qui nous a soutenus, qui nous a dit « on vous accueille à bras ouverts ». Mais on n'a pas les moyens financiers de vous donner 65 000 euros, en tout cas une partie de cette subvention. Et donc on s'est tourné vers nos partenaires historiques, à savoir le département du Gard et la région Occitanie, qui, par rapport à toutes les années d'expérience et de relations qu'on a avec eux, nous ont dit on pourra pas vous donner cette somme-là, bien évidemment, mais ils ont pu compenser et nous aider un peu plus que d'habitude par rapport aux années précédentes pour pouvoir tenir et faire ce festival en diminuant tous les coûts, puisque on est
0: et
1: passé.
0: Les artistes ont accepté
1: voilà,
0: de les
1: artistes,
0: baisser leur cachet.
1: Les artistes stars, notamment, les têtes d'affiche, on dit OK pour baisser les cachets. Ouais. La technique.
0: Il y a eu vraiment donc un élan de soutien très fort.
1: C'est ça.
0: Et
1: nous,
0: qu'il soit politique,
1: au-delà
0: artistique, technique.
1: C'est ça, parce que la technique, c'était ça. Quand on fait un festival en plein air, et notamment à Vauvert, au Castellas, où c'était magnifique, mais c'était très compliqué à installer. Il nous fallait, pour des détails pratico-pratiques, il fallait 5 camions, par exemple, 5 petits camions à louer, parce qu'on ne peut pas monter avec un gros camion. Enfin bref, donc ça fait des chauffeurs, ça fait des techniciens. Pour tout monter, il fallait 2 jours, donc ça prend du temps, et donc ça coûte un peu de sous. Dans une salle Alors, elle n'est pas équipée entièrement, mais elle est quand même semi-équipée. Ça a coûté, bien évidemment, beaucoup moins cher. On a utilisé moins de techniciens.
0: Oui, il y avait déjà un plateau, il y avait des portiques.
1: C'est ça, on a loué du matos technique et on a fait confiance à nos deux techniciens habituels, au lieu de 8, par exemple, à Vauvert sur les années précédentes. Donc, on a économisé tout ça. Et donc, en baissant le budget, on est arrivé. Et surtout, avec la confiance des spectateurs, puisqu'ils sont venus quand même très nombreux le vendredi et le samedi, donc je les remercie fortement, parce que c'est ce qui permet qu'on va peut-être, on est en train de faire les derniers affinages financiers, mais on devrait à peu près équilibrer, ou en tout cas pas perdre trop d'argent sur cette édition. Et donc c'était le but, c'était de pouvoir sauver les finances de l'association de 2026, puisque tout était engagé, et donc forcément, s'il n'y avait pas eu de festival, il aurait fallu quand même payer les artistes et tous les frais qu'on avait déjà dépensés. Donc on aurait été dans le rouge bien, bien, bien. Donc voilà, donc merci aux spectateurs, merci aux partenaires, merci aux politiques qui ont joué le jeu, qui se sont engagés dans tout ce combat-là, et on a fait une très très belle édition, malgré la chaleur. À Vergès, c'était un très très beau rendez-vous.
0: Un peu chaud.
1: C'est sûr, mais on n'a pas eu de malaise, on n'a pas eu de plainte, ça s'est très, très très bien passé, et d'autant que l'artistique a été d'un niveau assez exceptionnel les deux soirs.
0: Je n'y étais que sur un seul soir, mais le concert Younsoufa et Bayan Zed, magnifique.
1: Ouais, ouais. Donc on est très très contents, et maintenant on va voir, on a des rendez-vous prévus, voir s'il y aura une suite ou pas à Vergès. Bien sûr, tout le monde a envie, mais après c'est les finances.
0: Merci Sébastien d'avoir justement consacré l'introduction de cette émission à cette question politico-financière. Oui. Alors, au terme de ces deux jours de jazz à Vergès, il y a eu une déclaration commune, oui, donc des politiques et également donc de l'association, qui se termine par ces mots quand même: l'extrême droite est un danger pour la culture, la démocratie et la paix sociale. Ce parti politique représente un danger et une menace, loin de toutes les manœuvres tendant à normaliser son image. Tout est dit, et là, il ne faut pas l'oublier, surtout en cette période.
1: Tout à fait.
0: Alors, on va parler maintenant vraiment que musique. On va tout au moins essayer de parler que musique.
1: Ça, c'est bien.
0: C'est
1: ce qu'on préfère.
0: Oui, mais parfois, il y a des incidents, la preuve.
1: C'est ça.
0: Pour cette 33e édition de Jazz à Junas, qui se tient du 22 au 25 juillet, dans les magnifiques carrières de Junas. Mais pas que, parce qu'il y aura un concert, justement, des Minots Jazz Gang, voilà, oui, qui sera à la place de l'avenir de Junas. Cette année, le festival a invité des jazzmen et des jazzwomen que je ne connaissais pas du tout, venus de Pologne.
1: Tout à fait.
0: En Pologne, il y a également il y a une école du jazz, il y a une particularité, il y a une spécificité.
1: Il y a une histoire forte du jazz. Une histoire forte du jazz. L'année dernière, on était allé du côté de la Serbie, où il y a une histoire aussi, mais plus récente.
0: Bayan Zed, par exemple, voilà, on est un bel exemple.
1: C'est ça, ouais, mais ça reste une histoire. Après, c'est pas la même zone géographique, mais il y a une histoire beaucoup plus récente sur le jazz que nous, on connaît, sur l'arrivée du jazz dans ces pays-là. En Pologne, il est arrivé il y a 100 ans aussi, un peu plus, et avec... ça a déferlé en Allemagne aussi en amont. Donc on a fait aussi une édition sur l'Allemagne il y a 2 ans. Et là aussi, il y a énormément de musiciens, de groupes et d'écoles de jazz différentes. En Pologne, on a retrouvé ça. Il y a beaucoup, beaucoup de projets sur tous les styles, hein, du free jazz au plus classique. Et donc voilà, sur ces 4 jours de Junas, on ne peut pas tout montrer. Mais on a essayé de montrer...
0: Diverses facettes
1: et diverses générations aussi, puisqu'on aura des gens importants qui comptent dans le jazz européen et polonais. Je pense à Marcin Wasilewski, qui faisait partie du quartet emblématique de Tomasz Tanko, qui était un tromboniste un des plus connus en Europe et même au-delà.
0: J'avoue mon ignorance quasi complète du jazz polonais.
1: C'était un très très grand musicien et il jouait avec ce pianiste depuis toujours. Donc voilà, on a voulu avoir Marcin Wasilewski. On aura Adam Baljic, qui représente la nouvelle génération. Voilà.
0: Sébastien, on va d'abord commencer par écouter justement ce premier morceau extrait donc d'un concert du Marcin Wasilewski. Levski, je ne sais pas si je prononce très bien,
1: pianiste,
0: trio, hein. Voilà, qui est pianiste et que François va nous proposer de suite.

0: Voilà un extrait donc de ce concert du Marcin Wasilewski Trio. Sébastien Cabrier, comment vous faites pour découvrir tous ces musiciens? Alors, évidemment, sur 4 jours, vous ne pouvez pas montrer, faire entendre tous les concerts, toutes les formations jazz de Pologne. Mais comment vous faites?
1: Mais j'ai des bénévoles très actifs, notamment mon président et aussi.
0: Stéphane Pessina.
1: Voilà, Fabrice Manuel aussi, qui s'occupe beaucoup de l'artistique aussi. Donc
0: et ils vont en Pologne?
1: Non, malheureusement, on n'a pas les moyens et le temps d'aller en Pologne, mais en tout cas, on écoute beaucoup de disques quand on demande et qu'on reçoit des CD, encore, c'est encore possible, mais beaucoup sur Internet, des extraits de concerts, plein de choses. On demande aussi à des compères qui auraient programmé ces groupes-là. On voit dans certaines vidéos, il y a beaucoup de vidéos de concerts maintenant aussi sur Internet, donc on peut aller voir.
0: Oui, mais parfois, la qualité sonore n'est pas toujours excellente.
1: C'est pour ça qu'on ne se fie pas qu'à ça, mais du coup, ça fait partie de notre package de regarder un peu tout. Et puis ensuite, on lit aussi pas mal de choses sur ce qui se passe en Pologne à ce moment-là, les articles de presse ou
0: de la presse professionnelle,
1: de choses spécialisées qui disent ça, il y a ça aujourd'hui, ce nouveau musicien, on n'a pas le temps d'aller chercher nous-mêmes les groupes inconnus en Pologne, mais en tout cas on essaie de faire ce travail là et comme on n'en programme pas 20 non plus, on arrive après, on fait des choix
0: parce que ce qu'on vient d'entendre est assez classique, ce qu'on a entendu,
1: c'est assez classique, mais il y a quand même une originalité sur ce pianiste là et pour les spécialistes du piano jazz. D'ailleurs, on a des gens qui nous ont téléphoné, qui sont très très contents de le voir enfin en France.
0: D'accord.
1: Parce que tous ces groupes-là, bien évidemment, ils jouent très peu, voire pas du tout France.
0: Internationalement, c'est pas des gens qui tournent beaucoup.
1: Alors, il y a quelques tournées aux États-Unis, au Japon, mais en France, ça reste assez compliqué à faire. Et Marcin Wasilewski, c'est vrai qu'il vient très très rarement, alors que c'est en Pologne, quand on cite un musicien de jazz, il fait partie des 4-5 premiers noms qui sont cités. Donc voilà, on voulait absolument l'avoir, ça a pu se faire, donc on est très très contents. Et ensuite, voilà, on aura des choses un peu différentes. Par exemple, le Motion Trio, c'est trois accordéonistes.
0: Que l'on va écouter tout à l'heure.
1: Donc du coup, ça voilà, c'est assez différent, mais on veut aussi montrer l'originalité, la folie, parfois aussi, qu'il peut y avoir dans certains pays, et notamment en Pologne, sur ces musiques-là. Donc, voilà, on essaie de montrer un peu ce qui est ce qu'on va aimer aussi, en tout cas ce qui va nous rassembler, puisqu'on est une commission d'une douzaine de bénévoles qui font les choix avec nous, qui écoutent, voilà, c'est ça, on leur fait réécouter des choses, ils vont chercher des choses aussi, des fois ils nous disent « Ah, mais j'ai vu ça, ça a l'air super », donc on écoute, on étudie, et puis ça peut finir dans la programmation aussi à la fin.
0: C'est là où on comprend que Jazz à Gymnas est une association.
1: Tout à fait, mais c'est un peu ça, alors sur la programmation, on essaie de faire des choses en commun, et tout au long de l'année, c'est encore plus vrai, puisqu'on fait des réunions tous les mois et demi, deux mois, et on a 55 personnes qui ne sont pas que de Gymnas, d'ailleurs, bien évidemment, et on débat de tout.
0: Vauvert
1: a été un grand débat avant, à sa création, à sa reprise pour nous, et à la fin, et pareil pour tous les sujets, les t-shirts, là, pour la petite histoire, on va avoir des éventails Jazz à Gymnas cette année.
0: Assez nécessaire, on était contents de les avoir reçus à l'entrée de la salle de Vergèze.
1: Donc on l'a voté en association.
0: La bouteille d'eau aussi.
1: L'entaille
0: était les bienvenus.
1: Donc,
0: d'ailleurs,
1: ça
0: a dû gêner un peu les artistes quand même, peut-être tous ces gens qui s'éventaient.
1: Ils nous en ont pas fait part. On avait installé des ventilateurs aussi un peu gros, mais le son n'était pas gênant.
0: Je ne les ai pas vraiment sentis.
1: Quand on était devant, ça marchait, mais on ne pouvait pas mettre pour chacun, bien évidemment. Mais oui, ça, on essaie de. Toute l'association réfléchit à améliorer. C'est pour ça que c'est intéressant depuis 33 ans. C'est que malgré tous ces beaux festivals qu'on fait, avec des bilans très très très très bien à la fin, mais on essaie d'améliorer petite chose par petite chose à certains endroits pour arriver à cette année un festival très très gros, très très copieux, puisqu'on a fait 5 pages de dépliants. Il y a beaucoup plus de concerts, par exemple. Il y a des concerts en plus par rapport à l'année dernière, dont on va parler aussi tout à l'heure.
0: Sébastien, justement, il n'y a pas que la Pologne est invitée à cette édition de Jazz à Gymnas, mais également des artistes français comme Marion Rampal ou Anne Paseo, qui seront là aussi dans les carrières, dans ce lieu magnifique. Et le premier soir, à 22h30, après le Marcin Wasilewski Trio, il y a Marion Rampal. Marion Rampal vient de recevoir une victoire du jazz.
1: C'est ça. Donc, on est très, très heureux. c'est pas pour ça qu'on la programme, puisque la victoire est tombée après l'avoir programmée, mais ça fait quelques années qu'on avait failli la programmer il y a quelques temps, au Pic ou à Vauvert aussi. Et donc on la suit depuis pas mal de temps, et là, voilà, sa carrière, j'espère, va continuer de décoller, puisqu'elle commence à être bien reconnue. Son dernier projet s'appelle Song for Abbé.
0: Voilà, justement, c'est vraiment, un hommage à cette chanteuse, Abbé Lincoln.
1: C'est ça, et c'est vraiment très très beau, très très bien fait, et son album qu'on a reçu il y a quelques mois déjà, on s'est dit, mais ça va gagner plein de prix. Bon, c'est en train d'être prouvé, puisque c'est vrai que toute la presse est unanime, les spécialistes, et là elle vient d'avoir la victoire du jazz, donc voilà, c'est une des consécrations qu'elle aura, parce qu'à mon avis elle aura d'autres prix avec ce projet là donc Marion Rampal, vraiment une très très grande voix qu'on a la chance d'avoir en France.
0: On écoute un extrait de cet hommage à Marion Rampal, à Abbé Lincoln, Song for Abbé.

0: Voilà, Marion Rampal, Song for Abby, donc, qui sera dans la carrière de Jonas le mercredi 22 juillet. Le lendemain, donc, un groupe polonais. Alors, je te laisse le prononcer, Sébastien.
1: Adam Baldic Quartet, donc, qui est un violoniste qui est beaucoup plus jeune que Marcin Wasilewski, qui fait partie de la nouvelle génération. Et pour le coup, ça sera le seul polonais du groupe, même si les gens avec qui il travaille vont souvent en Pologne, mais il y aura un pianiste suédois.
0: Daniel Dibon, voilà. Aventura, ça ne fait pas très polonais.
1: Voilà, qu'on connaît bien au bandoneon, qui est un compère de Paolo Frezu, qu'on a reçu plusieurs fois. Et il y aura Michel Benita, un Français à la contrebasse. Oui. Donc c'est un projet très, très européen. Et on est très heureux de pouvoir montrer ce jeune violoniste qui a d'ailleurs enregistré plein de choses avec des gens très, très connus en Europe. Et donc, voilà, il a un très, très grand talent. Très charismatique et il amène aussi quelque chose d'un petit peu différent dans ses musiques jazz de Pologne. Donc on est très très heureux de l'accueillir.
0: Et puis donc, sitôt après Adam Baldic Quartet, Anne Passeo, donc voilà, qu'on ne présente presque plus.
1: C'est
0: maintenant.
1: Ça, Anne Passeo qui viendra
0: en quelques années, elle a éclaté.
1: C'est ça. Ah ouais. Elle viendra avec Atlantis, son tout dernier projet, qui est vraiment sublime. Nous, on adore. Et donc voilà, on est très très heureux de pouvoir la réinviter. On l'avait invitée à Jonas avec son dernier projet qui s'appelait Shaman il y a quelques années. Et donc là, on l'aura avec Atlantis, projet qui amène plein de jeunes musiciens et de grands talents. Il y a d'ailleurs des musiciens de la région aussi, je pense à Maya Cross au clavier, qui est de la région et qui joue dans ce projet depuis quelques années. Donc oui, Anne Passeo à sa plaque de rue à Jonas.
0: Oui, elle est souvent dans le Gard d'ailleurs, Anne Passeo.
1: Voilà, c'est ça.
0: Je l'ai vu à plusieurs endroits, pas que, d'ailleurs qu'à Jonas.
1: Oui, ouais, mais on est très très...
0: Anime, à Anduze.
1: Ouais, ouais. On est très très heureux de l'accueillir. C'est une des plus grandes batteuses que l'on a en France et même au-delà maintenant. Et donc, à chaque fois, c'est des projets qui embarquent le public, donc on est très très content de la retrouver.
0: Sébastien Cabrier, il y a quelques instants, tu parlais du Motion Trio, oui. Donc qui seront eux dans la carrière le lendemain, le vendredi 24 juillet. 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Voilà, donc vous n'hésitez pas à téléphoner au numéro habituel de Radio Grille Ouverte. Donc Motion Trio, c'est quand même assez particulier.
1: C'est trois accords de Onis, donc on a une amitié forte avec l'accordéon. On a, pour ceux qui nous suivent depuis ces 33 dernières années, on a eu des accordéonistes un peu chaque année. Alors bien sûr, on a eu les grands accordéonistes qui sont très connus, comme Richard Galliano et d'autres, les Vincent Perani maintenant,
0: Daniel
1: etc. Daniel Mill, qui est venu plusieurs fois. Mais on a aussi eu Arnaud Métivier, qui a volé au-dessus des carrières avec son accordéon, par exemple, qu'on y a laissé plein de cartes blanches selon les années. Et on n'avait jamais reçu trois accordéons en même temps. Là, c'est un trio d'accordéons qui improvisent, qui jouent des choses plus rock, parfois plus douces. C'est un mélange de plein de choses. Et donc, on est très, très heureux. On les a découverts grâce, en partie, à notre artiste associé Camille Aime, qui a été associé à nos réunions de programmation et qui nous a dit « Ah, mais si vous faites la Pologne, moi, j'avais découvert un groupe... » C'était Motion Trio. Et Arnaud Métivier, avec qui on est en contact très très souvent, pareil, on l'a appelé pour avoir son avis, parce qu'on lui a dit, mais on pense à ce trio-là. Il nous a dit, mais faites-les, c'est génial, on ne les voit jamais en France. Et donc, il les connaissait. Et donc, on est convaincu par d'autres personnes aussi de les inviter. Donc, Motion Trio jouera donc, le 24 juillet dans les carrières à 21h. Donc, ça sera une découverte pour beaucoup, beaucoup de monde et même pour nous. Mais voilà, ça va être très, très beau, très original et très, très fort.
0: Avec exemple musical de suite.

0: Voilà, Motion Trio avec donc Sébastien Cabrier, directeur de la programmation de Jazz à Junas, 33e édition, le vendredi 24 juillet. Encore, je le disais, chaque soir, finalement, vous terminez quasiment avec un groupe français.
1: C'est
0: Marion
1: ça.
0: Rampal le mercredi, Anne Passeo le jeudi. Et là, dans les carrières, à 22h30, Léon Fall. Quintette. Alors là, il nous faut nous présenter Léon Fall à l'ignorant que je suis.
1: Ouais, c'est pareil, c'est un jeune musicien encore, mais il commence à faire parler de lui, saxophoniste, avec un groupe, pareil, il y a Gauthier Tout, par exemple, au clavier, qu'on retrouve dans le projet d'Anne Passeo, par exemple.
0: Ah,
1: donc
0: oui.
1: On est sur cette génération de jeunes musiciens français qu'on essaie de suivre et de mettre en avant dès qu'on peut. Et Léon Fall, pareil, ça fait quelques années qu'on tourne autour, qu'on y pense sur plusieurs endroits. Et là, on s'est dit, ça sera le bon moment, vendredi. D'autant qu'ils n'ont pas de tournée cet été, puisqu'ils vont sortir un album à l'automne. Et donc, il y aura très, très, très peu de concerts isolés cet été, en tout cas pour ce quintet. Et donc, on a quand même insisté pour les avoir. Et donc, ils vont venir quasiment.
0: Et ils vous ont écouté.
1: Voilà, quasiment exprès pour Junas. Donc, on est très, très heureux. Et donc, on retrouve des gens comme Rémi Boussière, Gauthier Tout, Arthur Arlard et Zachary Kisk à la trompette. Donc, c'est. Vraiment des jeunes, la jeune génération du jazz français.
0: C'est une jeune génération du jazz français qui mélange diverses influences musicales.
1: Oui, oui,
0: c'est beaucoup moins classique que ce qu'on a entendu en début d'émission.
1: Exactement. Là, il y a plusieurs. La jeunesse a incorporé plus de choses, le rock, le groove aussi, le rap, etc. Et donc, on retrouve un peu ça dans leur musique.
0: D'accord.
1: C'est un jazz qui groove, comme on dit, en tout cas qui fait bouger. Donc, on verra si

0: écouter le découvrir. De ce qu'on a vu, de ce qu'on le connaît depuis pas mal d'années, je pense que personne ne sera déçu, puisque c'est une musique qui peut embarquer plein de gens, qui est assez ouverte. Donc ça devrait beaucoup plaire. Donc
1: c'est un travail de découvreur que fait Jazz à Genève.
0: Ben on essaie, puisque on fait partie de pas mal de réseaux en région et au national avec AJC ou avec Oxy Jazz. Et donc c'est pour mettre en avant tous ces talents. Depuis l'origine du festival, certes, il y a une rencontre avec un pays d'Europe. Et donc on a des artistes européens, mais autour de tout ça, on a beaucoup d'artistes régionaux. D'ailleurs, à 18h, on aura des concerts de très très grande qualité sur la Place de l'Avenir avec des groupes régionaux et des groupes de Paris comme Duo Brady, par exemple, qui est en tournée internationale via le réseau AJC cette année.
1: Alors tous ces concerts de 18h sont gratuits.
0: Exactement. Ouais. Et donc ça sera d'un niveau, par exemple, Prima Canta, qu'on va accueillir le mercredi 22, a fait la première partie de Eric Truffaz et Antonio Lizana à Bessan en mois de janvier. Donc on est sur des musiciens de très très grande qualité qu'on pourra écouter comme ça sur la Place de l'Avenir à Junas, un concert gratuit à 18h. Donc n'hésitez pas à venir un peu plus tôt pour découvrir tous ces grands musiciens qui auraient pu d'ailleurs jouer sur la grande scène. Parfois le groupe AJC passe sur la grande scène, parfois au Temple, parfois sur la Place de l'Avenir. Donc nous, on essaie de mettre en avant tous ces talents, et donc parfois ils peuvent se retrouver sur la grande scène ou pas, comme Léon Fall aurait pu jouer sur la Place de l'Avenir, par exemple, on y avait pensé l'année dernière. Il sera sur la grande scène cette année, mais voilà, tout ça, c'est, oui, il y a beaucoup beaucoup de découvertes, c'est un peu notre marque de fabrique et ce qu'on veut défendre.
1: Et là, il va jouer Léon Fall Quintet sur Radio Grille Ouverte.

0: Voilà, donc un extrait du Léon Fall Quintet qui sera le vendredi 24 juillet dans les carrières de Junas. Ce dernier jour, samedi 25 juillet, alors là, il y a effectivement pléthore de vedettes. Daniel Humer, Avishai Cohen, et puis alors là, il y a un quatuor de filles, moi, dont j'adore le nom, le Wonder Brass Quartet.
1: Oui, de la région.
0: La particularité, c'est que Daniel Humer, qui est quand même un peu le parrain du festival, il est devenu vraiment votre statut du commandeur.
1: Ouais, c'est un personnage important pour nous, pour plein de raisons, déjà musicales, en premier lieu, mais ensuite aussi humaines, on a fait plein de choses avec lui. Il a notamment, on a un des rares, je crois qu'il y a 4 temples en France qui ont des vitraux réalisés par un artiste contemporain. Et donc les vitraux du temple de jazz de Junas sont réalisés par Daniel Humer, qui est aussi peintre.
0: Il y a Conque, Pierre Soulages, il y a Claude Viala à Aigues-Mortes, je crois.
1: Il y en a un à Strasbourg.

0: Strasbourg aussi, ah oui. Mais voilà, on a la chance d'avoir un...
1: Mais ça, Daniel Humer, vitraillé.
0: Ouais, ah peintre ouais. Surtout, et on a travaillé avec un spécialiste des vitraux d'accord. Aussi, et donc on a réalisé ce projet-là il y a pour les 20 ans du festival, et donc on a des vitraux réalisés par Daniel Humer, et Daniel Humer sort une biographie là, cette année, ce mois-ci d'ailleurs, je crois, pour la, voilà, je ne l'ai pas lu encore, mais qui résume un petit peu ben, ouais, sa grande carrière.
1: Il va falloir le lire avant de recevoir Daniel Humer le 25 juillet.
0: Et donc, il y aura le co-auteur de cette biographie qui sera présent. Et donc, ils nous ont demandé si, voilà, si on pouvait les accueillir. Donc, on a dit, mais bien sûr, avec grand plaisir. Et Daniel Humer nous a dit, mais je n'ai jamais joué au temple, en fait. Au milieu de mes vitraux, je n'ai jamais fait de concert. Et donc, ben, ça s'est fait comme ça. On a discuté avec lui. Et donc, il voulait absolument jouer au temple. Et donc, on n'a pas pu refuser cette offre-là. Et donc, Daniel Humer sera au temple avec Vincent Lekang, donc, qui est un saxophoniste qui l'accompagne sur pas mal de projets, sur son trio, sur son quartet, qui est un jeune saxophoniste qu'on voit d'ailleurs dans d'autres projets avec Ricardo Delfra, avec Henri Texier, Aldo Romano, etc. Et donc, on aura ce duo en pure acoustique, batterie-sax, au temple, au milieu des vitraux, donc à 18h. Donc n'hésitez pas à venir voir Daniel Humer en concert gratuit.
1: C'est gratuit.
0: Voilà, le samedi 25, il y aura à 17h30 l'introduction, la présentation de sa biographie.
1: Bon, il y aura full temple de Junas.
0: Je pense, en tout cas, ça va être un grand moment.
1: Je ne sais pas quelle est la jauge du temple, mais bon.
0: Ne venez pas trop tard. On ne pourra pas peut-être rentrer tout le monde, mais en tout cas, voilà, ça va être, je pense, un des grands moments de ce festival et de cette journée, puisque ça va être une très très grosse journée pour nous. On aura Virage Ravage à 11h au temple, toujours un concert gratuit. Donc deux musiciens de la région qu'on soutient avec le réseau Oxyjazz, donc Guy, il y aura deux instruments originaux. Alors, il y aura un accordéon, une accordéoniste, et une guitare bulgare. Donc j'ai oublié le nom, ça s'appelle une gadulka.
1: Une guitare bulgare.
0: Ouais, exactement. Et donc c'est du jazz, mais avec des instruments un peu traditionnels. Même l'accordéon, on le voit pas trop dans le jazz au final. Et donc voilà, on aura ce duo qui va être vraiment très très beau au temple. Là aussi, un quasi acoustique. Donc voilà, pour un beau moment dès 11h. Donc si vous savez pas quoi faire samedi, venez à Junas. Il y aura des choses à faire toute la journée. Il y aura le Mino Jazz Gang à 19h avec le résultat des 35 40 enfants et des 5 musiciens professionnels qui les accompagnent tout au long de la semaine. Il y aura le Wonder Brass Quartet, pareil, c'est un concert qu'on n'a pas l'habitude de faire à 19h30 dans les carrières pour un petit peu animer l'espace détente des carrières où on mange et on boit un coup en attendant le premier concert d'Abishai
1: Cohen.
0: En entrée libre. Donc voilà, il y aura plein de choses à faire le
1: samedi. Beaucoup d'humour apparemment de la part de ces 4 musiciennes. Ouais.
0: Oui, on les avait reçus à Vauvert sur le marché il y a quelques années. Ça avait été un grand moment.
1: Il faut parler de Vauvert au passé maintenant.
0: C'est ça. Mais en tout cas, on les avait reçus. C'est vraiment très, très, très, très sympa à écouter, à voir. Elles sont très, très fortes dans leur instrument chacune. Donc, on les adore et on est très contents de les inviter pour la première fois à Junas.
1: Alors, grand final avec Avishai Cohen, trio, donc le grand musicien que l'on connaît, donc contrebassiste, qui vient de sortir un nouveau disque,
0: Oui, tout à fait.
1: Qu'on ne va pas écouter parce que Avishai Cohen, eh bien, c'est quelqu'un de très connu. On va plutôt s'attarder sur le dernier groupe présenté dans le cadre de cette 33e édition, qui lui vient de Pologne.
0: Exactement, ça s'appelle Pink Floyd, donc c'est un groupe un petit peu historique, mais pas tout à fait encore, mais c'est un groupe qui a quelques années d'existence, qui s'était arrêté et qui a repris, qui a changé deux musiciens sur les quatre, et qui est un peu, un groupe un peu marquant en Pologne.
1: Il est question de psychanalyse, là ?
0: Non, alors après on verra, selon le ressenti des gens par rapport à la musique, mais en tout cas ça va être une musique là aussi un petit peu originale, un peu plus festive, c'est un groupe, ils sont que quatre, mais il y a une énergie vraiment énorme. Il y a maintenant l'apparition aussi de pas mal d'effets électroniques dans ce quartet-là. Mais voilà, ça va être un final. On aime bien finir de temps en temps, de temps en temps, assez souvent d'ailleurs, les festivals de manière un peu plus enlevée, un peu plus dansante, un peu plus festive. Et ce groupe-là réunit plein de choses, à la fois ce côté de la fête et de la trance, mais aussi des choses très très écrites, très très précises, du jazz qu'on aime beaucoup, avec pas mal de... Ben, c'est pour ça que le nom Pink Floyd, on verra à la fin ce que ça parle,
1: oui,
0: ce que ça dit aux gens. Mais voilà, il y a aussi...
1: Freud Rose.
0: C'est ça. Donc voilà, des musiciens très très intéressants, très originaux. Et donc on est très heureux de pouvoir finir de cette manière après après le grand Avishai Cohen à la contrebasse qui va nous embarquer. Le dernier concert qu'il a fait à Juna, c'était en 2019, donc ça commence à remonter. Et ça avait été un superbe concert. Il avait la petite histoire, c'est qu'il a fait un petit peu deux concerts ce soir-là, puisque les gens, il a été très très, nous, d'ailleurs il est resté jusqu'à 4h du matin après avec les bénévoles en loge. Il avait été très très étonné de l'écoute et de l'ambiance du festival. Et donc il avait fait du Avishai Cohen, on va dire, sur les 3, 4, 5 premiers morceaux. Il s'est un petit peu arrêté, il a parlé sur scène avec les gens, et après il a fait autre chose, et il a fait le musicien qui donne tout sur sa contrebasse. D'accord. Et ça avait été une deuxième partie de concert fabuleuse. Et donc voilà, il connaît les carrières, ils ont voulu revenir, il nous a même redemandé là où ils avaient dormi en 2019, etc. Donc voilà, on a commencé, ça fait voilà, quelques années qu'on a des liens un peu forts avec lui et son équipe, et donc on est très très heureux de pouvoir le revoir, puisque c'est une référence mondiale, donc ça met aussi... voilà, ça met le festival Jazz à Junas aussi dans une certaine notoriété, dans une certaine catégorie de festival reconnu aussi par ses musiciens de très très haut niveau. Donc on est très fiers de pouvoir l'avoir sur cette édition le samedi 25 juillet, dernière soirée.
1: Dernière soirée, mais ce ne sera pas le dernier concert, non. Car nous allons terminer cette émission précisément avec la dernière formation qui correspond au pays invité, à savoir la Pologne, et ce Pink Floyd qui va clôturer cette émission avec toi, Sébastien Cabrier. Merci d'être venu nous présenter cette 33e édition du Festival Jazz à Junas, et puis plein succès pour cette édition.
0: Merci.
1: Et pour l'association. Merci François d'avoir réalisé cette émission, de nous avoir suivis attentivement tout au long de ces trois quarts d'heure. Au revoir.

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Il est 18h.

0: Bonjour à toutes et à tous, vous êtes à l'écoute de Radio Grille Ouverte 88.2 et voici notre agenda. Cette semaine, à partir d'aujourd'hui et jusqu'à samedi 25 juillet, a lieu la 14e édition du Festival du cinéma belge Angarigue qui revient célébrer le 7e art du plat pays en Uzège. Toujours gratuit et en plein air, ce festival itinérant dépliera sa toile de Garrigue Sainte-Eulalie au Mazet de Terre d'Uzès à Arpaillargues, en passant par Uzès et la cour du château de Collorgues. Pour cette nouvelle édition, le public retrouvera les traditionnelles séances plein air, courts-métrages, documentaires, trash, les séances pitchoun, les conférences ainsi qu'une nouveauté cette année, la soirée famille, qui aura pour cadre la sublime place du duché d'Uzès. Cette nouvelle édition mettra également à l'honneur le cinéma au féminin, sans oublier les concerts, le tournoi de pétanque franco-belge, l'apéro Fred, une conférence sur les pistolets à bulles et plein d'autres belles surprises. La 14e édition du Festival du cinéma belge Angarigue revient à partir d'aujourd'hui, mardi 21 jusqu'à samedi 25 juillet en Uzège. Toujours cette semaine, jeudi, vendredi et samedi. À partir de jeudi jusqu'à samedi prochain, l'association Les Parpaillots, Son et Lumière en Cévennes présente le spectacle Les Lanternes de l'Exil au musée du désert de Mialet. Les Lanternes de l'Exil est un spectacle historique et en expérience immersive au cœur des Cévennes. Nouveauté 2026, un repas est proposé en avant-spectacle. Les réservations sont ouvertes sur Hello Asso. Attention, le nombre de places est limité, alors réservez vite. L'association Les Parpaillots, Son et Lumière en Cévennes présente le spectacle Les Lanternes de l'Exil. C'est jeudi, vendredi et samedi au musée du désert à Mialet. Vendredi et samedi 25 juillet. Ce vendredi et samedi a lieu la 35e édition du Festival du rythme en Cévennes. Retrouvez deux jours de concerts gratuits à partir de vendredi à 19h30 avec Shamrock, Joe Harpo et Guilty Delight. Le samedi, vous retrouverez sur scène The Garlic Head, Chicharron et Zarza. Les concerts débutent à 19h30 également. L'entrée est gratuite pour les deux soirs. Buvette et restauration prévues sur place. La 35e édition du Festival du rythme en Cévennes a lieu ce vendredi et samedi à Saint-Jean-du-Pin. Toujours ce week-end, très festif, à partir de vendredi et jusqu'à dimanche, a lieu la 6e édition du festival Jazz au Parc à Anduze. Trois soirées, trois univers, du jazz funk soul, du Cuba latin jazz et de la New York salsa dura et un voyage au Bénin. Retrouvez vendredi la soirée Groovy Night avec Ludivin Isambourg et Wolfgang Valben, qui sera suivi de l'électro de luxe. Et pour clôturer la soirée avec un set jazz au bal, retrouvez le DJ Rino. Le samedi 25, c'est Fiesta Latina avec l'Alfredo Rodriguez Quintet, le Spanish Harlem Orchestra et un DJ set de la DJ Sabor Ami. Le dimanche, c'est un dimanche à Cotonou avec le Gangbé Brass Band, Angélique Kidjo et la soirée se clôture par un jazz au bal avec la DJ Carole Mama Queen. Les concerts débutent à partir de 20h15, l'ouverture du parc se fait à 18h. Vous pouvez prendre vos billets directement sur le site internet du festival Jazz au Parc. De vendredi à dimanche a lieu la 6e édition du festival Jazz au Parc des Cordeliers à Anduze. Toujours ce week-end de vendredi à dimanche, La Moba, la ville de Goudargues et l'association Les Amis de La Moba vous présentent le festival La Good Vibe. Trois jours de spectacles de rue et de concerts, du théâtre, du clown, de la danse, de la musique, des spectacles poétiques et magiques pour petits et grands. Retrouvez aussi des animations en continu, des jeux à disposition, des food trucks pour vous régaler et le marché des artisans pour flâner. Embarquez la famille et les amis pour un week-end où vous allez rêver les yeux grands ouverts. Spectacle à prix libre et conscient et concerts gratuits. L'édition 2026 du festival La Good Vibe s'installe de vendredi 24 à dimanche 25 juillet à Goudargues. Et enfin une dernière info, samedi 25 juillet, la ferme de La Bégude et Roule Marcel vous convient à Broken Art, les nocturnes de La Bégude, comme tous les derniers samedis du mois. Retrouvez sur place un petit marché de créateurs, un espace jeu dédié aux enfants, un coin spécial brocante, un live acoustique à partir de 18h et un concert sur la nouvelle scène à partir de 21h. L'entrée est libre et gratuite, ouverture des portes à 17h, concert au chapeau pour soutenir les artistes. Pas de carte bleue sur place, mais chèque ou espèce accepté. La ferme de l'Abbé Gude et Roule Marcel vous convient à Brockenart, les nocturnes de l'Abbé Gude. C'est comme tous les derniers samedis du mois, c'est ce samedi à partir de 17h. 18h passées de quelques minutes, tout de suite c'est 40% de quota. À 19h, retrouvez-nous en direct pour la soirée d'ouverture du Festival du cinéma belge en Garrigue. Et à 21h, c'est Radio Game Over. On vous souhaite une bonne écoute et une bonne soirée à toutes et à tous.
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1: Vous êtes bien sur Radio Grille Ouverte 88.2 dans l'émission 40% de quota avec Pierre au micro. Je vous souhaite à toutes une super année 2026, que tout se passe bien pour vous. Mais comme nous vivons une période à la con, avec un contexte géopolitique complexe, j'ai considéré qu'il fallait débuter cette année par une émission à la con. Et quoi de plus naturel que de commencer par cette chanson de Georges Brassens, interprétée ici par Pascal Parisot. Cette version-là, on la trouve sur son troisième album qui s'appelle Clap Clap et qui était sorti en 2007. Et ben voilà, donc une émission sur la thématique con. Et dans la thématique con, on va pas forcément rester que sur le mot con, mais il y a plein de manières de détourner le sujet, et notamment avec le morceau qui va suivre, un morceau écrit et interprété par Thomas Pithiot, extrait de son tout premier album qui était sorti au début des années 2000. L'album s'appelle Le Tramway du Bonheur, et il y a un morceau que j'adore dessus, un morceau qui s'appelle Hypochondriaque. Donc voilà, oui, il y a des chances que dans l'émission, on ne reste pas juste sur le con, mais qu'on joue avec.

0: J'ai des picotements, comme des fourmis rouges dans les jambes. J'ai l'impression que ça me bouffe les artères.
1: Oui, je vois.
0: Très curieux.
1: Est-ce que vous sentez vos genoux qui claquent?
0: Ah oui, maintenant que... Oui, très très souvent, ça claque tout le temps.
1: Bien, allongez-vous, on va vous amputer.
0: Amputer? C'est remboursé, ça, amputer?
1: Ah oui, c'est très bien, il en charge.
0: D'accord.
1: Bien.
0: Et puis sinon, tout ça, ça represse et j'ai l'impression d'avoir comme des arrêts cardiaques. Hier, je suis resté 3 quarts d'heure coincé dans ma cuisine, comme ça, c'est beau.
1: Oh, moi, je vais vous prescrire de l'Exo 3000.
0: Ah, l'Exo 3000, non, ça m'angoisse, ça m'oppresse.
1: Bien.
0: Ça m'oppresse.
1: Non, mais...

0: C'était Hypochondriaque de Thomas Pithiot. Alors j'espère que vous êtes confortablement bien installé chez vous, à l'écoute de Radio Grille Ouverte et de cette émission 40% de quota. On va enchaîner avec la reine des connes, ma chanteuse préférée de tous les temps, Brigitte Fontaine, qui en 1995, dans l'album Genre Humain, nous a pondu le morceau qu'il fallait, un morceau qui s'appelle tout simplement Conne. Et c'est toujours un régal d'écouter Brigitte Fontaine comme ça. Et donc je vous laisse tout de suite avec le morceau Conne.
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Après Brigitte Fontaine, on va enchaîner avec un autre groupe qui passe souvent sur les ondes de Radio Grille Ouverte, un groupe qui était même venu en 2001, me semble-t-il, en concert aux arènes d'Alès, et c'était un concert organisé par Radio Grille Ouverte. Ce groupe, c'est Massilia Sound System. Alors forcément, avec la thématique que j'ai choisie, il était interdit pour moi de ne pas passer ce morceau interdit au Kono. Alors c'est un morceau qu'on trouve sur une compilation qui est sortie en 1999 après le quatrième album des Massilia. C'est une compilation qui a été enregistrée apparemment à Londres et qui s'appelle Marseille London Experience. C'est les Massilia avec en featuring un certain Matt Professor et de Robotics. Et voilà, c'était sorti, c'était Harmonia Mundi qui distribuait cet album-là, me semble-t-il. Et je vous propose de passer un petit moment avec les Massilia et leur interdit au Kono.

Massilia Sound System sur Radio Grille Ouverte 88.2 dans l'émission 40% de quota, une émission que vous retrouvez tous les deuxièmes jeudis du mois de 20h à 21h et l'émission est rediffusée le samedi qui suit à la même heure de 20h à 21h. On va enchaîner avec un morceau, alors c'est pareil, moi j'ai très très fan depuis que je suis tout petit de Bobby Lapointe et forcément dans une émission à la con, on est obligé de passer le morceau L'Hélicon. Sauf que en 2002, il y a une compilation qui est sortie avec une compilation hommage à Bobby Lapointe et il y a une version de ce morceau L'Hélicon qui est interprétée par Jacques Higelin ainsi qu'une petite demoiselle qui à l'époque avait 12 ans et qui n'est autre que Isia Higelin. Et j'aime beaucoup cette version. Et la voix d'Isia était déjà bien en place. Et c'est une petite de 12 ans qui va nous chanter cette petite chanson, L'Hélicon, un morceau de Bobby Lapointe.

De l'hélicon de Bobby Lapointe à la grande musique, il n'y a qu'un pas qu'on va franchir allègrement. Et la grande musique, pour moi, la grande musique, c'est un titre. La grande musique, ce n'est pas que la musique classique, c'est aussi Les Petits Lapins, The Little Rabbits. La grande musique, c'est un album sorti en 2000, me semble-t-il. Et il y a le titre phare de cet album qui s'appelle La grande musique. Alors, les Little Rabbits, c'est un groupe nantais, un groupe de rock, mais qui a pas mal travaillé aux États-Unis. C'est un groupe qui a accompagné aussi Philippe Catherine lors de la tournée Robot après tout en 2005. Et The Little Rabbits, ça fait longtemps qu'ils n'ont rien fait. Mais c'est vraiment un groupe que ouais, j'écoutais pas mal à l'époque et c'est assez barré. Et là, je vous laisse pendant 5 minutes avec Gaëtan et ses amis.

musique, la littérature, la danse, l'opéra et l'architecture, quoi. Des tonnes de choses tout aussi bonnes, des tonnes de choses au moins tout aussi fines alors.

la grande musique sur Radio Grille Ouverte dans l'émission 40% de quota. On va continuer avec un autre morceau, un morceau de Mathieu Chédid, de M. Alors j'ai un petit peu triché et, parce qu'il s'agit du complexe, du cornflakes. C'est un morceau qui est paru dans le deuxième album de M, sorti en 1999. L'album, c'était Jeudi M. Et suite à cet album-là, il y a eu une très grosse tournée et qui s'est arrêtée à l'Olympia, qui s'était arrêtée aussi au Zénith de Montpellier, où j'ai un super souvenir. Et la version live de ce morceau est assez super. Et c'est la version donc de la tournée qui s'appelait, je ne sais plus, le Tour de M. À l'époque, ils étaient quatre sur scène, donc il y avait Mathieu Chédid au chant et à la guitare, Vincent Segal au violoncelle et à la basse, Cyril Atef aux percussions, à la batterie, et un certain DJ Shalom, alias David Taïeb, devenu Catman, qui était lui au platine. Voilà, le complexe d'une corflex, c'est tout de suite.

0: premier qui s'appelle Sauver la planète et le deuxième qui est sorti il y a pas très longtemps qui s'appelle Moi je crèverai avant la fin du monde. Et elle a un humour assez féroce et dans cette férocité, il y a un morceau sur ce premier album, donc sorti en 2016, un morceau qui s'appelle Connasse de plage.
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Toujours sur Radio Grille Ouverte 88.2 dans l'émission 40% de quota. Et c'est presque bientôt la fin de cette émission. Il me reste deux titres à passer. Et on va continuer avec un morceau d'un groupe qui n'a fait qu'un seul album à la fin des années 90. Un groupe qui était de la scène funk française de cette époque-là. Un groupe qui s'appelle Très Énervé. Et Très Énervé a sorti, alors c'est un album concept complètement barré qui s'intitule Afterbeat et mourir. Et sur cet album-là, il y a un morceau qui s'appelle Con, Fort, en deux, avec un trait d'union entre con et fort, Con, Fort, Moderne. Le chanteur de ce groupe, ce n'est autre qu'un certain Jean-Paul Tronic. Jean-Paul Tronic, je vous en ai passé pas mal dans l'émission Porte Nawak. Il a sorti un album solo qui est assez sympathique. Et donc Jean-Paul Tronic avec Très Énervé, ça donne Confort Moderne sur Radio Grille Ouverte.

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confort moderne de Très Énervé. Et voilà, 40% de quota pour aujourd'hui, c'est terminé. Enfin, terminé, il me reste encore un morceau, ce serait quand même un peu con de se quitter comme ça. Et forcément, je suppose que les gens qui me connaissent et qui écoutent cette émission doivent se dire « Mais pourquoi il n'a pas encore passé le morceau qui suit ?» Parce que je le gardais pour la fin. Et on ne peut pas se quitter sans un morceau qui s'appelle « C'est des cons ». Et c'est un morceau du groupe Zwinkels, extrait de leur troisième album sorti en 2009. Un album qui s'appelait « Dirty Centre », un album qui a la particularité d'avoir été réalisé par un musicien qui sera oscarisé quelques années plus tard parce qu'il aura fait la bande originale du film « The Artist ». Ce musicien en question, c'est un certain Ludovic Bourse, aka Dr. Krankenstein pour les Zwinkels. Et ce disque, je me souviens, quand il est sorti, on s'est dit « Oulala, c'est quoi ce truc ?» Ils ont pris un drôle de virage. Et finalement, c'est vraiment un disque qui n'a absolument pas vieilli, avec un son très très particulier et très très moderne pour du hip-hop français à l'époque. Et voilà, c'est la fin de 40% de quota. On se retrouve le mois prochain à la même heure, c'est-à-dire le deuxième jeudi du mois, de 20h à 21h. Vous pouvez retrouver l'émission en podcast sur le site de Radio Grille Ouverte. Il me reste encore une fois à vous souhaiter une bonne année 2026 et qu'elle ne soit pas si conne que ça cette année-là. Et voilà, je vous laisse avec les Zwinkels, c'est des cons.

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0: Bonjour à tous, bonjour à toutes. Vous êtes en direct sur l'antenne de Radio Grille Ouverte 88.2 à Alès et bien sûr dans le monde entier grâce à Internet. Nous sommes en direct depuis la place de la mairie du village gardois de Garrigues-Sainte-Eulalie. Qu'est-ce que nous faisons là, François et moi ? Oui, c'est une bonne question, merci de nous la poser. Eh bien, c'est la première soirée du festival belge en Garrigues. Et bien évidemment, puisque un festival belge en Garrigues, nous sommes à Garrigues-Sainte-Eulalie. Voilà, c'est la bonne réponse. Et ça, nous le devons à l'initiative du fondateur du festival, Meryl Fortuna Rossi. Bonjour, bonsoir Meryl.
1: Bonjour, bienvenue.
0: Oui, merci. Alors, ce n'est pas la première fois que l'on vient ici. C'est une étape, me semble-t-il, régulière de ce festival qui en est à sa 14e édition.
1: Oui, ça fait partie de nos incontournables, oui, exactement. Oui. On avait démarré ici avec le Sou des écoles, en fait. C'était une association de parents d'élèves qui était très dynamique. Et puis on est venu là, et puis on a un programmateur qui s'appelle Stéphane Castan, qui est l'instituteur de l'école de Garrigues-Sainte-Eulalie. Et donc voilà, ça fait des années qu'on est là.
0: Et justement, tu parles du Sou des écoles. Vous avez démarré cette ouverture du festival par une séance de pitchoun. Au pitchoun.
1: Oui, avec un film d'animation formidable qui s'appelle L'Odyssée de Choum, qui est un petit bijou. Si vous n'étiez pas à Garrigues tout à l'heure, faudra essayer de le revoir ultérieurement. Mais c'est vraiment une petite pépite et c'est super important d'ouvrir les portes des salles de cinéma à nos enfants parce que c'est nos spectateurs d'aujourd'hui, mais de demain.
0: Alors, cette séance a été suivie d'une rencontre à partir de 19h, mais ça sera un peu plus tard, avec l'équipe du film « Ce qui n'existe pas, n'existe pas », c'est le titre, avec notamment le co-réalisateur Guillaume Senez. Bonjour Guillaume Senez.
2: Bonjour, bonjour.
0: Alors, comme c'est un film qui n'existe pas, ben, je ne l'ai pas vu. Hein. Voilà, tout s'explique.
2: C'est pas grave.
0: Bon, j'en suis désolé, hein, tout, très franchement, mais merci d'être avec nous, malgré cet impair. Oui. « Ce qui n'existe pas » est un court-métrage. Or, Guillaume Senez, vous avez déjà réalisé plusieurs longs-métrages, dont certains ont été diffusés ici, en France. Je pense notamment à Keeper, Nos batailles. Et puis le dernier qui se passe à Tokyo avec notamment le comédien Romain Duris, qui était déjà dans Nos batailles.
2: Tout à fait. Ouais.
0: Et vous continuez à faire des courts-métrages. Alors, ceci m'étonne généralement, une fois que l'on a... qu'on a passé dans la case, on va dire, des réalisateurs de longs métrages, rarement on revient à ses premières amours. Et vous aimez ça, vous aimez y revenir. Pourquoi ? Comment ?
2: Alors déjà, je pense qu'il y a pas mal de cinéastes qui font ça, passer du court au long et du long au court.
0: Mais c'est pas toujours bien visible.
2: De manière générale, la visibilité des courts-métrages, c'est toujours un petit peu compliqué, c'est une niche. Après, moi, ce que j'aime dans le court-métrage, c'est cette notion de liberté qu'on a un peu tendance à perdre dans le long-métrage, où il y a quand même, mine de rien, une pression économique.
0: Oui.
2: C'est des films qui coûtent cher, ça coûte cher de faire un film. Si vous voyez les génériques des films, le nombre de personnes qui y travaillent, enfin, voilà, tout ça coûte beaucoup d'argent. Et c'est vrai que moi, je sortais d'un gros film au Japon, vous l'avez dit, Une part manquante avec Romain Duris. J'avais fait une série pour France Télévisions, la série de Pierre Scholler, où j'avais réalisé 3 épisodes. Donc c'était quand même des grosses machines. Et j'avais envie de pas faire un film différent, mais le faire différemment. Et de partir avec une petite équipe. On était 7 au total, acteurs, actrices, techniciens, techniciennes. Et en fait, de partir comme ça à 7, on a pris le temps de faire les choses. On était en mode, vous savez, un tournage, c'est très hiérarchique, quoi. Et en fait, on a un peu cassé cette hiérarchie. On a fait quelque chose de beaucoup plus transversal, de beaucoup plus participatif.
0: Oui, d'ailleurs, vous avez 2 co-réalisateurs et scénaristes.
2: En fait, on l'a co-réalisé à 2, donc Franck Morand et moi-même, mais on signe le film à 3. Donc c'était un film de Lazare Gousseau, Franck Morand et Guillaume Senez, parce qu'il y avait aussi cette réflexion de se dire, mais tiens, est-ce que c'est forcément un réalisateur ou une réalisatrice qui doit signer le film ? Parce qu'il y a cette réflexion sur la collectivité, sur faire un film ensemble. Voilà, donc il y avait aussi cette réflexion-là. Et donc voilà, cette notion de liberté me fait revenir à chaque fois au court-métrage, comme un romancier pourrait repasser à la nouvelle ou comme beaucoup de cinéastes le font. Donc voilà.
0: Donc retrouver une certaine forme d'innocence.
2: C'est pas de l'innocence, c'est de la légèreté, c'est revenir à ce pourquoi on a voulu faire ce métier, faire des films, raconter des histoires et le faire ensemble et sans forcément aucune pression. Juste l'amour du cinéma et l'envie de faire un film.
0: Que raconte ce qui n'existe pas, n'existe pas ? Avec un titre un peu curieux.
2: Un titre un peu curieux pour une histoire un peu curieuse. Difficile de pitcher ça.
0: Alors, je vais essayer parce que là, quand même, j'ai un texte sous les yeux.
2: Allez-y.
0: Xavier est repéreur de cinéma. Alors, qu'est-ce que c'est qu'un repéreur ? Déjà, c'est pas évident peut-être pour tous les auditeurs. Oui.
2: Un repéreur, c'est quelqu'un qui passe avant l'équipe technique et qui va rechercher les décors. Donc, c'est un travail très solitaire. Et en même temps essentiel pour la réussite probante d'un film. Quoi.
0: Et c'est là où ça devient quand même un peu étrange, car Xavier est repéreur en mission pour un film australien qui doit se passer dans les Alpes. Généralement, c'est des films indiens qui vont se passer dans les Alpes.
2: Oui, en fait, au cours de ces pérégrinations, on va dire comme ça, je ne sais pas comment l'expliquer autrement, il va faire la rencontre d'un personnage qui s'appelle Zoé. Et en fait, il se trouve que, par le fruit du hasard, il a connu son frère. Et son frère est décédé. Et en fait, il va... Ça va créer chez lui une espèce de deuil comme ça, très étonnant. Et en même temps, va aussi mettre en exergue le fait qu'il n'est pas vraiment devenu la personne qu'il aurait aimé être quand il était jeune et qu'il est devenu repéreur un peu par la force des choses. Et donc, c'est un peu une rencontre entre deux âmes perdues, entre ce personnage féminin qui est en deuil de son frère et ce personnage masculin qui est aussi en deuil de cet ami d'enfance et en deuil de son métier quelque part qu'il n'a pas réussi à faire. Voilà.
0: Meryl, tu as vu le film, évidemment ?
1: Oui, bien sûr.
0: Pas comme moi.
1: Non, je l'ai vu, je le dis, c'est pas le comité de programmation qui l'a pris, moi je l'ai vu. C'est un film qui m'a beaucoup touché parce que déjà aussi il y a cette idée du repéreur, c'est quelqu'un qui est tout seul dans sa voiture, qui cherche des étapes, et c'est aussi le...
0: Mais un repéreur, il a quand même un cahier des charges.
1: Oui, il a un cahier des charges. Alors, il en parle un peu dans le film, mais moi, je trouve que ce qui est magnifique dans le métier de repérage, c'est que c'est la première interface avec la production d'un film, et c'est à lui sur laquelle pèse les épaules, enfin sur ses épaules, la confiance que les gens vont lui donner, de dire tiens, je peux t'amener ici, il y a tel décor, c'est des gens sympas. Et en fait, ça, la première personne que voient les gens, en général, c'est ce repéreur-là. Et donc, au niveau du métier, je trouve qu'il y a quelque chose de beau, parce qu'il n'en a pas la gloire, il ne travaille pas en équipe, personne ne le voit faire, mais c'est essentiel. Et c'est essentiel non seulement parce qu'on peut montrer des photos, mais d'abord parce qu'il a la confiance de la population locale. Et ça, c'est quelque chose qui m'émeut. Ensuite, après, il y a le chemin, le parcours de chacune des protagonistes. Moi j'avoue, j'ai un petit faible sur les films qui se passent à la montagne, j'étais un peu jaloux, je trouve que voilà, après le festival je vais aller me cacher dans le Vercors, j'ai besoin de la montagne et je trouve que c'est tellement des endroits précieux, c'est des beaux décors, c'est des beaux plans et voilà, et je trouve que d'une manière générale, sans rentrer dans le scénario, mais il y a une beauté dans le film qui est sur quelque chose qui n'est pas dit, c'est-à-dire que le silence parle plus que les mots et c'est toujours un petit peu le but dans la musique, dans le cinéma, etc. Et ouais, voilà, je trouvais que c'était un film délicat à la bonne distance.
0: Tu avais déjà eu l'occasion de rencontrer Guillaume Senez, qui était déjà venu sur le festival du cinéma belge en Garrigue.
1: Ah oui, moi oui, on se connaît. On se connaît de Belgique, on se connaît du festival. On a même échafaudé quelques scénarios un peu fantasques ensemble.
2: C'est vrai.
0: Échafaudé, mais pas...
1: Peut-être qu'il va mieux s'arrêter à un moment donné.
2: Non, mais peut-être que vers 2h du matin, on va reprendre ce projet.
1: Ouais, ouais.
2: On n'est pas à l'abri de le finir cette semaine.
1: Oui. Non, mais en fait, je pense qu'on fait aussi partie...
0: Pour l'écriture.
1: On fait partie d'une génération à Bruxelles et évidemment, on n'est pas... Les Coppola, Scorsese, etc. Mais c'est cette génération américaine qui s'est grandie ensemble. Mais nous, je crois que notre génération, avec Guillaume, il y en a plein, de Valérie Rosier, Vania Le Turc, enfin tout, on est tout. Je pense, je pourrais pas dire le nombre, Emmanuel Mar, on est très nombreux. Ouais. Et en fait, on passe son temps finalement à s'entraider, à faire lire nos scénarios, à venir au montage, à discuter nos comédiens avec lesquels on veut travailler. Et je crois qu'on a réussi à travers plein d'occasions diverses, notamment un festival comme ici, mais il y en a plein d'autres, et sur place en Belgique. De s'entraider plutôt que de se dire c'est l'autre qui va prendre l'argent du projet disponible. Et je suis pas sûr que ça. Souvent on m'a dit qu'en France ça n'existait pas de voir autant de monde à la même table sans compétition et juste de l'entraide.
0: Justement, j'allais poser une question un peu idiote. Est-ce qu'il y aurait une spécificité justement dans le cinéma belge, Guillaume Senez ? Peut-être que ma question est complètement idiote.
2: Hein. Non, pas du tout. Il y a un petit côté. artisanal qu'il y a peut-être moins dans le cinéma français et qui crée un peu ce que Meryl vient d'expliquer, ouais. C'est-à-dire qu'au-delà de l'émulation, de l'effervescence d'une génération, il y a quelque chose de l'ordre de... c'est difficile de faire des films, mais on les fait quand même, et effectivement, il y a une forme d'entraide, d'écoute. Et c'est vrai que moi qui suis à cheval sur les deux pays, je fais des films aussi bien en France qu'en Belgique, et je retrouve moins cette solidarité-là en France. Il y a peut-être quelque chose de plus compétitif.
0: Oui, parce que quand même, votre production avec le Japon, c'est quand même une grosse machine qu'il a fallu monter, trouver des financements, et là... Mmh.

0: Les chaînes de télé, je ne suis pas sûr. En fait, c'est un format un peu compliqué à diffuser. 36,
1: bon, c'est un 36 minutes.
0: Ouais, c'est un peu compliqué, mais je pense que ma productrice est sur le coup. Après, voilà, les courts-métrages, c'est souvent les festivals. Hein, effectivement, il a commencé sa carrière au Festival de Clermont-Ferrand, vous connaissez certainement. On a enchaîné sur le Festival de Brive, que j'aime beaucoup. Et puis voilà, il continue, il est ici en ce moment, et puis il continue sa route. Et on est ravis, on essaie de l'accompagner parce que c'est, je trouve que c'est un format qui mérite d'être défendu, d'être diffusé, d'être aidé, d'être suivi. Donc voilà, moi j'essaye dès que je peux, parce que c'est pas toujours évident avec une vie professionnelle et familiale intense, c'est pas toujours simple d'accompagner les films, mais en tout cas dès que je peux, moi je le fais.
1: En tout cas, merci d'avoir été là ce soir à ce plateau. Est-ce que après justement cette légèreté, cette liberté retrouvée avec ce court-métrage, vous allez vous atteler, Guillaume Senez, à quelque chose de plus costaud, lourd et avec beaucoup de responsabilités?
0: Alors je vais repartir, mais je repars en écriture, en effet. J'ai plusieurs projets de long-métrage, mais c'est vraiment,
1: qui se termine à 2h du matin avec Meryl ?
0: Non, ça, ce sera très certainement court-métrage. Enfin, il était question d'une petite collection, hein, c'est ça. C'était 4-5 courts-métrages, 4-5 réalisateurs, réalisatrices. Et l'idée était d'en faire un long. Mais ça s'est arrêté là,
2: dans une
0: ivresse assez poussée. Mais c'était une bonne idée. C'était une bonne idée.
1: Bon, ben, moi, j'attends de voir cette mosaïque de courts-métrages. On pourrait les appeler les films de la nuit. Que c'est,
0: voilà. Peut-être.
1: Ouais. Merci, Guillaume Senez.
0: Merci à vous. Merci.
1: Merci, Meryl. Tu restes encore peut-être 2 minutes avec nous.
3: Oui, avec plaisir.
1: On va écouter la bande-annonce du film On vous croit, qui sera diffusé demain, en l'occurrence, pas ce soir, au cinéma Le Capitole, à partir de 17h30, en présence de sa comédienne principale, Myriam Akeyou, qui va nous faire le plaisir de nous rejoindre dans quelques instants. On vous croit.
4: Surtout, ce qui est important, madame, c'est vraiment essayer de ne pas montrer que vous hésitez. Soyez bien convaincue, convaincante de tout ce que vous dites.
5: Pourquoi papa, il va s'asseoir ici?
6: Non, mon cœur, il ne va pas s'asseoir ici. On a demandé pour qu'il soit assis ailleurs. OK?
4: Non, c'est madame la juge qui peut prendre des mesures concernant les enfants.
6: Mais quoi, elle peut me les enlever?
7: Je vais commencer par un résumé succinct de ce qu'ont dit les enfants. Lorsque je demande à Étienne s'il peut décrire ces images, il reste très évasif.
8: Madame Piron alimente chez les enfants cette volonté de rompre complètement la relation avec leur papa.
9: Moi, je comprends pas. Et je suis très inquiet pour les enfants. Je comprends pas ce qu'on me reproche, en fait.
10: Oh, ils sont où?
11: On les a installés dans une autre salle. Vous inquiétez pas, c'est la procédure.
12: Je veux voir mes enfants.
13: C'est normal.
12: Je veux voir Étienne.
7: Je pensais que j'allais être soutenue. Quand en déclarant les faits, j'allais être encadrée, quoi. Soutenue, protégée, accompagnée par la justice, par mes proches. La plupart des gens préfèrent penser que ce que mes enfants ou moi nous disons est faux, que nous mentons plutôt que de croire en ce que nous avons vécu.
1: Voilà, c'était la bande-annonce de On vous croit, le film de Charlotte de Villers et Arnaud Dufès, si je l'ai bien prononcé, qui sera donc projeté demain à Uzès au cinéma Le Capitole, avec votre présence, Myriam Akeyou, et merci d'être là sur ce plateau de Radio Grille Ouverte.
14: Bonsoir, c'est moi qui suis absolument ravie d'être là, vraiment, et de pouvoir, d'être présente dans ce genre de festival d'initiatives merveilleusement énergique, passionné, passionnant, etc. Donc,
1: c'est merci la première fois que vous y venez?
14: Oui, c'est la première fois. Mais j'en ai entendu parler en Belgique, le festival a sa petite réputation. Hein. Absolument, ouais, tout à fait. Donc j'ai croisé quelques personnes qui m'ont dit « Ah, oh, mais c'est génial, tu vas là-bas, mais c'est super, tu vas voir. » Voilà, donc on vient d'arriver là, mais ça commence bien en tout cas.
1: En tout cas, ce qui est vraiment, moi j'ai découvert, alors contrairement au film de Guillaume Senez, j'ai découvert votre film avec, quand je dis votre film, celui dont vous êtes l'actrice principale, hein, effectivement, Alice en l'occurrence. Et c'est un film, c'est un thriller judiciaire en quelque sorte, mais c'est un film quasiment d'angoisse.
14: Oui, on est, en fait, je crois que tout a été mis en place vraiment pour qu'on soit le plus en empathie possible avec ce qu'éprouve cette femme, le personnage principal, dans la situation qu'elle traverse. Et qu'on soit vraiment au plus proche de ce qu'elle traverse, en fait.
1: Alors, Alice a rendez-vous chez la...

0: juge des enfants, avec ses deux enfants, qui, Lila 17 ans et Étienne 10 ans. Et Étienne accuse son père d'inceste, de viol. Sera-t-il cru ? Sera-t-elle crue ? Parce que, justement, tout est là. On assiste, bien sûr, c'est très documenté, ce film. Je pense que c'est à partir de faits réels que Charlotte de Villers et Arnaud Dufesse ont écrit ce film, l'ont réalisé. Ouais. Mais on suit tout le processus, toute la déstabilisation auquel cette femme sera à un moment donné vraiment encombrée de paroles plus que désagréables. Enfin, là, c'est une litote pour moi, de la part de l'avocat du père, de l'avocate du père. Mm-hmm. Et vous avez par contre un long monologue qui est absolument formidable. Non, mais d'ailleurs, ce film a été récompensé. Je crois qu'il a reçu 8. Alors, on ne dit plus des Magritte. Hein. Meryl m'a expliqué.
1: Non, effectivement. Pourquoi.
2: On dit des René.
1: On dit des René.
2: Parce que maintenant, on se connaît bien. C'est René Magritte, c'est un peu ça.
0: Oui, voilà. René. Et vous avez été, justement, quand même, sacrée meilleure actrice pour ce film. Et coup de cœur du public.
1: Oui, tout à fait.
0: Ce n'est pas sans raison. C'est justifié.
1: Voilà, moi je ne vais pas commencer à m'attribuer des prix, tout cas, ce qui est sûr, c'est que le personnage et ce qu'il traverse, évidemment, et comme dans le film, tout est mis en place pour être au plus proche de cette femme, de son combat et de son épreuve, je pense qu'on est directement en empathie, enfin on est propulsé dedans forcément c'est, je crois que pour un acteur ou une actrice c'est assez payant comme genre de rôle.
0: C'est payant. En même temps, justement, vous êtes plein cadre, le visage plein cadre, bien souvent. Nous sommes dans une situation finalement très classique, théâtrale, unité de lieu, d'action et de temps. Donc une matinée dans le bureau de la juge. Ouais. Et encore une fois, le réquisitoire qui est dressé par l'avocate à votre égard, à l'égard du personnage d'Alice, est effrayant. On se dit, mais comment va-t-elle s'en sortir ?
1: Et d'une cruauté terrible et reflète malheureusement vraiment la réalité. C'est effectivement tiré de témoignages réels, de faits réels, etc. Et toutes les personnes qui ont été, qui ont traversé ce genre d'épreuves et qui ont traversé ce genre de problématiques, nous remercient et nous complimentent par rapport à la véracité, justement, à l'authenticité de ce qui se dit, de ce qui se joue, de comment ça se dit, comment ça se fait, etc. Donc, c'est bien parce que, évidemment, d'abord, ça donne à voir la réalité terriblement cruelle que traversent certaines personnes et qu'il est bon de... D'ailleurs, il y a les... C'est très l'actualité, je veux dire.
0: Myriam Akhali, vous avez rencontré des femmes qui ont été confrontées à ces questions ?
1: Peu. J'ai lu un écrit qu'a écrit le fameux juge Durand, dont on a beaucoup parlé, dont on parle beaucoup pour l'instant, qui est un magistrat qui justement statue beaucoup dans ce genre de dossier. Qui a écrit un texte qui s'appelle 160 000 enfants et qui est c'est quasiment, enfin moi ça m'a directement plongée dans la préparation du rôle, tellement c'est frappant, imprégné de réel, de vrai.
0: C'est un film à recommander, surtout à notre époque, Myriam. Meryl.
2: Oui, mais non seulement, évidemment, c'est sur un sujet ô combien d'actualité et nécessaire et bouleversant, mais je crois que nous, on ne l'a pas aimé. Marie l'avait découvert à Séville, qui est Marie Vidal, qui est programmatrice chez nous. Moi, je l'ai vu après sur l'occasion des Magritte, donc sur mon ordinateur, donc je n'avais pas la chance d'avoir le grand écran. Mais je sais que pour les gens qui nous écoutent, on parle de choses qui sont très difficile, le film est très impactant, on va dire d'une certaine manière spectaculaire, mais il n'est pas, on ne s'appesantit pas non plus sur la douleur, sur la tristesse, ce n'est pas un film misérabiliste, pas du tout, au contraire, ça part de l'énergie d'une mère, de ses enfants, des avocats, de tout un système judiciaire qui fait tout pour porter, en fait c'est un film d'action d'une certaine manière, ça se passe par les mots, par la joute verbale, et c'est ça que nous on a aimé et que moi j'aime beaucoup, c'est que je trouve que le film est merveilleusement bien écrit, parce que ce n'est pas évident, dans des décors quasi uniques, de garder une attention, de créer de la surprise, donc il faut vraiment doser les rebondissements, et d'une autre manière, dans la mise en scène aussi, c'est particulièrement bien écrit, c'est délicat, c'est à bonne distance, et encore une fois, c'est pas misérabiliste, donc il faut prendre cette thématique-là à bras-le-corps, mais c'est un combat qu'on vous invite à venir mettre les points avec nous sur l'écran demain à
0: 17h30. À Uzès, au Capitole. Myriam Akeyou, lorsque les 5 premières minutes, on ne comprend pas très bien ce qui se passe. Là, une mère qui se débat avec un fils qui est fugueur, taiseux. On se dit,
1: hostile, mais... qui est hostile.
0: Carrément oui, hostile, oui.
1: Oui, mais c'est ça qui est, c'est ça que je trouve génial. Hein. Moi, j'ai été, c'est cette première scène, à la lecture de cette première scène que vous découvrirez demain à Uzès, oui, au cinéma Le Capitole.
0: Voilà, on va pas en dire plus. On va dire, on parle de la première, mais on parle pas de la dernière.
1: Non, absolument. Non, pas du tout. Mais comme disait Meryl, c'est vrai que c'est une femme qui est en plein combat. Alors, c'est son 18e round. On la sent fatiguée, c'est sûr. Mais voilà, elle se bat. C'est bon de voir ça. C'est important de voir ça. Et effectivement, au départ, on ne sait pas de quel côté elle est. Elle a l'air dysfonctionnante, un peu, cette mère dysfonctionnelle, oui. Parce qu'elle est à bout, parce qu'elle est poussée dans ses retranchements, etc. Et que, voilà, c'est elle qui... Elle a l'air un peu tarée. Voilà, mais on va comprendre après, ça va se dérouler, on va comprendre d'où elle vient.
0: Et... On s'inquiète pour l'enfant.
1: Voilà, tout à fait. Ouais. Mais c'est une mère protectrice, c'est un parent protecteur, et qui est poussée dans ses retranchements. Voilà, mais le fil se déroule au fur et à mesure. Et
0: Vous parlez de retranchement. Il y a beaucoup de scènes qui sont filmées à travers des vitres. Et notamment, bon, il y a une scène, à un moment donné, la grande solitude de la juge dans son bureau, filmée effectivement à travers les vitres, avec en arrière-plan la ville de Bruxelles, je suppose.
1: Ouais. Ouais.
0: Et là, on sent bien la solitude de la juge, mais vous-même, le personnage d'Alice, est souvent filmé à travers des vitres. Mmh. Que veulent dire à ce moment-là à Charlotte de Villers, qui est, je crois, professionnelle de santé, et Arnaud Dufès ? Pourquoi ce choix de ce filtre ?
1: Alors, je me permets de parler à leur place. Je pense que le côté... comment je veux dire, c'est le côté aquarium, quoi, je crois. Voilà, ouais. Voilà, comme si on jetait des souris. Enfin, je ne sais pas, qu'on faisait...
0: Travail d'observation.
1: Oui, voilà, c'est ça. Et puis, terriblement... enfin, c'est froid, quoi. C'est froid, oui. Antipersonnel.
0: C'est une manière, peut-être, de mise à distance, justement.
1: Oui,
0: le spectateur ne soit pas
1: de
0: totalement...
1: De neutralisation du décor, du milieu. Voilà, pour ne laisser que ce qui se joue sur les visages, dans les voix, dans les silences, dans les regards, voilà, se raconter. Voilà.
0: Je disais, vous avez reçu donc un René. Et oui. Votre confrère, donc en l'occurrence le second rôle, le père Laurent Capelluto, a également été remarqué.
1: Oui, tout à fait. Mais c'est un rôle... Enfin, moi, je me suis demandé si j'accepterais un rôle comme celui-là.
0: Oui, effectivement.
1: Même s'il n'est pas question de... Je veux dire, c'est pas un film qui... C'est pas une enquête. Je veux dire, on va pas ressortir en se disant « Ah oui, finalement, c'est lui, il l'a fait, il a incesté son fils ou pas. » C'est pas là que ça se joue. Mais quand même, il est très, très fort soupçonné. Donc c'est assez ingrat comme type de rôle, mais il l'a fait de manière absolument remarquable parce qu'il a choisi d'en faire un innocent, lui. Enfin voilà, il a porté son rôle avec ce qu'il faut, je crois, pour tout acteur qui prend en charge un rôle, c'est-à-dire prendre sa défense à 100% et voilà quoi.
0: On reste marqué par pareil rôle comme celui d'Alice, Myriam Akeyou.
1: Oui, mais par l'expérience surtout, les problèmes d'Alice sont les problèmes d'Alice. J'ai trouvé une passerelle entre elle et moi parce que je suis mère, parce que j'ai, je crois, en moi un fond de personne protectrice, que moi aussi, j'ai ce truc de la protection par rapport à certaines personnes. Et voilà, mais Alice a ses problèmes, je les ai pas du tout et j'ai à aucun moment eu l'impression de passer de l'autre côté de je sais pas trop quoi. Voilà, je suis rentrée chez moi après chaque journée de tournage avec mon petit métro, j'ai rejoint mon mari, ma fille et voilà, j'ai préparé mon repas et c'était tout à fait ok quoi. Mais l'expérience en tout cas, je crois que c'est rare pour un acteur ou une actrice d'avoir la possibilité d'expérimenter. C'est un film à très petit budget, hein, qu'on a fait en très peu de temps. Et tout a été misé justement sur le jeu entre les acteurs. vraiment quoi. Pas de lumière artificielle, etc. Machin. Et donc on a eu vraiment la possibilité d'avoir un terrain de jeu immense où tout était là pour nous aider à jouer du mieux possible. Et ça, c'est assez rare et c'est fantastique.
0: Alors, la justice, c'est long, c'est compliqué. On entend cette phrase à un moment donné, en off. Est-ce que c'est également aussi long qu'en France, la justice en Belgique ?
1: Oui, c'est du même ordre. Ouais. C'est tout à fait du même ordre. Beaucoup trop long, beaucoup trop... Enfin, pas assez aidant. Manque de moyens, surtout. Manque de moyens, manque de formation, manque de sensibilisation, etc. Ça se joue à des tas de niveaux. Hein, mais oui, c'est même genre de... Oui, même chose.
0: Le carton final est assez terrifiant.
1: Ah ben oui, édifiant. Ben voilà. Enfin, je sais pas, mais ça... Enfin, rien que ça. Les chiffres, quoi. Ouais.
0: Meryl.
2: Oui. Je ne me rappelle pas du carton final, ceci dit, mais...
0: Alors, je l'ai noté. Ouais, selon une estimation de l'OMS, 20% des filles et 10% des garçons subissent des violences sexuelles durant leur enfance. 10% de ces victimes portent plainte et 2 seulement de ces plaintes aboutissent un jour à une condamnation.
2: Oui, bah, en tout cas, il faut apprendre à en parler, sans doute. Voilà, je ne vais pas confondre le geste cinématographique et l'engagement politique ou judiciaire à ce niveau-là, mais voilà, je sais qu'à mon niveau... J'essaie de dire les choses, tu vois, que j'ai pu observer plus facilement, tu vois. Je ne vais pas rentrer dans mon intimité, mais en tout cas, c'est vrai, je crois que c'est bon de, même si ce n'est pas des trucs arrêtés, d'oser en parler, je crois que c'est déjà pas mal, quoi.
1: Ça commence par là, je pense. Ouais.
0: Merci Myriam Akeliou.
1: Merci à vous.
0: Merci Meryl. Et puis donc on vous retrouve demain à partir de 17h30 pour la présentation du film au cinéma Le Capitole, oui, à Uzès.
1: Avec grande joie. Merci beaucoup.
0: Et alors, oui, alors, j'ai encore une question, parce que j'ai appris que vous chantiez également, si j'en crois le programme, là. Voilà, alors là,
1: Je ne vais pas du tout chanter.
0: À Arpaillargues, 20h, concert, Myriam Akeliou et Sofiane Remadna.
1: Oui, sauf que moi, je vais parler, je vais dire des textes.
0: Ah.
1: Et mon collaborateur et ami, Sofiane Remadna, va sonoriser, musicaliser. Ambianciser voilà, ces textes, cette parole.
0: Donc,
1: voilà.
0: La soirée trash qui sera à Arpaillargues.
2: Oui, la classique, la tradition. Quoi, voilà. Voilà. On montrera tous les films qu'on ne peut pas montrer ailleurs. Quoi.
0: Les textes que vous allez lire sont très trash ?
1: Non, ils sont pas. Non, ils sont pas très trash. Alors, non, pas du tout.
0: Bon, alors, c'est pas vrai, c'est pas une soirée trash, Meryl.
2: Ah, écoute, déjà, il y a un baptême. Alors, il y aura un baptême demain. On va faire un truc. En tout cas, il y aura de. Il y aura des gestes, et oui, les films seront trash, par contre, voilà, ça c'est sans ambiguïté. Quoi.
0: Bon, merci Meryl,
1: merci
0: Myriam.
1: Merci.
0: François, peut-être on pourrait, après ce long temps de parole, écouter un peu de musique. J'ai été chercher quelques musiciens belges récents, je pense notamment à Girls in Hawaii, qui contrairement à son titre, ce sont que des garçons.

0: Voilà, Girls in Hawaii. Non, on n'est pas en Hawaï. Nous sommes à Garrigues-Sainte-Eulalie sur Radio Grille Ouverte à l'occasion de la 14e édition du Festival du cinéma belge en Garrigues. Et pas qu'à Sainte-Eulalie, hein, n'est-ce pas, hein ? La Garrigues, c'est plus large que Sainte-Eulalie.
1: Oui, mais on sait que c'est un festival qui s'écrit chaque année. Donc, on se donne le droit d'avoir une zone géographique assez large. Voilà, comme ça, on peut naviguer avec le festival.
0: Là, nous avons deux invités. J'aimerais que tu me les présentes.
1: Nous avons André et Léa du groupe De Compost, qui sont un trombone et un accordéon, et qui vont jouer dans quelques minutes sur la place du village de Garrigues-Sainte-Eulalie. Voilà, et puis je connais Léa Lachat depuis une vingtaine d'années. C'est une amie de Thomas Barrière avec qui compose la musique de mes films.
0: Mais elle n'est pas bruxelloise.
1: Non, mais bon, c'est le but du jeu, c'est que le festival, le cinéma belge, peut aussi éclairer les talents locaux.
2: Mais les Suisses, c'est presque...
0: Ah, Suisse, ah ben...
2: yeah. La francophonie.
0: Et ben voilà, oui. Je suis suisse d'origine également.
2: Je l'ai entendu
0: voilà, on est
2: tout
0: en
2: à
0: pleine,
2: l'heure.
0: Bon, ben non, voilà. Nous sommes en pleine francophonie. Et alors, Raphaël André, vauclusien
3: Ah, désolé, je suis picard.
0: Voilà. Bon, ça va.
3: Ça passe.
1: C'est
3: bon,
1: on va dire qu'il est presque bon. Belge.
0: Léa et Raphaël, donc vous formez un duo Compost. C'est rigolo comme nom.
2: Et oui, parce qu'on recycle nos influences musicales, c'est ça en fait.
3: Mais non, c'est pas ça, Léa.
2: Ah bon ?
3: Ben non, c'est que la première fois qu'on nous a programmé pour...
2: Ah oui, pour inaugurer les composteurs. Collectifs.
3: Ouais. Ça claque, hein.
2: Du Jardin des Carmes. Oui, mais bon, du coup, on en a thématique.
0: Du
2: Jardin des Carmes à Avignon, des composteurs où les habitants du quartier peuvent venir mettre leur compost. Et du coup, on en a fait notre affaire et on s'est dit que voilà. Déjà, on recycle du répertoire d'un ancien groupe qu'on avait et puis on recycle aussi moultes influences artistiques.
0: Alors, artistiquement, Raphaël est tromboniste, Léa, tu es accordéoniste. Comment s'accorde justement entre ces deux instruments ?
2: Ben bien, hein.
3: La complexité au niveau de la facture, il y a un instrument qui est extrêmement complexe et l'autre qui est rudimentaire complètement. Ça, c'est drôle. Mais on en parlait tout à l'heure dans la voiture en arrivant. Toi, quand tu appuies une note, c'est un bouton. Moi, une note, ça peut être un truc un peu entre tout. Là, c'est un instrument flou. Et elle, c'est la précision suisse.
2: Ah.
3: Et les deux ensemble, ça fait. On mélange le flou, la précision, et puis c'est comme un chant. Comment vous dites les cinéastes, quand c'est net devant et flou derrière.
4: Oui, il y a un flou artistique.
0: Et une profondeur de chant.
3: Profondeur de chant. Ouais.
2: Ah, c'est beau ça.
0: Ouais. Ouais. Vous avez une profondeur de son.
2: Voilà. Oh, j'aime.
4: Deux compos, deux chants quoi. En fait.
0: Bon, si vous êtes bien sûr ici, c'est tout à la fois pour animer à un moment donné, car vous avez un concert, je crois, tout à l'heure.
1: Oui, c'est ça, sous peu.
0: Sitôt après ce plateau radiophonique, mais vous nous faites le plaisir de venir ici, non seulement répondre à nos questions plus ou moins oiseuses, mais aussi pour jouer justement en direct sur l'antenne de Radio Grille Ouverte.
2: Eh bien, si vous voulez, ouais.
0: Qu'est-ce que vous allez nous jouer dans ce recyclage musical ?
2: Ah, on va vous jouer un morceau.
3: Est-ce qu'on dit le titre maintenant ou est-ce qu'on pose la question après, savoir si vous avez deviné le titre ?
0: C'est le quiz musical du duo Compost.
3: Okay. Parce que pour ce soir, on s'est dit, on va choisir que des morceaux qui évoquent des images visuelles, vraiment. Et nous, les titres, ils nomment cette image. Donc... on peut voir si vous percevez notre musique, l'image qu'il y a derrière.
2: Parce qu'on n'a pas dit, en fait, on joue uniquement des compositions qu'au départ, on a composées pour danser dans les bals folk. Et donc là, on va aller... Je ne sais pas s'il y aura un bal folk. On va voir, mais j'ai vu quelques danseurs quand
0: même. Mais il y a du monde. Hein.
2: Mais en tout cas, c'est sûr qu'un des dans nos moments de création et de répétition, on échange beaucoup sur les images. Et pareil, en venant dans la voiture, on se disait, bon, on va jouer dans un festival de cinéma. Quel rapport entre notre musique et le cinéma ?
0: Oui.
2: Nous, en tout cas, on se fait des films. Alors, j'espère que...
0: Vous recyclez des musiques de films ?
2: Non.
0: Non.
2: Mais par contre, avec nos propres musiques, on se fait des sacrés films. Alors, on va voir s'il y a quelque chose qui passe.
0: Mais peut-être qu'un réalisateur vous entendant se dira, ah, mais je les veux pour signer la prochaine musique de mon film.
1: Ouais, on écoute.
0: Léa Lachat, Raphaël André, duo Compost, en direct sur Radio Grille Ouverte, sur la place de la mairie de Garrigues-Sainte-Eulalie, en direct et en public.

0: Bravo et merci.
1: J'ai bien voyagé, merci.
2: Alors, qu'est-ce que ça vous a évoqué ?
3: Alors je réponds en premier, Meryl.
1: Oui, vas-y, vas-y.
3: Alors, moi, ça ne m'a pas évoqué un film, une image, mais ça m'a évoqué un poème de Prévert. Oh. Ouais, je trouve Prévertien, votre musique. Ouais.
4: Ça, c'est chic.
5: Moi, j'avais l'impression qu'on marchait en collectif au milieu des champs et qu'on allait vers un élément joyeux, mais qu'on démarrait lentement. Voilà, c'est sans doute. Ouais, c'était la petite déambulation que je me suis faite.
3: Et alors, pour vous ?
6: Ce morceau s'appelle Lac Nuit.
3: Lac Nuit.
6: Ouais. On a été un jour invité en Suisse justement à jouer à l'aube sur le bord d'un lac pour le lever du soleil.
3: Quel lac ?
6: Et bah, le Léman.
3: Ah bah voilà, le Léman, le grand lac.
4: Le lac de Genève.
3: Et
4: puis,
3: le lac de Genève.
6: Le lendemain, on a remis ça. On a joué aussi sur un bord de lac. Voilà. Et c'est Lac Nuit.
5: Pas mal. Ça, ouais,
3: c'est bien.
5: Ça fait sens.
3: Ouais. Bon, mais merci beaucoup.
4: Merci.
3: Et alors,
4: à
3: tout
4: vous.
3: À l'heure, le duo Compost, on vous retrouve ici sur la place dans une quinzaine de minutes à peu près. Ouais.
5: 20h30, je crois, c'est ça. Je ne sais pas quelle heure il est, mais c'est bientôt.
4: Bientôt.
3: Ouais. Meryl, bon, vous restez avec nous hein, si vous le souhaitez, bien sûr, ou à moins que vous vouliez déjà vous installer, parce que là, c'est le début de la soirée, le programme de la soirée. Quelle sera la suite, Meryl ?
5: On a du monde qui arrive, donc il y a un concert de Compost, et puis après, on aura une série de 5 courts-métrages, de la fiction, de l'animation en plein air, avec une réalisatrice qui viendra présenter un film qui est tourné en région, du côté du lac du Salagou. Donc voilà, donc ça c'est le programme de ce soir. Et puis demain, y a des au Capitole, on vous croit, la soirée trash, au Mazé de Terre d'Uzès à Arpaillargue. Voilà, et puis après, on a plein d'autres rendez-vous, soirée famille, enfin, il y en a plein, on en a déjà parlé. Mais,
3: on en a déjà parlé,
5: c'est la soirée court-métrage sous les étoiles.
3: Alors, est-ce que tu veux nous présenter les cours qui sont présentés ce soir ?
5: Voilà, qu'est-ce qu'on a ce soir ?
3: Alors,
5: un film qui s'appelle Bouddha, qui parle de recyclage justement, parce qu'on était sur le compostage. Donc c'est un film qui raconte toutes les personnes chez qui on va déverser les déchetteries pour jeter nos vieux meubles Ikea, tout casser, fracasser, séparer le plastique du métal. Et c'est aussi de voir la difficulté de toutes les personnes qui réceptionnent non seulement ces objets cassés et qu'on va recycler, mais aussi toute le... la mauvaise humeur de ceux qui font la démarche de venir jusque-là, de prendre leur voiture et de vider leur remorque. Donc ça raconte, c'est aussi une manière, un prisme pour raconter notre société. Voilà, comment on recycle et comment on accueille les gens et comment on vient s'énerver parce que souvent, on vient jeter, c'est déjà pas mal, donc soyez gentils qu'on soit là. Vous allez voir un film avec Myriam Akeju, qui est un film qui s'appelle Grand Bonhomme, avec un comédien qu'on a déjà reçu, Jean Le Pelletier. C'est un film, c'est un mélange des genres sur des souvenirs familiaux. Et voilà, donc c'est un prisme des souvenirs d'enfance avec le réel d'aujourd'hui. On va revoir la difficulté de refaire une famille, ça c'est pour revenir au film d'avant. Et je ne sais plus qu'est-ce qu'on va voir. On va faire un film Jason et le Royaume de la Vallée, donc qui est tourné au lac du Salagou et qui est aussi un film sur quelqu'un qui s'est blessé, qui passe un été comme ça à se rapprocher de sa grand-mère. Donc c'est un film tendre, mais moi j'ai trouvé très délicat, poétique. Donc voilà, il y en aura pour tous les goûts.
3: Bon, voilà, comme tu le dis. Merci, Meryl. Peut-être... pour encore donner un coup d'œil sur ce festival du cinéma belge en Garrigue, j'ai eu un trou, excusez-moi, un extrait de la bande-annonce du film de Catherine Cosme qui sera à Uzès, Meryl.
5: Ça sera vendredi pour présenter, jeudi pour présenter son film, pardon.
3: J'ai perdu
5: au cinéma Le Capitole.
3: Voilà, c'était là. Sauvons les meubles, c'est ce jeudi en fait, Sauvons les meubles à 17h30 au cinéma Le Capitole.
5: Exactement, elle sera là pour parler avec Guylaine Landaise aussi pour en parler, la comédienne.
7: Bon, je veux offrir aux citoyens cette liberté nouvelle.
8: Vous pouvez la regarder maintenant, cette liberté, ici.
7: Oui.
9: Ça va ? T'es venu voir tes parents ?
8: Ouais, je suis passée les voir.
9: Et ta mère, ça va ?
8: C'était combien de temps qu'elle a rechuté comme ça, maman ?
10: T'en as plein, dis. Elles sont trop cool, tes perruques.
8: Je vais prier pour vous. Votre maman, elle va partir, là.
11: Et il se trouve que votre mère m'avait emprunté 150 euros. Si vous pouviez me les rembourser...
8: Mais pourquoi je reçois du courrier ici ? Je comprends pas. Oh putain.
11: Il faut régulariser la situation, parce que moi je n'ai jamais contracté de crédit chez vous.
12: Maître Lambert, huissier de justice. Je viens dans le cadre de la liquidation judiciaire du commerce de Madame Langlois.
8: Est-ce que vous pouvez revenir à notre maman ? Parce que là, ma mère, elle est en train de mourir. ça c'est Crédit XM.
0: L'année de mes études.
8: Ça c'est l'année de ton divorce. Et le fait qu'elle ait utilisé mon nom là pour faire ça, ça aussi tu le savais.
0: Pourquoi t'as fait ça?
4: On va trouver un papier qui prouve que c'est pas toi.
13: On peut pas en vouloir aux gens de chercher des solutions. Votre mère c'était ça sa solution, vivre à crédit.
8: Si là on porte pas plainte, c'est à moi de payer les 40 000 euros.
14: Ah quand même, ouais.
8: Toi je te vois, t'es bouleversée, moi je suis bouleversée aussi, j'ai juste besoin de comprendre.
0: Tu penses à quoi alors?
13: La joie.

0: crois qu'ils nous suivent pour se faire rembourser.
1: Sauvre des meubles, donc la bande-annonce qui sera présentée à, toujours à Uzès au cinéma Le Capitole de Catherine Cosme, qui sera là, mais pas ce soir, Beryl, non ?
2: Non, elle sera là, elle arrive demain ou après-demain, je ne sais plus. Voilà, mais on a plein d'invités. Guylaine Landes qui viendra présenter Sauvons les meubles également.
1: Ah oui, elle sera là.
2: Oui, elle sera là. Et Catherine Cosme, qui est réalisatrice, mais aussi chef décoratrice, qui viendra présenter son travail pour lequel elle a reçu le César cette année de la meilleure décoration de film pour L'inconnu de la Grande Arche.
1: De Stéphane de Moustier, dont le film La Chaleur sort à Hadès à partir de demain.
2: Voilà.
1: Voilà, pour être dans l'actualité.
2: Dans l'actualité, bien sûr, bien sûr.
1: Oui, alors là, ce 14e festival du cinéma belge en Garrigue, ça dure jusqu'au samedi. Et ça se termine par un tournoi de pétanque. J'adore ce moment. Je pense qu'une fois, tu devrais nous proposer de venir, non pas en ouverture du festival, mais en clôture, pour participer à ce tournoi de pétanque.
2: Mais oui, vous avez un agenda très chargé, je vous rappelle.
1: Oui, c'est vrai.
2: Arrive. Donc en fait, à un moment donné, bon. Mais oui, l'année prochaine, vous me le dites à l'avance, et voilà, et on cale la pétanque au bon moment, quoi.
1: C'est vrai que samedi, nous serons en Anduze au festival de au parc avec François qui réalise cette émission. Donc désolé, on va mais tous nos espoirs portent sur ta participation.
2: Bon, en tout cas, pour ceux qui nous écoutent, il y a un tournoi de pétanque qui est gratuit, encore une fois, 16h30. Vous jouerez avec l'équipe du festival, les invités et les habitants de Collorgues. Et ceux de Collorgues, ils sont très, très forts. Et vous pourrez gagner un de nos trois magnifiques mannequin piece en plastique et aux couleurs de la Belgique. Donc, il y a des tailles différentes selon l'équipe qui arrive en tête et pour récompenser le podium. Mais donc, voilà, c'est la tradition là-bas. On collectionne les mannequin piece.
1: Tu as raison de rappeler que tous les événements tels ce soir sont gratuits. Sauf bien sûr les films présentés au Capitole.
2: Voilà, c'est important de faire des propositions différentes et d'être dans l'ouverture la plus complète et une proposition et permettre à chacun de se laisser surprendre par la qualité des films.
1: Alors, je vois que devant nous, il y a toute une queue qui s'est formée vers le bar, mais il n'y a pas que le bar, il y a également de quoi manger ce soir, se restaurer.
2: Ouais, bah, y a toujours un peu des food trucks, de la cuisine maison.
1: Cuisine maison.
2: Ouais, ça y est, c'est nouveau. On se lance tout doucement parce qu'on a récupéré, on a recruté Marie Vidal qui est déjà venue sur le plateau.
1: Mais Marie Vidal, aussi, elle est programmatrice de cinéma.
2: Ouais, mais tu sais, en général dans le cinéma, il faut être un peu couteau suisse pour rebondir sur ta nationalité. Donc voilà, non, mais il faut savoir tout faire. Et puis voilà, il y a un festival, surtout comme le nôtre, qui se fait avec vraiment un sens de l'artisanat aigu. Voilà, ben, il faut tout faire, mettre des tables, des chaises. Tu vois, je suis au micro, là, je suis un peu éclairé par votre antenne, mais avant ça, j'étais le premier à porter des chaises.
1: Oui, je t'ai vu monter l'écran qui est là.
2: Donc voilà, donc
1: là.
2: En fait, on fait tout justement pour essayer de faire quelque chose de différent. Un festival qui n'est pas compétitif, qui est gratuit, qui est sans publicité, sans intelligence artificielle, et où les cinéastes sont présents et on vient rencontrer le public. Voilà, donc je crois que ça n'existe pas en France. Enfin, moi, je connais pas cette formule, mais ça permet aussi d'aller vers le public, dans des lieux qui sont sans salle de cinéma, et de créer cette fraîcheur, de dire, c'est aujourd'hui on a déplié la toile sur la place de la mairie, et puis vient qui veut, et puis voilà, ça sera une soirée qui sera la nôtre.
1: Oui, donc le festival est itinérant, il faut le rappeler, puisqu'aujourd'hui nous sommes à Garrigue-Sainte-Eulalie, demain à Arpaillargues, après demain à
2: Uzès.
1: Collorgues, et le final sera également à Collorgues. Bon, mais écoute, je crois qu'on va peut-être presque clôturé, mais on va le clôturer avec... J'ai une surprise pour toi. Nous avons une petite surprise pour toi d'un groupe dont tu es le président du fan club.
2: Oui, on n'est pas nombreux, mais, mais je prends volontiers ce titre. Oui, donc c'est un groupe qui s'appelle Guestwick Water Gang que j'ai connu dans ma jeunesse, dans les années, je crois, 98-99. Et Sébastien Smitter, qui était clarinettiste, saxophoniste, viendra faire la clôture à Collorgues avec une formation d'orme-orchestre qui s'appelle Rultabox. Et voilà, et donc c'est gentil de faire ce clin d'œil à ce groupe qui s'est arrêté bien trop tôt mais qui m'a tellement marqué, et pas mal de musiciens d'ailleurs qu'on a écouté aujourd'hui et demain. Donc voilà, donc ça fait toujours plaisir de réécouter du Guestwick qui s'est arrêté avant l'heure du numérique, donc les archives sont difficiles à trouver, mais ô combien formidables.
1: D'où vient ce nom de Guestwick Water Gang ?
2: Ben, je ne sais pas, on demandera à Sébastien.
1: Ça fait presque un peu belge, Guestwick.
2: Ouais, je crois qu'ils étaient influencés par des groupes un peu comme je sais pas, Madma, Gang ou King Crimson. Donc je sais pas, je crois que dans ce nom-là, j'entends une espèce de melting pot un peu rugueux. Voilà.
1: On se quitte donc avec ce Guestwick Water Gang et un morceau d'un titre plutôt balte ou russe, Smirnov.
2: Oui,
1: c'est, en tout cas de festif. C'est ce qui est d'ailleurs une vodka, je crois, voilà. Mon souvenir. Merci, il n'y a pas de vodka ici, il y a de la bière, il y a de l'eau et du vin, je suppose, pour accompagner le dalle qui est servi notamment par Marie Vidal. C'est pour la rime.
2: C'est pour la rime, la reine du Vidal.
1: Merci François, merci Meryl. Bonne soirée à
2: merci
1: tous.
2: Merci à vous de
1: que
2: nous avoir...
1: Que vous soyez à Alès ou que vous soyez à Garrigue-Sainte-Eulalie. Au revoir.
2: Au revoir, merci Hergio.

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0: 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Il est 21h.
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0: Amis gamers, amis gameuses, bonsoir à vous. Nous voilà de retour pour notre mensuel de notre émission Radio Game Over sur les ondes de Radio Grille Ouverte. Pas facile à dire.
1: Ah, mais tu arrives mieux que moi, félicitations.
0: Ouais. Mais je m'y entraîne. Ben nous revoici pour 2 heures de jeux vidéo en compagnie, en petite compagnie. Enfin, papa, il sait pas, les copains que j'ai à côté autour de moi sont pas petits, c'est juste qu'on n'est pas beaucoup autour de la table ce soir.
2: Ouais.
0: Bonsoir Valériane.
1: Bonsoir.
0: Ça va
1: Matt et toi?
0: Ouais, ça va impeccable. Bonsoir François.
2: Bonsoir.
0: Toujours à la technique. Hein.
2: Toujours.
0: Ouais. Tu changes pas toi.
2: Moi j'aime bien.
0: J'aime bien les boutons.
2: Ouais, ça va.
1: Mais il le fait tellement mieux que moi, faut le dire. Donc je tiens d'ailleurs à m'excuser pour la musique de tapis la dernière fois qui était affreusement haute et du coup on n'entendait pas du tout ce que vous aviez à dire les garçons. C'est ma faute.
0: Mais c'était pas forcément des plus intéressants non plus, donc c'était pas très grave. Une émission aujourd'hui qui va surtout faire la part belle au Game Awards. Puisque le mois de décembre va voir arriver, comme tous les ans, son lot de trophées à donner aux uns aux autres.
1: À l'industrie.
0: Plus souvent aux uns qu'aux autres, voilà. D'ailleurs, mais voilà.
1: C'est l'industrie du jeu vidéo qui se retrouve en grande pompe pour célébrer son talent.
0: C'est vrai.
1: 3 petits points.
0: Oui, on peut le critiquer, mais c'est vrai que c'est quand même important ces réunions-là, un peu comme les Césars, un peu comme les cinémas, un peu comme dans la musique. Il y a un moment donné, il faut que la profession se retrouve et congratule, j'ai envie de dire.
2: C'est vrai. Puis ça peut donner des idées pour ceux qui n'ont pas fait les Game of the Year, il y en a des très bons.
0: C'est ça.
2: Donc au moins, en tout cas, cette catégorie-là, elle est très très utile, je trouve. Mais après, il y en a d'autres un peu moins.
0: Ah, il y a des catégories, on en parlera un petit peu tout à l'heure, mais il y a des catégories un peu obscures.
2: Ouais.
1: On revient au fait que c'est pour si vous cherchez à avoir des cadeaux à Noël, c'est pas pour rien que c'est diffusé le 10 décembre, tu vois.
0: Oui, c'est pas faux.
1: Hop là, tiens, clair obscur, c'est le jeu de l'année. Si, je l'offrais à mon fils.
0: Est-ce que le jeu vidéo est une industrie, ça? Ouais. Valériane, puisque tu nous parlais de ta belle voix, veux-tu nous dire à quoi tu joues en ce moment?
1: Eh ben, je viens de le citer, ça fait un mois que je suis dessus parce que vous voyez, moi maintenant, je joue très très lentement, j'avoue. Je suis sur donc Expédition 33, toujours celui-ci, celui dont on a parlé, reparlé et reparlé ces derniers mois. J'avance, mon petit cœur a dû être brisé par un twist qui arrive au premier tiers du jeu. Il se trouve qu'en fait, ça m'a fait un peu ni chaud ni froid. Parce que je n'ai pas de cœur.
0: Voilà. Ça arrive.
1: Sinon, je reviens un peu sur ce que j'ai dit. C'est un coup de main à prendre. Il est. Voilà, cette espèce de mécanique que j'aime pas, là, où de contre, etc. Au final, on s'y fait, mais il faut en effet jouer 10 heures d'affilée, quoi. Voilà. J'ai plus 10 heures d'affilée.
0: C'est un jeu à l'apprentissage.
1: C'est ça. J'ai plus 10 heures d'affilée à donner.
0: C'est ça, le problème, c'est qu'après, au bout d'un moment, malheureusement, arrivé à un certain âge, c'est le temps qui manque. Et toi, mon cher François, à quoi tu joues?
2: Alors moi, pour changer, toujours Dota. On s'est mis récemment avec les copains à un jeu qui s'appelle For the King 2. Du coup, il y en a eu un que j'ai pas testé, mais le 2 c'est un, donc je pense que le 1 c'était pareil, mais là le 2 c'est un RPG en mode vraiment on a l'impression de jouer à un jeu de plateau au tour par tour machin, où on a un déplacement, une action à faire à notre tour, etc.
1: C'est de la stratégie.
2: Ouais, c'est un jeu de stratégie, RPG.
0: C'est en fait, à la base, donc on est sur une sorte de plateau.
2: Ouais,
0: donc,
2: c'est ça.
0: C'est une map
2: avec des tuiles.
0: En 2D isométrique, avec des tuiles, donc des cases, en gros, un petit peu partout. Et vous avez vos personnages et des dés. Des dés virtuels, bien sûr, mais des dés. Donc vous lancez des dés, vous allez vous déplacer de certaines cases avec certaines compétences et compagnie. Et les combats se font, en fait, comme un bon vieux tour par tour.
2: C'est ça.
0: Voilà, donc vous avez plusieurs classes de personnages à choisir.
2: Plusieurs compétences à votre actif et à vous de vous adapter au mieux, quoi.
0: Voilà, en plus de ça, se rajoutent on en parlait un petit peu hors antenne, des timers, en fait, avec le chaos qui va envahir le monde, qu'il va vous falloir repousser au fur et à mesure, ainsi de suite, en même temps que vous faites votre quête principale et compagnie. Il y a de l'évolution de personnages, c'est un RPG. Et le 1 et le 2 se ressemblent beaucoup. Le 2 est un petit peu plus joli, au niveau graphisme, un petit peu plus affiné. Et au niveau des combats aussi, il y a un petit peu plus de c'est un petit peu plus ouvert, un petit peu plus stratégique. Ouais. Voilà. Le premier était un petit peu plus basique, on va dire. Et c'est du roguelite.
2: C'est ça. Et c'est un aspect, ça change, la carte change, je crois, aléatoirement. Enfin, voilà. Chaque fois qu'on recommence la campagne, c'est différent.
0: Et vous allez à chaque fois gagner des points qui vont vous permettre soit de débloquer des nouveaux métiers, soit de débloquer certaines armes ou certaines compétences. Ça va vous permettre d'avancer au fur et à mesure dans le jeu.
2: Voir certains personnages.
1: Quand tu joues en ligne, tu joues en coopératif, c'est-à-dire que chacun, vous avez votre personnage et puis vous avancez sur la carte. Ok.
2: Ouais. Donc c'est, alors ça peut avoir cet aspect un peu long, mais bon, comme on est entre copains, ça va. Mais du coup, mais c'est vrai que t'attends quand les autres font ton tour, enfin font leur tour, pardon. Mais en soi, voilà, ça reste un jeu à faire entre copains.
0: C'est le principe du jeu de stratégie.
2: Ouais, voilà, t'as le temps de discuter, de penser à plein de trucs.
0: Je pense à des parties sur Civilisation où. Ou si tu n'as pas mis le timer, tu peux attendre des fois très longtemps avant que l'autre joue.
2: C'est ça.
0: Juste pour information, il a été développé par Iron Oak Games, For the King.
2: Ouais.
0: Et il a été édité par Curve Games.
2: Okay.
0: Voilà. C'était pour le nom des studios qui se sont occupés de ce jeu très sympathique, d'ailleurs.
2: Ouais, c'est vrai.
0: Que vous pouvez retrouver pas très très cher.
2: Sur Steam ou enfin, même sur d'autres... plateforme de vente obscure, mais voilà.
0: Un petit coup de musique, peut-être. Ça, est-ce que ça vous dit, les copains? Après, je vous dirai à quoi je joue.
1: Oui.
0: Hein?
2: Qu'est-ce qu'on met?
0: Une petite interlude.
1: Alors, tiens, moi, dans mes sélections, j'en ai un, ça fait un moment que je le traîne. Je le traîne depuis cet été, et c'est à propos, puisqu'on va sans doute en parler beaucoup quand on parlera des Games Awards. Mais il y a une musique qui traîne depuis MGS, je crois que c'est 5. C'est Duran Duran Invisible, et c'est une musique qui est icône d'un certain Hideo Kojima maintenant.
2: Allez, on est parti.

0: Est-ce qu'on est tous invisibles? C'était la question que posait Durand Durand. Alors oui, un titre un peu particulier dans Radio Game Over, sur Radio Grille Ouverte. Yes,
1: bien.
0: Level up. Donc sur le 88.2, une question qui est posée par Hideo Kojima dans son jeu Metal Gear Solid 5.
1: Oui, tout à fait.
0: Voilà.
1: Ouais. Mais si on commence à parler d'Hideo Kojima, on ne s'arrêtera plus.
0: Oui, mais tu sais que là, on va parler des Games Awards aujourd'hui. Donc on va en parler, en fait. C'est un peu l'éléphant dans la pièce. Hein.
2: Tout à fait.
1: Alors, moi, j'avais, juste avant d'écouter ce morceau, j'allais vous parler d'un jeu... Mais en fait, je ne vais pas vous parler d'un jeu, donc je ne sais pas, je ne vais pas vous faire un jeu tout... Ah, je vais sortir un jeu et tout. Non, non. Je joue toujours au même depuis à peu près un mois.
2: C'est vrai qu'on ne t'a pas demandé. Et toi, Mathieu, à quoi tu joues?
1: C'est pas grave, j'allais lancer par moi-même.
0: Viens jouer avec nous.
1: Donc, je vais vous parler de Ark. Voilà, de Ark. Alors, qu'est-ce que c'est Ark? Je vous en parle quasiment peut-être à chaque émission en ce moment, mais je vous avoue que ce jeu est absolument hallucinant. Vous savez, il fait partie de ces jeux un petit peu à la WoW ou Skyrim même, où on peut y faire sa vie, en fait, tout simplement. C'est-à-dire que vous arrivez sur le jeu et vous pouvez ne jouer qu'à ce jeu-là, quasiment 24 heures sur 24. Ici, on est sur un jeu de survie qui comporte en ce moment... Alors, ça dépend de la version que vous avez. Si vous avez l'ancienne version, il y a 12 maps, sans parler des mods, bien sûr, des maps originales. Et si vous avez la version Ascended, qui est sortie en 2023, il y a 8 maps pour le moment. Deux devraient sortir d'ici l'année prochaine. Qu'est-ce qu'on y fait sur Ark? D'abord, on y survit. On se réveille sur une plage, en général, avec un truc dans le bras, on ne sait pas trop ce que c'est. Et puis, on regarde un peu autour de soi et y a des arbres, il y a de la végétation, voilà, c'est une île. Et puis, il y a des dinosaures. Eh oui, vous allez retomber les premières fois sur les petits dinosaures d'abord et puis après sur des gros.
0: Rapidement des gros aussi.
1: Rapidement des gros, donc vous allez vous faire une maison, vous allez pouvoir construire à peu près où vous voulez sur cette île d'ailleurs. Faire des constructions absolument hallucinantes, il existe d'ailleurs des spécialistes de la construction de Ark qui ont des chaînes YouTube. Je pense à un Norvégien dont je ne me rappelle absolument pas le nom parce qu'il est Norvégien et qu'il a un nom norvégien et que je ne maîtrise pas beaucoup le Norvégien, qui fait des trucs absolument hallucinants. Il a une chaîne avec plus de 200 ou 300 vidéos où il vous montre en direct la façon dont il construit ses bâtiments. C'est juste hallucinant. Alors imaginez en plus sur PC et maintenant sur console, la possibilité de rajouter des mods avec des modeurs qui ont fabriqué, construit des îles, des nouveaux dinosaures et autres bestioles, à savoir qu'il en existe déjà plus de 500 dans le jeu de base. Imaginez les possibilités de ce jeu. Il existe même un mode où vous pouvez jouer à Pokémon. En fait, ils ont remplacé...
0: C'est Palworld, quoi.
1: Ouais, c'est ça. Ils ont remplacé... Mais c'est mieux que par le Palworld, je te promets. Et ils ont remplacé tout simplement les dinos par des Pokémon. Et il y a même des Pokéballs que vous pouvez jeter. Bizarrement, je n'ai pas entendu Nintendo porter plainte contre ça. Ils préfèrent se battre contre Palworld. Bref. Enfin, voilà. C'est Ark. C'est sorti... donc, je vous disais, le premier Evolved est sorti en 2017. Il est toujours possible d'y jouer, surtout sur la PS4. Et si vous avez une PS5, je vous conseille Ark Ascended, qui est sorti en 2023 par le studio Wildcard. Voilà.
2: Oui, c'est vrai qu'il a été énormément mis à jour, je crois, ce jeu.
1: Alors, c'est un jeu qui est mis à jour.
2: Il pèse beaucoup de permanence. Gigas aujourd'hui,
1: ouais,
2: je crois.
1: C'est, si ça. Tu veux le... c'est ça. C'est-à-dire que le jeu qui est sorti en 2017 et le jeu d'aujourd'hui n'a absolument rien à voir.
2: Ouais.
1: Absolument.
0: Alors, moi, il y a toujours un truc que j'ai eu beaucoup de difficultés sur Ark, c'est l'infrastructure de ses menus.
1: Alors c'est un des gros problèmes de Ark.
0: Franchement, depuis le temps qu'ils n'aient pas remodifié c'est un truc de fou.
1: Après, c'est difficile parce qu'il y a tellement de menus et tellement d'informations.
0: Ah, c'est rédhibitoire ce genre de truc. Hein.
1: Et là, dans le dernier Ascended, il y a des trucs assez rigolos parce que la plupart des menus et des objets ont été traduits par l'IA. Et le nom des animaux, le nom des bestioles, c'est à mourir de rire. Il y a des trucs, mais à mourir de rire, je te promets. Bref, voilà. Mais ce jeu est formidable et puis il y a autour de ce jeu il y a une communauté qui est énormissime. C'est vraiment énorme. Il y a des clusters avec des maps, des gens qui, parce qu'en fait l'idée pour jouer, vous pouvez jouer en solo, c'est la façon dont je joue moi, mais vous pouvez jouer aussi en multijoueur avec plus de 100 personnes sur chaque map. Donc ça crée des guerres. Alors il y a du PVE, il y a du PVP, il y a tout ce que
0: c'est encore l'un des rares jeux qui propose aussi en même temps que le mode online, le mode local. Tu peux y jouer à deux en mode local.
1: C'est ça. Moi, c'est comme ça que je joue en fait. Soit je joue tout seul donc dans ma partie, soit je joue avec un cousin à moi et on joue en local. On n'est pas sur un serveur. Voilà, c'est quand même formidable.
2: Au moins t'es tranquille quoi. Tu vas pas te faire emmerder par un mec lambda.
0: Oui, parce que ce jeu, il continue à exister quand t'es pas...
1: Ouais, en fait, l'idée, c'est que les maps en PVP, donc sur des serveurs privés, en fait, les serveurs ne s'arrêtent pas. C'est-à-dire que, par exemple, si vous avez une grosse colonie de dinosaures, les mecs se lèvent la nuit, mettent des réveils la nuit pour aller les nourrir. Parce qu'il y a un système avec les objets comme la viande et les choses comme ça.
0: Ouais, c'est ça.
1: Les viandes pourries, en fait, et les trucs comme ça. Quand vous faites de l'élevage, par exemple, parce qu'on a la possibilité en fait, d'élever les dinosaures, de les faire se reproduire et de les élever pour avoir des stats un petit peu plus importantes, c'est pareil. Il y a des gens qui se relaient 24 heures sur 24 parce qu'il faut nourrir les bébés régulièrement, faire ce qu'on appelle des imprints. Voilà, et c'est un jeu, quand je vous dis qu'on peut y vivre dedans, je ne vous mens pas, quoi.
0: Et tu vois, j'étais en train de me dire, s'ils avaient ramené cette mécanique de gameplay dans Pokémon, les parents, ils seraient devenus fous, quoi.
1: Mais Pokémon a raté beaucoup, beaucoup, beaucoup de choses jusqu'à maintenant, je peux vous le dire. Je pense que c'est un petit peu pour ça, d'ailleurs, qu'ils en veulent
0: à
1: Palward, parce que Palward a compris un petit peu, puisque Palward, en fait, si on regarde bien dans sa structure, c'est pas une copie de Pokémon, en fait, c'est une copie de Ark.
0: Ouais.
1: En fait, totalement. Ah ouais, c'est une copie. Il y a des choses qui se ressemblent, c'est hallucinant. Ils ont juste pris ce côté, au lieu de prendre des dinosaures, ils ont pris le côté Pokémon, quoi.
0: Oui, non, mais pour moi, il avait été vendu comme ça, en fait, Palworld, comme étant Ark, mais avec des Pokémon plutôt que des dinosaures.
1: Surtout
0: quoi.
1: Que je te dis, il existe ce mode déjà depuis quelques années, et moi, je suis presque persuadé que Palworld s'est inspiré de ça.
0: C'est possible. Ils se sont dit, ça marche bien, ça, on va le refaire. Il n'y a pas de raison que nous, on ne se passe pas du pognon dessus.
1: Et en plus, ils l'ont bien fait, ces salauds. Bref, on parlera de Palworld peut-être une autre fois.
0: Je sais pas, moi je ne l'ai pas assez lancé, il faudrait réinviter Shani, c'est elle qui joue à ça.
1: J'avoue d'y avoir passé pas mal de temps dessus et avoir plutôt apprécié, personnellement, mais voilà, après...
2: J'ai pas testé, moi j'ai testé par contre des jeux qui ressembleraient un peu à Ark dans le délire, dans le gameplay, dans l'aspect PVP, VE, où tu affrontes des joueurs sur une carte et tu survis. C'était Rust.
1: Oui, tout à fait.
2: Et ça m'a fait aussi penser à Conan, qui j'ai pas joué,
1: Conan Exilé.
2: Le barbare,
1: exact.
0: Qui est vraiment un MMORPG, ça aussi.
1: Et qui justement ressemble à Ark, dans le sens où le jeu qui est sorti au départ et le jeu de maintenant n'a absolument plus rien à voir avec toutes les mises à jour, les DLC, les rajouts. Et surtout des éditeurs qui écoutent leur communauté, qui font évoluer le jeu. Plutôt dans le sens où a envie la communauté. Voilà. C'est des jeux. Moi, j'aime bien ces jeux qui durent dans le temps comme ça. C'est pas un jeu où tu viens, tu le fais, tu passes 50 heures dessus, et puis après, tu le poses dans ta bibliothèque, et puis tu l'oublies. À la limite, tu le referas peut-être dans un an ou deux, mais.
0: Ah. Je suis mitigé. Moi, j'aime bien quand un jeu il a sa fin et que après je passe à autre chose quand même. J'avoue. Et l'autre truc, c'est que par contre, ce que je trouve admirable, c'est ces jeux qui dont les communautés qui jouent justement les défendent bec et ongles, même quand les serveurs ils se ferment. Alors, on en avait peut-être un peu parlé quand il y avait eu Chat et c'est ça, l'émission sur les MMO, sur le fait que t'as vraiment des communautés qui, et je pense que ça sera le cas pour Ark quand la question elle se posera.
1: Ça l'a été quand ils sont passés donc sur Ascended en 2023, ils ont arrêté les serveurs. Leurs propres serveurs, pas les serveurs privés, mais là, ils ont arrêté leurs propres serveurs pour. Ça a obligé les gens à passer sur le nouveau jeu. Sauf que le nouveau jeu était vendu 40€ sans les DLC. Alors ils ont quand même. Alors au début ils voulaient revendre les DLC, puis finalement ça a gueulé. Il y a eu toute une histoire assez importante. Ils voulaient vendre le jeu plus cher. Enfin, au bout d'un moment, ça a gueulé, la communauté a gueulé. Ils ont fini par rester sur l'idée que effectivement, comme on passait sur Unreal Engine 5, il y avait quand même du boulot. Donc
0: oui, faut payer
1: le
0: ça.
1: Vendre 40€, moi ma. Pas semblé particulièrement inadmissible. Bon, le jeu est sorti, il a fallu un an ou un an et demi avant que le jeu soit jouable, mais enfin, ça c'est autre chose. Bonjour, bienvenue Wildcard. Mais voilà, donc là déjà ça a commencé, parce que la communauté a commencé à se dire, attendez, on nous oblige finalement à passer sur la nouvelle mouture, mais en plus de payer 40 euros, à savoir que les gens avaient déjà payé le jeu de base, plus tous les DLC. Mmh. Donc il y avait des gens qui avaient mis peut-être 200 euros dans le jeu déjà et à qui on obligeait de racheter des jeux.
0: C'est surtout les personnages, les choses qu'ils avaient créées, par contre, ils ont fait des transferts de serveur ou fallait tout reprendre à zéro ?
1: Il fallait tout reprendre à zéro.
0: Ah non, c'est dégueulasse.
1: Non, ils ont... Alors, je pense que sur serveur privé, il est possible que certains serveurs ont réussi à faire ça, mais sur les serveurs de Wildcard, il a fallu tout reprendre à zéro. Ah. Ouais, c'était ça le... Et je peux te dire que la communauté a été vraiment, moi je trouve, assez sympathique, parce qu'ils ont suivi. Ça a gueulé, ça a crié, ça s'est énervé, mais finalement, bon. Après, avec le recul, quand tu vois la différence entre les deux jeux, bon, effectivement,
2: il fallait le faire.
0: Oui, mais tu vois, je repensais quand ils ont fermé les serveurs sur Final Fantasy XIV pour refaire le jeu. Ben après, alors les personnages, les joueurs qui en tout cas étaient restés ont été, déjà ils n'ont pas eu à racheter le jeu. Et puis
2: ils ont eu tout un lore.
0: Ils ont été récompensés, vois, pour ce qu'ils avaient montré, qu'ils avaient soutenu l'entreprise jusqu'au bout, quoi.
1: Ouais, je suis assez d'accord avec ça. C'est pour ça qu'il y a eu cette polémique, d'ailleurs, au moment du changement de génération de jeu. Après, il y a pas mal de joueurs qui sont restés sur Evolved, quand même, malgré tout. Mm-hmm. Et c'est ce qui est rigolo, c'est que c'était peut-être un peu pour punir Wildcard, mais finalement, ça ne les punit pas parce que maintenant, ils tournent sur les deux jeux. Donc finalement, c'est bien pour eux, au final.
2: Ok, je crois qu'on a fait le tour du coup des jeux qu'on faisait actuellement.
0: Ben oui, alors je tenais à dire, je fais une annonce comme ça. Vas-y, un peu sauvage, parce que il n'était pas au courant de notre matou.
1: Ah ben non, pas du tout.
0: Mais on a parlé peut-être très rarement, mais ça nous est arrivé d'en parler, du jeu Hitman. Un jeu dans lequel vous jouez à un assassin qui, dans une vaste zone, a une cible qui lui est définie. Et donc, bien entendu, alors le but c'est d'être passe-partout, de se prendre d'assommer des gens, de les cacher, de prendre leurs vêtements et de se faire passer pour eux, pour s'approcher, pour s'approcher le plus possible de la proie, et entre autres de vérifier sa routine pour trouver le moment opportun pour la buter en faisant passer ça pour un accident.
1: Ça, c'est si vous voulez jouer du mieux possible.
0: Voilà.
1: Bon, il y a des gens la possibilité de rentrer comme un bourrin, tuer tout le monde.
0: Il y a des gens qui font ça de façon très sale. Je vous invite à voir les vidéos du joueur du grenier en VR. Oui. Il le fait très bien aussi, parce que bien sûr, ce jeu a une version VR. Et vous riez beaucoup parce que lui, ça rate à tous les coups et bien entendu, ça finit en hécatombe de mitraillettes dans tous les sens. Enfin voilà. Parce qu'il sait pas bien y jouer, il le dit de lui-même. Mais donc il se trouve que dans les nouvelles de communauté marketing de ce jeu, puisque c'est un peu ça quand même, IO, son développeur, a fait un partenariat avec une star de la musique, à savoir Eminem. Et donc comme Eminem a une dent contre son personnage Shim Shady, mais vraiment, il essaie de le buter,
1: il en a fait un album. Hein.
0: C'est ça. Eminem a engagé Hitman pour buter Shim Shady, et ça devient du coup une mission que vous pouvez accomplir dans le jeu Hitman 3. Mission temporaire, alors je sais pas combien de temps elle va être là.
1: Alors on commence à avoir de plus en plus des partenariats comme ça un peu particuliers, mais avec, alors jusqu'à maintenant c'était plutôt des dessins animés, des choses comme ça, mais là c'est rigolo, avec Eminem c'est quand même assez rigolo.
0: Ouais, faut savoir que Eminem quand même c'est un chanteur qui a toujours eu beaucoup d'affinités avec le monde du jeu vidéo.
1: Oui, tout à fait.
0: Voilà. Mais c'était la petite anecdote que je voulais ressortir comme ça, parce que je suis pas sûr que...
1: C'est super rigolo, je trouve ça vraiment génial. Quoi.
0: Ouais, vraiment pas sûr d'arriver à le caler à la fin de l'émission, ça. Donc voilà. Pause musicale, quoi.
2: On peut, ouais. Qu'est-ce que vous avez ramené de beau ?
1: Qu'est-ce que j'ai ramené de beau ? Attends que je me rappelle plus.
2: J'ai vu Donkey Kong traîner.
1: Ah oui, c'est vrai, je vous ai ramené les morceaux, en fait, quelques morceaux qui vont coller avec la prochaine
2: thématique
1: qui va être le Game Award. Et si je retrouve ma page,
2: c'est un Flying Waters de Gobloo.
0: Non, ça c'est le mien.
2: Ah, c'est toi ça. Et j'ai Donkey Kong Artist Bananza. Durand, on l'a écouté déjà. Le Silk Song, l'OST.
1: Écoute, choisis.
2: Death Stranding.
1: Voilà.
2: Ou Resident
1: choisis
2: Evil 4.
1: Choisis celui que tu as envie.
2: Resident Evil 4, il ressort cette année ?
0: Non, ça c'est une chanson, ça doit faire 10 plombes que je l'ai pour meubler le truc.
2: C'était un petit plaisir. En l'honneur de Moïse qui est absent, parce qu'il ne pouvait pas être là. Je vais mettre un petit Silksong.
1: Allez, c'est parti.
2: Je crois qu'il aime beaucoup ça.

0: Le main theme de Silk Song, le jeu, comment on dit, comment on peut dire, qui a explosé les scores cette année au niveau de la vente et du.
1: En fin d'année, il y a plein de jeux qui ont explosé les scores.
0: Ouais, mais Silk Song, il a fait péter quand même tous les stores.
1: Les serveurs, ils ont
0: fait péter tous les serveurs des stores, donc quand même. Le morceau s'appelait Lace, si je dis pas de bêtises, qui, je crois, est un des personnages, il me semble, de Silk Song.
2: Tout à fait ça.
0: Voilà. C'était sympathique. Et tout ça pour lancer notre thème qui arrive tout de suite, les Game Awards. Et oui, vous n'êtes pas sans savoir, si vous êtes amateur de jeux vidéo, que la fin d'année, le mois de décembre, nous amène à des trophées qui vont être distribués à droite, à gauche. Plus souvent à droite qu'à gauche, d'ailleurs. excusez-moi. Qu'est-ce que tu en penses, Valériane ? Alors, dis-nous un peu.
1: C'est la première année où je suis vraiment très, très, très mitigée sur les Games Awards. Alors, il faut savoir que moi, ça fait quand même 4 ou 5 ans que je les suis en direct à 1h du matin.
0: Tu te lèves pour,
1: moi, clairement. C'est une habitude.
0: Oui.
1: Et puis, le lendemain, fraîche comme la rose, je vais travailler. j'ai vu en direct l'invasion du profanateur de Sépulture quand ils ont remis le Games Award pour Elden Ring à Miyazaki. Il y avait un mec qui était monté sur scène et qui a parlé au nom du grand rabbin Clinton. Donc, ceux qui se rappellent de 2022, c'était ça. J'ai vu le PDG de l'Ariane rentrer en armure en 2023, récupérer son prix pour Baldur's Gate 3. Et c'est avec une grande émotion que j'ai aussi vu Nicolas Doucet récupérer l'an dernier au nez et à la barbe des Chinois de Black Myth Wukong qui s'attendaient à l'avoir, le Games Award pour Astro Bot, et je suis super contente qu'il l'ait eu parce que franchement Nicolas Doucet, il a fait un travail de fou sur ce jeu.
0: Et d'ailleurs c'est marrant parce que c'est vrai qu'on critique beaucoup cette cérémonie un peu pour le côté industriel et on n'a pas tort sur certains points, mais finalement si on regarde bien les deux derniers jeux qui ont été nominés, c'est des jeux où entre guillemets on s'y attendait pas trop. Enfin, peut-être plus pour Baldur Gate, mais je veux dire, c'était un jeu que personne n'attendait et qui sortait un peu de nulle part et qui a un peu mangé les triple A qu'il y avait à ce moment-là.
1: Astro, ça reste un gros triple A quand même. Hein. Tu peux
0: c'est
1: pas...
0: vrai qu'Astro, c'est un
1: triple A. Astro, c'est un monstre ouais. En termes de.
0: C'est juste que c'est au niveau du gameplay, c'était un petit peu différent. C'est quelque chose qu'on ne voyait pas trop sur PlayStation ou en tout cas sur ces plateformes-là. Comme tu dis, plutôt la Mario, en fait. Plus attendu d'un truc que
1: Ça reste un jeu Sony. Je vais te dire, Baldur's Gate, c'était un jeu qui était quand même vachement soutenu par Sony. Les années précédentes, on avait Elden Ring, mais bon, From Software, il y a quand même un tiers de ses actifs qui appartiennent à Sony.
0: Le travail de Sony au niveau des jeux vidéo, il est quand même aussi colossal, quoi.
1: Oui, bien sûr.
0: Ils sont partout, comme Xbox est partout de son côté, d'ailleurs.
1: Mais je crois que hormis Nintendo qui avait réussi à rafler pour... alors, c'était Breath of the Wild, le Game of the Year. Toutes les autres, c'est des jeux Sony.
0: Ah ben... On pourra en parler aussi d'ailleurs pour cette année, puisque je crois que Sony a 20, enfin, les jeux Sony ont 26 catégories dans lesquelles ils sont nominés.
1: C'est énorme, hein, ouais.
0: c'est plutôt pas mal.
1: Donc, ouais. Hormis l'hégémonie de Sony sur les Games Awards, qui essaie toujours, alors on voit quand même qu'ils essaient de mettre un jeu indépendant au milieu de la sauce, histoire de faire croire que les petits ont leur place dans ce vaste monde.
0: Non, tu exagères un peu parce qu'il y en a quelques-uns.
1: Oui, en même temps, ça donne l'impression, quand on voit la liste des jeux qui sont proposés dans les catégories qui sont proposées, t'as donné l'impression qu'il y a 4 jeux qui sont sortis cette année.
0: Alors, le problème, je crois qu'il est surtout là. C'est-à-dire qu'ils font de multiples catégories.
1: C'est
0: certainement pour permettre en fait à tous les jeux d'avoir dans sa catégorie le petit trophée, le petit machin. Non, pas du tout. En fait, dans toutes les catégories, il y a 4 jeux.
1: C'est parce qu'il y a 4 jeux parfaits. Il y a 4 jeux parfaits cette année. T'as pas compris.
0: Mais c'est marrant parce que l'an dernier il y avait 4 jeux parfaits, puis l'année d'avant il y avait 4 jeux parfaits, et puis à un moment donné, ça fait un peu limite quand même.
2: Il y a peut-être plus de catégories que de jeux vidéo. Non, peut-être pas, mais pas loin.
0: Ouais. Ouais, bah, ils en rajoutent en fait tous les ans, d'ailleurs, des parfois certaines où je me dis, mais pourquoi ?
2: Ouais.
0: Bon, bref.
2: On ne va pas toutes les détailler, mais c'est vrai qu'en regardant un peu tout ce qu'il y a, il y en a où on peut se poser des questions, enfin pas dans le mode c'est payé ou quoi, mais plutôt l'intérêt de cette catégorie.
0: Moi, il y en a une, alors je vais faire un peu polémique, histoire qu'on débatte un peu. Il y a une catégorie, moi, que je ne comprends pas, c'est le meilleur acteur. Ou la meilleure actrice, bien sûr. Et je trouve que cette catégorie, elle est quand même particulière. Alors, dans un film, on comprend. On a quelqu'un face écran et qui... Voilà. Dans le jeu vidéo, oui, ok, on a un acteur qui va jouer. Mais au final, son visage, son nez, ses yeux, son regard, sa façon de faire, en fait, c'est pas lui. C'est surtout le développeur qui est derrière qui va...
1: Oui, non. Par exemple, comme nominé dans les jeux de l'année, il y a Death Stranding. Death Stranding, c'est un jeu qui n'a fait que de la motion capture. Même c'est de la performance capture puisqu'il y a carrément le visage qu'il y a derrière on va pas se mentir hein, Léa Seydoux, elle joue mal et ben dans Death Stranding elle joue mal aussi hein.
0: Tu n'es pas très objective, désolée.
1: Mais par contre tu reconnais très clairement Norman Reedus, tu reconnais très clairement George Miller, il y a Guillermo del Toro que tu vois dedans,
0: mais
1: il y a Mads Mikkelsen,
0: oui,
1: et tu les vois, tu les
0: reconnais.
1: Et mais tu vois leur jeu d'acteur aussi. Si.
0: Je trouve pas que Norman Reedus, tu trouves vraiment son jeu d'acteur. Enfin, quand tu le...
1: C'est parce qu'il a pas de jeu d'acteur tout court. Mikkelsen, quand il joue, tu le reconnais.
0: Je suis pas tout à fait d'accord.
1: Là où je te rejoindrais justement, c'est sur le fait que ils ont nommé cette année des acteurs de Expédition 33. C'est des acteurs américains qui ont fait juste du doublage de voix, alors que la performance capture, elle est faite par des Français. Ouais. Et c'est pas les Français qui sont nommés à la performance capture.
0: Ouais. Tu vois, je comprendrais plus une catégorie, je sais pas si elle existe d'ailleurs, catégorie doublage, il me semble qu'elle existe pas. Hein.
1: Non.
0: Je crois pas. Je comprendrais plus une catégorie doublage, puisque là, effectivement, la voix, la façon de parler, c'est vraiment l'acteur en lui-même. Le problème, c'est que dans la motion capture, tu as raison, il y a maintenant, surtout avec les nouvelles technologies où on arrive à capter même les mouvements du visage et compagnie, il y a le jeu de l'acteur, mais finalement, le rendu, tout ce qui va, enfin, l'éclat des yeux, la façon de sourire et compagnie, l'ordinateur va le.
1: Bon. Alors, l'éclat des yeux, oui, tu l'auras pas. Par contre, le sourire, si tu l'as en fait. Bah, tu l'as.
0: Non, parce que si tu regardes la façon dont ton motion capture effectivement le mouvement de la bouche, mais on parle pas celui des lèvres, par exemple.
1: Si.
0: Et un mouvement de lèvres, une...
2: Ah, maintenant, c'est bien développé.
1: Si,
2: tu l'as.
1: Et tu l'as depuis Avatar, enfin, depuis Avatar le premier, déjà. Mmh. Et ça, c'est particulièrement visible avec Avatar 2. Par exemple, tu vois bien dans Avatar 2 que la petite gamine, là, c'est clairement la motion capture de Sigourney Weaver. Il n'y a aucun doute sur sa façon de jouer. Si tu connais bien la manière de jouer
0: Sigourney...
1: Moi,
0: je pense que c'est le travail derrière du développeur qui, effectivement, rajoute sa couche à lui parce qu'il prend comme modèle l'acteur et que, du coup, il copie. Mais je pense que c'est plus ce travail-là qui donne le rendu plutôt que le travail de l'acteur en lui-même. Après, on peut ne pas être d'accord là-dessus.
1: Je te le dis pour vraiment, moi, m'intéresser de près aux technologies de captation du cinéma et en particulier les effets spéciaux. La mocap, c'est pas la mocap qu'on a en 2025. La performance capture qu'on a en 2025, c'est pas celle qu'on avait en 2005. Hein.
0: Non, c'est certain, on est bien d'accord, bien sûr, heureusement, et ça a évolué, on est bien d'accord. Mais on est toujours pas sur quelque chose où l'acteur joue et boum, on a les images tout de suite, on est bien d'accord. Ben oui, c'est donc il y a derrière un travail de texture, il y a un travail de une ride ou quelque chose comme ça peut totalement changer la façon dont un acteur joue et totalement être oublié quand d'ailleurs.
1: Oui,
0: je suis d'accord avec toi, on reconnaît le jeu d'acteur, tu as raison, mais on est bien d'accord qu'on a encore un gap à faire dans les mouvements, dans la façon d'être, il y a quand même Death Stranding 2 qui est quand même très joli à ce niveau-là, tu sens quand même que c'est pas des acteurs qu'il y a, c'est pas des vrais. Tu le sens bien quand même. Tu vois qu'il y a des, des mouvements qui sont pas réels. Il y a des.
1: Si justement, c'est là que je peux pas être d'accord avec toi là-dessus. Si tu regardes attentivement les making-of de Death Stranding, les mecs se sont amusés à mettre les vidéos des cinématiques du jeu à côté de la motion capture. Et c'est pareil d'ailleurs sur Expédition 33, hein, ça faisait vraiment partie. Ils ont d'ailleurs construit leur communication, les mecs de Montpellier de Sandfall là-dessus. Hein. C'est, ils font une comparaison entre ce qui est utilisé en termes de d'acting concret avec donc la combinaison où tu as des points, les machins, etc. Il y en a même sur le visage, il y a des caméras. Enfin, ces mecs-là ils vivent avec 40 caméras autour de la gueule.
0: Ils sont filmés en 3D, hein, de toute façon. Donc c'est l'idée.
1: En fait, la seule nuance qu'il y a, c'est si ton développeur il choisit ou non de la garder, la ride. Tu vois ?
0: Ouais, après, bon. Moi, je, pour avoir vu d'autres reportages sur leur façon de travailler, je voilà. J'en reviens encore que je. Alors, je sais pas si c'est moi en particulier, si peut-être c'est ma façon de réagir face aux images de synthèse, mais je suis désolé, quand je vois Norman Reedus dans Walking Dead ou Norman Reedus dans Death Stranding, pour moi, c'est pas tout à fait la même personne. Quoi.
1: Ouais, et ils jouent pas de la même façon ?
0: Comme tu disais juste avant, Norman Reedus ne joue pas de plusieurs façons différentes. En fait. Norman Reedus, c'est un personnage.
1: Mais quand tu incarnes un rôle, tu incarnes pas le même rôle, donc tu vas pas l'incarner de la même façon.
0: Je te parle de physique. Moi, je trouve que physiquement, il y a une ressemblance, mais je trouve qu'on voit encore. La différence, et heureusement d'ailleurs, parce qu'on n'est pas sûr de l'IA, hein, on est bien d'accord. Hein. Alors peut-être que dans quelques années, on va utiliser l'IA et qu'effectivement, on va se retrouver avec des jeux qui sont hyper réalistes et qu'à ce moment-là, le jeu d'acteur aura 100% sa place. Pour le moment, je trouve que c'est une catégorie qui est un peu anticipée. Voilà, c'est mon avis. Bon, il vaut ce qu'il vaut. Ouais.
1: Voilà, c'était le grand débat qui n'était pas du tout prévu sur la motion capture dans les jeux vidéo. Mais c'est bien.
0: Est-ce que vous avez des catégories, vous, d'ailleurs que...
1: Je faisais un peu le topo. Alors, il y a des catégories que j'aime bien, mais dont je ne comprends pas le sens. Désolée de le dire. Non pas le meilleur jeu indépendant. Innovation dans l'accessibilité, par exemple. C'est-à-dire, si les jeux, par exemple, prennent en compte le fait que les joueurs puissent y jouer avec un handicap.
0: Oui.
1: Donc le problème, c'est que tu sais jamais pour quel type d'innovation ces jeux sont mis en avant.
0: Oui.
1: Donc là, par exemple, il y a Assassin's Creed Shadows.
0: Je crois qu'il y a FIFA aussi.
1: Il y a FC 26. Doom the Dark Age. Alors, pourquoi ? Est-ce que c'est parce qu'il y a des éléments de gameplay qui sont vraiment plus accessibles à...
0: C'est vrai que ça pourrait être...
1: J'aimerais bien qu'ils te disent pourquoi ils ont choisi cela, parce que pour le coup, c'est important. Quoi.
0: Est-ce qu'il y a une possibilité d'adapter la manette, les fameuses manettes spécifiques dessus ? Est-ce que, tu vois, ça serait important ?
1: C'est ça. Il y a aussi les jeux le plus impactant. C'est génial. J'adore cette catégorie qui veut absolument rien dire. Alors sachez que en gros derrière cette catégorie se cache le jeu le plus woke.
0: D'accord.
1: Voilà.
0: Ah ouais.
1: J'exagère un peu, mais voilà, c'est celui avec le meilleur message.
0: Oui, politique. Oui. Moi, j'ai entendu.
1: Oui, c'est un peu ça.
0: Meilleur message politique.
1: C'est ça.
0: Ça veut absolument rien dire parce que y a plein de jeux qui en ont ou qui en ont pas. D'ailleurs, tu peux aller chercher des messages politiques dans des jeux qui finalement n'en ont pas.
1: Ça dépend ce que t'entends par bon message politique.
0: Voilà aussi, d'ailleurs, ouais, hein, on est bien d'accord. J'ai vu une catégorie que j'ai adorée aussi, c'est le jeu le plus attendu.
1: Oui, alors celle-là, elle est géniale, elle sert à rien.
0: J'ai dit, vous vous rendez compte, il y a des jeux qui vont avoir qui vont recevoir un trophée, alors qu'ils sont peut-être nuls, en fait. Et c'est juste parce qu'il est attendu.
1: Et attendez-vous bien, donc dans les jeux les plus attendus, on a le le 007 First Light, donc Pario, c'est ceux qui avaient fait Hitman. GTA 6, forcément.
0: Oui,
1: le Marvel Wolverines, le Requiem Resident Evil et The Witcher 4.
0: Moi, je sais lequel c'est, il va gagner.

0: Sakura Miko, ça a l'air d'être un
1: youtubeur
0: virtuel. Et The Burn Peanut, où t'es un mec en cacahuète. Pas très.
2: Non, mais même les meilleurs athlètes. Les meilleurs athlètes e-sport, je veux dire, bon, les meilleurs athlètes e-sport, ils sont meilleurs quand ils gagnent leur compétition e-sport, non?
1: Ouais, puis c'est surtout, qu'est-ce que ça fait là
0: en fait. C'est ça, c'est pas des jeux vidéo.
2: Bah, si, que tu récompenses le meilleur jeu qui soit tourné vers l'e-sport, je trouve ça logique.
1: Mais pas l'athlète. Qui fasse des spéciales awards athlètes dans le sport, dans l'e-sport. L'e-sport est un sport maintenant installé. Mais là, ici, là, dans cette cérémonie-là, c'est vrai que.
2: Et puis au-delà de ça, tu vois, meilleure équipe e-sport, sur quoi est-ce qu'ils la définissent que c'est la meilleure équipe e-sport? Est-ce que c'est celle qui a le plus d'inclusion? Est-ce que, je sais pas, est-ce que c'est celle qui a eu les meilleures performances?
1: Ça doit
2: est-ce
1: être que c'est ça, celle je qui... pense que c'est une question de performance, mais c'est du sport, quoi. C'est plus de l'art, c'est plus de l'industrie.
2: Donc bon, voilà.
0: Au moins, on a une team française, au moins dans le lot.
2: Ouais, c'est vrai, vrai.
0: C'est Vitality, ouais.
1: Ah,
0: je crois
1: ouais,
0: qu'ils sont pour, nommés sur Counter-Strike.
2: Pour donner
0: sur
2: un ordre d'idée aux gens, je trouve que la comparaison, ce serait bien, tu sais, d'imaginer, on récompense le meilleur steadicammer, tu sais, celui qui a réussi à porter le mieux la caméra.
1: Ouais, ouais, il a réussi à courir sur 200 mètres avec la caméra sur l'épaule, bravo.
2: C'est un peu ce genre de truc, quoi.
1: Médaille d'or.
2: Donc, ouais.
1: Oui, disons que le problème, c'est que ça commence à force de rajouter des catégories comme ça. Alors, on comprend bien que ça permet d'avoir une cérémonie qui dure 4 heures. Pendant 4 heures, tu as des gens qui vont te regarder et gagner un peu d'argent là-dessus. C'est pas
2: tout à fait vrai. Parce que dans la réalité, en fait, ces prix-là, ils sont redonnés en pré-show. Mais balancer, enfin moi à chaque fois que j'arrive sur le show, je pense que c'est à 1h du matin, en fait ça commence, enfin je pense que c'est à 2h, en fait ça commence à 1h, et en fait pendant 1h ils vont balancer justement ces choses là en pré-show très rapidement où il y aura rien, enfin les Games Awards n'ont pas concrètement commencé. Jeff Kalkley, le présentateur, est donc pas encore officiellement sur scène et il redonne ces trucs là à la va-vite, genre c'est qui a gagné le on remet le jeu. Enfin, la meilleure team de l'année.
1: Ils te font la liste de chaque
2: très rapidement. C'est expédié là comme je te pousse. Et après, t'as le show qui commence, quoi.
1: Ouais. Oui, parce qu'après, t'as des concerts, t'as des machines, des trucs, des gens qui parlent, des trucs très intéressants. Quoi.
2: Parce que, en effet, tout le principe des Games Awards, c'est de faire le show.
1: Eh ben oui. Oui, ben après c'est un peu normal aussi, c'est un show à l'américaine, on connaît ces cérémonies, elles fonctionnent de toute façon toujours plus ou moins de la même façon. Mais c'est vrai que c'est ça qui est rigolo, c'est qu'on en parle pendant des mois et des mois finalement, pour que le moment où on donne les trophées se passe à une vitesse folle, ne soit pas finalement le cœur de la cérémonie. Quoi.
2: Bah oui, parce que ce qui est intéressant et la raison pour laquelle moi je me lève à 1h du matin pour le regarder, c'est pas du tout pour savoir qui va être récompensé ou pas, même si c'est très rigolo, c'est parce que en fait, t'as les World Premiers. Quand on parle de show, et c'est pour ça que j'ai cité Jeff Kalkley, parce que, enfin, je vais faire un petit si vous me permettez de faire un petit encadré sur qui est Jeff Kalkley, qui est donc le présentateur des Games Awards, qui est aussi le présentateur de l'E3, et qui, d'ailleurs, depuis le confinement, quand l'E3 n'a pas pu se faire en direct, a lancé le Summer Game Fest, donc qui est aussi le présentateur du Summer Game Fest, qui est donc un journaliste canadien, qui est né dans les années 70. Hein. Et il faut savoir qu'il travaillait chez Kotaku, à la base, avec un autre journaliste que moi j'apprécie particulièrement et qui n'a pas du tout suivi la même ligne, un certain Jason Schreier. On a parlé plusieurs fois de ses bouquins et tout, voilà, bref. Mais Jeff Kalkley, donc, il n'est pas du tout dans cette logique-là. Jeff Kalkley, il est plus sulfureux, on va dire ça comme ça.
1: Pour rester poli.
2: Oui, pour rester poli. C'est-à-dire que lui, il avait commencé des pré-Games Awards sur une chaîne qui s'appelait Spike TV. Donc ça s'appelait les Spike Video Games Awards, il a fait ça jusqu'en 2014 et en fait son but c'était à l'époque pas d'inviter les grands développeurs pour recevoir leur prix sur scène, c'était pas vraiment ça, c'était vraiment de faire un show à destination des gamers, des ados, des gens un peu attardés sur les bords, hein, faut pas se mentir. Et faut savoir que le message, pour le coup tu sais la catégorie message, jeu avec meilleur message, meilleur caractère, hein, ça tu l'oublies. Dedans, il avait fait scandale parce qu'il y avait des propos misogynes, etc., etc. Mais forcément, c'était racoleur. Le but, c'était d'être dans le show racoleur.
1: C'était d'être dans le show.
2: Et donc, il faut savoir qu'entre autres, il a aussi travaillé sur Fox News.

0: Autant dire que, bon, bah voilà quoi.
1: Oui,
0: voilà.
1: Le racolage, il sait ce que
0: le
1: c'est.
0: Le racolage, il sait ce que c'est. et son but, finalement, quand il fait ça, c'est pas du tout de célébrer le jeu vidéo comme art. En fait, son but, c'est de te faire de la pub pour Nacon qui va vendre ses manettes, Razer qui vend ses casques. Et ça, c'est parce que. On ne lui a pas permis de faire de la pub pour Doritos, parce qu'il y a un scandale qui était arrivé à l'époque avec Jeff Keighley, c'est qu'il avait fait toute une campagne de pub pour Doritos, et donc il y avait du placement de produits partout.
2: Donc il crée des émissions, en fait, uniquement pour faire des placements de produits.
0: Mais bien sûr, je pense que c'est ça. Ouais. C'est complètement ça, en fait. Donc, faut quand même arriver à dire que, le World Premiere, c'est aussi une façon pour Sony, ou même, pas que Sony, mais les autres aussi, de mettre en avant leurs produits en disant regardez ce qui va sortir, c'est une vaste pub quoi. C'est 4 heures de publicité.
2: Oui, après le jeu vidéo, ça a toujours été un peu ça quand même. Si tu regardes bien tous les salons, tout ce qui tourne finalement autour de l'industrie du jeu vidéo, c'est souvent quand même à la base. Une immense publicité et quelque chose pour dire regardez ce qu'on sait faire et regardez ce qu'on fait. Et souvent des entre-soi d'ailleurs, malheureusement.
0: Oui,
2: quoi.
0: Oui. Mais vraiment, quand tu le suis tout d'affilée, tu vois que alors, de temps en temps, tu vas avoir des publicités pour. Des publicités, des communications pour des associations autour de l'inclusion, parce que depuis 2021, c'était important de revenir là-dessus. Ça a vraiment été le grand défi du post-Covid dans le monde du jeu vidéo, cette histoire d'être plus ouvert, et ne serait-ce que parce que il y avait aussi toutes les vagues d'harcèlement qui avaient pris place dans le milieu des entreprises du jeu vidéo. Alors on pense à Ubisoft en France, mais c'était pas les seuls, hein. Et Blizzard était pas.
2: C'est la société qui a changé, et dans tous les domaines, et le jeu vidéo a pas été.
0: Ça a été l'un des premiers.
3: Ça a été
0: l'un des premiers aussi à muter, tu vois, là-dessus. Et
2: même si
0: pour le meilleur et pour le pire. Hein,
2: ouais, même si ça a pas, vu les dernières annonces ces derniers temps, là, ça a pas beaucoup changé d'ailleurs. Mais bon, bref, ça après c'est autre chose. Au moins, ça a été dénoncé déjà. C'est un premier pas, on va dire.
0: Non, mais voilà. C'est-à-dire qu'entre Jeff Keighley, qui en 2014 fait des shows où bon, ça montre des paires de 1, etc., etc. Puis alors, le 3, c'était ça aussi à l'époque. Hein. Je rappelle que dans le 3, il y avait toute la connerie avec les hôtesses. Quel était le stand où il y avait les plus belles hôtesses?
2: C'est un des malheurs du jeu vidéo. C'est que pendant très longtemps, c'était un univers très masculin et trop masculin, très machiste. Il n'y a qu'à revoir un peu les publicités de Sega. Des années 90, 2000.
0: J'en ai des collections, si vous voulez.
2: C'est à eux, c'est impressionnant, que ce soit les publicités à la télévision ou les publicités papier, c'était vraiment n'importe quoi.
0: Mais tout ça pour te dire que voilà, en 2021, bizarrement, semaine Jeff Keighley commence les Games Awards avec les mots « Soyons réalistes, nous ne pouvons pas ignorer les gros titres, nous ne devons pas et ne tolérerons aucun abus de harcèlement ou pratique prédatrice de la part de qui que ce soit, y compris au sein de la communauté en ligne. Bon, » voilà, quand tu voyais ce qu'ils faisaient 10 ans avant, t'as envie de gerber, quoi. Bon, bref.
2: Ouais.
0: Voilà. C'était mon aparté sur le présentateur qui, en fait, tient ce show, mais d'une main de maître. Hein,
2: c'est
0: derrière.
2: Le harceleur qui dit « Arrêtez d'harceler, quoi. »
0: C'est ça, c'est un peu ça.
3: Ouais, c'est ça.
0: Moi, les gens me trouveront peut-être méchant avec lui, parce que je pense qu'il a un capital sympathie pour pas mal de personnes. C'est un grand copain à Hideo Kojima. Et d'ailleurs, c'est pas pour rien que.
2: Ouais, après, être copain avec Hideo Kojima, c'est pas forcément une référence non plus. Il est particulier, Hideo, quand même.
0: Il est invité à tous les E3, à tous les Summer Game Fest et à tous les Games Awards.
2: Je veux dire, Kojima, c'est un créateur de génie, il n'y a pas photo, mais c'est aussi un industriel. On va pas se mentir. Hein. Les équipes de Kojima ont jamais expliqué que c'était adorable de travailler pour lui non plus. Donc,
0: c'est sûr, mais ce que je veux te dire, c'est que dans la relation d'amitié avec Jeff Keighley, c'est pas étonnant pour moi qu'un jeu comme Death Stranding, qui est certainement un
2: bon
0: jeu.
2: Du coup, oui.
0: Après, si tu sois nommé 7 fois cette année, alors que, soyons honnêtes, en vrai, il a laissé plutôt l'industrie mitigée.
3: Ouais.
2: En fait, il est passé un peu au travers.
3: Il n'y a pas beaucoup de joueurs en plus.
2: Ouais, il est passé un peu au travers, c'est-à-dire que c'est un jeu qui est sorti. Il y a eu une toute petite hype au départ, et puis la hype est vite passée, certainement pour une raison, moi, à mon avis, c'est qu'il ressemblait beaucoup trop au premier, en fait, et que et qu'au final, il n'y avait pas de changement. C'est-à-dire qu'à part les décors et l'histoire en elle-même, qui était un peu plus poussée, un peu plus jolie, un peu plus travaillée, au final, on se retrouve avec exactement le même jeu. Donc je pense qu'il est passé un peu au travers à cause de ça. Alors le problème, c'est toujours pareil. Est-ce que quand on sort une suite et qu'on n'innove pas, mais que le premier était un très bon jeu, est-ce que c'est un très bon jeu ou est-ce que c'est juste la suite et donc au final voilà.
0: Alors je pense qu'il y a quand même le fait que quand il a senti, il a dit lui-même, hein, quand il a senti Kojima que le jeu allait avoir trop de succès, trop se vendre, il a fait exprès de rendre son jeu plus inaccessible.
2: Ce que j'allais te dire, le problème, c'est qu'en plus, on se retrouve sur du pur Kojima.
0: Ouais.
2: C'est-à-dire que l'histoire, si vous arrivez à la comprendre à la fin du jeu, bah, vous êtes costaud, hein, parce qu'il y a un milliard de personnages, un milliard de trucs différents. On rajoute par rapport déjà à la première histoire qui était déjà extrêmement compliquée déjà. On rajoute des couches et là, on est sur du pur Kojima. C'est-à-dire que on rentre dans son cerveau torturé. Et on se retrouve dans des endroits où je crois qu'il n'y a que lui qui peut comprendre certaines choses quand il raconte ses histoires. Alors c'est pour ça que je l'aime, moi, Kojima. C'est parce qu'il a ce côté où tu comprendras jamais finalement la véritable histoire qu'il voulait te raconter.
0: Ouais, mais après, puis tu sens qu'il a toujours été frustré d'avoir été viré comme un malpropre quand même de chez Konami pour MGS. Hein, et d'ailleurs, j'avais un débat il n'y a pas si longtemps que ça où je me demandais si... Si finalement, à terme, Kojima, s'il ne devient pas assez puissant dans l'industrie, ne se permettra pas de racheter à Konami les droits d'exploitation de Metal Gear Solid.
2: Oui, parce que c'est vrai que malheureusement, dans le Death Stranding 2, on trouve vachement... Si vous fouillez un peu, si vous avez un peu l'habitude du jeu vidéo et que vous connaissez un petit peu les mécaniques, on trouve du Metal Gear Solid malheureusement dedans. Trop, un petit peu trop dans le mouvement du personnage, dans la façon d'être du personnage en fait. On se retrouve presque dans un autre jeu, on est entre les deux, un petit peu à la frontière.
0: Ça me rappelle, tu sais, quand...
2: Tu sens que le personnage lui manque.
0: Quand Shinji Mikami, il est parti de chez Capcom pour monter son propre studio, qui était Tango Software, je ne sais plus comment ça s'appelait. Et du coup, ils ont sorti The Evil Within, mais tu regardes le gameplay d'Evil Within, c'est Resident Evil 4, tu vois. Enfin, ça faut aucun doute,
2: tu vois. C'est vrai.
0: Mais voilà. Et après, c'est parce qu'ils ont leurs petites habitudes de jeu, ils savent comment faire. Je pense que c'est une méthodologie aussi à la japonaise. Tu refais le même jeu, mais t'améliores des petites couches, tu vois.
2: Ouais, c'est ça. C'était peut-être une façon de faire les jeux vidéo à une époque. Les copains, c'est pas que j'adore nos discussions, mais il serait peut-être temps de se faire une petite pause et d'écouter un petit bout de musique.
3: Ouais. Un petit Donkey Kong.
2: Bananza. Un petit Donkey Kong Bananza, il a été donc c'est le dernier Donkey Kong qui est sorti sur Switch 2 et il est nominé dans les jeux familiales. Oui, dans les jeux de l'année aussi d'ailleurs. Nominé dans les jeux de l'année, mais il est nominé aussi dans les jeux familiaux. Voilà, avec Mario Kart et je ne me rappelle plus les autres. C'était les deux plus importants, c'était Mario Kart et Bananza.
0: Sur les jeux Nintendo ?
2: C'est les jeux familiaux.
0: Mario Kart World, il est... Ah oui, dans les jeux familiaux. Ouais. Attends, je te dirai ça après la pause musique.
2: Allez, ça marche, on fait comme ça.

0: Et voilà, Donkey Kong Bonanza, la musique du jeu vidéo du même titre, qui se retrouvera, comme on était en train de dire, dans les jeux de l'année.
1: Les jeux de l'année, et donc tu parlais aussi de la catégorie jeux familial. Et je vous avais promis avant la petite
0: la
1: pause.
0: Liste.
1: La liste, donc en effet, Donkey Kong Bonanza, Lego Party, Lego Voyageurs, Mario Kart World, Sonic Racing Cross Worlds, et Split Fiction. Alors, par contre, Split Fiction, je crois que c'est un 16+. C'est très familial.
2: Ouais, c'est pas trop familial.
1: C'est pas très familial.
0: Mais bon.
1: Mais bon, voilà. C'est vrai que les catégories PEGI, c'est juste en Europe, donc aux États-Unis, ils s'en foutent. Après tout, vous pouvez faire jouer votre gamin à GTA et il finira par massacrer des gens au lycée, comme à Columbine.
0: On a oublié de dire que nous sommes sur Radio Grille Ouverte 88.2 dans l'émission Radio Game Over. Oui, des fois, on oublie, ça nous arrive. On n'est pas des professionnels, désolé. Merci Valériane pour cette petite liste.
1: Oui, d'avoir terminé aussi sur le massacre de Columbine.
0: Sur le massacre de Columbine, c'est bien, ça ne va pas ouvrir un débat du tout, c'est ça qui est bien. Dis-nous d'ailleurs dans cette liste pour toi, allez, c'est lequel qui va gagner
1: Ce sera Mario Kart World sans souci, avec une petite préférence pour Split Fiction, mais pas en tant que jeu familial. Il est dans une autre catégorie, il revient, que je cherche.
0: Alors je sais pas s'il en a eu beaucoup. Je crois
1: qu'il est nommé deux fois.
0: Un peu snobé, Split.
1: Meilleure fiction, et alors je l'aurais plutôt vu moi en meilleure narration. Pour le coup, et il aurait eu gagné, je pense, parce qu'en vrai, il est vraiment cool, Split Fiction, là-dessus, sur la narration.
0: Tu nous en parles deux secondes.
1: Alors, Split Fiction, si vous ne connaissez pas, le principe, c'est que vous jouez... ça se joue forcément à deux.
0: Oui.
1: C'est par le même studio qui avait fait It Takes Two, qui du coup avait gagné d'ailleurs un Game Award il y a quelques années de ça, je crois.
2: Qui était très bien.
1: Qui était très bien. Et avant ça, ils avaient fait A Way Out. Donc A Way Out, ça se passait en prison. Vous jouiez deux personnages.
0: C'est un peu l'idée du studio tout le temps, c'est le multi. Hein.
1: C'est de jouer deux personnages et c'est des scénarios asymétriques. C'est-à-dire que l'un va faire une partie, l'autre va faire l'autre partie. Et forcément, vous allez interagir plus ou moins l'un avec l'autre. C'est des jeux très narratifs, et donc là, dans Split Fiction, il s'agit d'une métaphore de l'écriture narrative. C'est pour ça que moi, je l'aurais vraiment vu dans la meilleure narration, parce que c'est deux romancières qui intègrent un monde dans lequel, une machine qui va donner vie, comme dans un rêve, comme dans Inception, au monde qu'elles ont écrit. Sauf qu'il y en a une qui, au moment d'être jetée dans la machine, va pas vouloir rentrer. Les scientifiques qui veulent la mettre dans sa machine, en fait, vont faire un faux mouvement. Elle va être jetée dans la machine où il y a déjà une personne. Donc les deux femmes vont se retrouver avec leurs univers fictionnels mélangés. Donc il y en a une qui aime plutôt tout ce qui est fantasy, romance, etc. Et l'autre qui est plutôt dans le délire science-fiction, rebelle, révolution, etc. etc. Et elles vont devoir apprendre que un scénario, ça s'écrit de plein de façons différentes. Et c'est vraiment très très chouette en fait, vraiment. Et c'est vrai que pour le coup, je ne l'aurais pas mis en meilleure réal, parce que la réal, c'est la même que sur A Way Out, c'est la même que sur It Takes Two, finalement. Mais par contre, sur la métaphore narrative, il avait plus sa place en meilleure narration. Tu vois ?
2: Voir en l'accessibilité, parce que c'est un jeu qui est... si je me base sur It Takes Two... qui est très facile à prendre en main et qui propose des petites... des petites choses qui tu les retrouves dans d'autres jeux, mais bon,
0: tu n'as pas besoin d'avoir beaucoup de skills pour arriver à jouer à ce genre de jeu.
2: Le mélange de tous ces trucs était plutôt bien fait. Bon, après,
1: Des jeux d'aventure à platformer, un peu à la Ratchet & Clank et tout aussi, tu vois. Ouais. Mais il y a quand même pas mal de personnes qui ont galéré sur les plateformes de It Takes Two, tu vois. Donc en question accessibilité.
0: Ah, j'ai joué avec ma fille, moi, dessus, et on s'est adapté assez.
1: Ta fille, elle joue beaucoup quand même.
0: C'est vrai que ma fille joue, donc.
1: Enfin, beaucoup, elle joue pas
0: mal. Elle joue, en tout cas.
2: Ouais, effectivement, j'ai joué avec ma copine récemment et elle a un peu galéré, mais. Mais bon, enfin, je trouvais ça plutôt bien foutu quand même. Dans le...
0: Bah, disons que l'avantage, c'est que comme tu joues à deux, s'il y en a un des deux qui joue un peu moins bien, il y a quand même cette possibilité de pouvoir l'aider, de pouvoir le driver un peu et compagnie. Et c'est vrai que je pense que le côté familial ne veut pas forcément dire avec les enfants. En fait, je pense que le côté familial, c'est plus je joue avec mon enfant, mais bon, bah, ton enfant, il a peut-être 16 ans, quoi. Donc effectivement, tu peux jouer à ce genre de jeu-là. C'est vrai que le nom de la catégorie, un peu
2: comme les gamers ont vieilli aujourd'hui, les enfants des gamers ont vieilli également.
1: Le jeu casual, quoi. Ouais.
0: Tu disais que tu pensais que c'était Mario Kart World Tour qui allait gagner.
1: Ouais, en jeu familial, ouais.
0: Jeu familial. Moi, j'aurais plutôt misé sur Donkey Kong Bonanza, qui, à mon avis, a un peu plus surpris. World Tour un petit peu déçu à cause de cette histoire de monde ouvert qui finalement a pas vraiment fonctionné. On s'est retrouvé dans un jeu où le monde ouvert était quand même assez vide.
2: Ça a l'air
0: et il l'est toujours d'ailleurs. et au point où les joueurs ont même un peu fui le jeu puisqu'ils sont partis sur j'ai un trou de mémoire sur un autre jeu de cartes qui est sorti derrière.
1: Le Sonic Racing.
0: Sonic Racing, merci. Je savais plus lequel c'était.
1: Ils sont sympas les jeux de cartes Sonic. Hein,
0: Mais il paraît qu'il est très très bon. Il y a beaucoup de joueurs de Mario Kart qui sont partis justement sur Sonic parce que le jeu est un peu vide, quoi. Un peu facile aussi. Il y a beaucoup de joueurs qui... on va dire que les joueurs les plus acharnés de Mario Kart ont été un peu déçus par la facilité.
1: Mais tu vois, moi, il y a un truc qui me... Dans le meilleur jeu familial, t'as pas un jeu indé, quoi.
0: Tu n'en as pas beaucoup. Enfin, tu n'en as pas tant que ça, des jeux indés. Alors, tu as une catégorie où ils ont
2: deux jeux Lego.
0: Ouais, t'as vu, c'est ce que j'allais faire la réflexion.
1: Sonic, Mario.
0: Et Lego, quoi.
2: Lego.
0: Mais bon, Lego, le problème, c'est que, avec leur production n'est pas très compliquée à Lego, quand même, on va pas se mentir. On écrit un scénario, de toute façon, tous les assets sont déjà prêts. Tu peux sortir un Lego tous les 6 mois. À mon avis, mais bon, bref, quand tu vois qu'ils ont refait Horizon entièrement un Lego qui n'a absolument pas marché et que ça a gêné absolument personne.
1: Après, je sais plus comment ils avaient fait un jeu Lego qui était un espèce de jeu de casse-tête, tu sais, c'est comme une miniature vue du dessus et il faut que tu... t'as toujours une petite énigme à chaque fois, il faudrait que je retrouve le nom de celui-là et j'essaierai vraiment d'y jouer avant la prochaine émission.
0: Je déteste pas les jeux Lego pour les gamins, c'est quand même des jeux qui sont... Moi, je trouve assez intéressant. Le seul défaut que je leur trouve, c'est qu'au final, les mécaniques sont absolument toujours les mêmes depuis le début. En fait.
1: Bah, c'est justement ce que je te disais. Celui-là est un peu différent.
0: Le côté jeu à patoun où tu dois ramasser des millions et des millions de pièces, casser tout l'univers et compagnie. J'avoue avoir testé, par exemple, le dernier Star Wars Lego qui était sorti, qui est absolument magnifique. Hein. Le jeu est beau, les environnements sont magnifiques, mais passer son temps à être obligé de détruire la moitié du décor sans suivre l'histoire parce que je me suis retrouvé à suivre des personnages qui m'amenaient voir. Donc, j'étais dans l'histoire, ils m'amènent voir un personnage, je le suis, et pendant que je le suis, je détruis absolument tout ce qu'il y a autour de moi pour pouvoir récupérer un maximum de pièces. Et dans ma tête, je me suis dit non, ça ne fonctionne pas en fait. Quoi. Ouais. Ça ne peut pas fonctionner ce genre de système. Mais bon, après, peut-être que je suis un peu trop vieux pour les jeux Lego.
2: Ouais. Moi j'aimerais bien Split Fiction, je l'ai pas fait, mais j'ai envie d'y jouer, donc voilà. Mais après, bon.
1: il se joue en ligne, tu veux y jouer avec moi?
2: Ouais, c'est ça. Ouais, ça a l'air d'être cool, quoi, comme style de. Enfin, c'est un bon délire à faire, à partager ce genre de jeu, quoi. S'il est dans la même veine que It Takes Two et aussi bien réalisé.
1: Ouais,
2: enfin,
0: moi j'ai l'impression. Ouais.
1: J'ai pas fait en entier, hein. J'ai vraiment joué la première heure de jeu. Et pour le coup, j'ai trouvé qu'il a un rythme, alors peut-être même un peu trop effréné pour le coup, tu vois. Ça commence, t'es à 300 à l'heure, puis tu t'arrêtes pas, quoi. Mais vraiment, qui essaie de sortir aussi du carcan dans lequel ils se sont mis, c'est la contrainte de leur jeu multi, en fait, hein. Tu vois. Ils essaient quand même de se renouveler entre, en effet, It Takes Two et A Way Out, qui étaient quand même aussi des jeux qui avaient des jolis messages derrière, tu vois, avec des vraies questions assez intenses, émotionnellement parlant, je parle, Enfin, dans Way Out, il y avait cette question de l'amitié.
0: Tu sens qu'il y a une passion du jeu vidéo derrière, en fait.
1: Et de la narration, de l'écriture.
0: De la narration, hein. De l'écriture. Il y a un soin, en fait, apporté à plein de choses dans ces jeux-là qui prouve, moi, je trouve, la passion du jeu vidéo, l'envie de raconter une histoire, de dire quelque chose dans leur jeu et pas quelque chose juste de ludique.
1: En fait. Oui, puis de faire ressentir cette émotion-là via le gameplay, en fait. C'est pas toujours très évident. Et d'ailleurs, je pense que c'est ça qui devrait être mis en avant sur un Games Award. C'est la manière dont, en tant que joueur, tu vas t'approprier cet univers-là et tu vas ressentir des émotions à travers, donc pas seulement les personnages, la narration, le visuel, etc. Ça, c'est un tout, en fait. Le gameplay en lui-même, comment à un moment donné, t'en arrives à faire, par exemple, des choix qui vont t'amener plus ou moins dans telle partie scénario ou dans une autre, tu vois. Ça peut être des choses qui sont à récompenser, en fait.
0: Oui, mais c'est marrant ce que tu dis, parce que j'ai quand même l'impression que c'est aussi une demande des joueurs, beaucoup. C'est un peu le défaut du jeu vidéo actuel, c'est que justement, le jeu vidéo, il a de moins en moins de choses à dire, j'ai l'impression. On a le côté woke, qui d'ailleurs fait systématiquement polémique, alors qu'il devrait plus du tout maintenant, mais enfin oui. Bref, ça, après c'est autre chose, qui est mis en avant depuis quelques années. Il y a un côté très féministe aussi, hein. On a énormément d'héroïnes maintenant de jeux vidéo. Moi personnellement, ça ne me dérange absolument pas, et je trouve ça plutôt bien même d'ailleurs. Je sais qu'il y a pas mal de gens qui gueulent parce que c'est peut-être un peu trop, mais à un moment donné, il n'y en avait pas du tout, donc finalement c'est pas plus mal qu'il y en ait un peu trop. Mais effectivement, sorti de là, sorti de ce message-là, le jeu vidéo, il n'a plus grand-chose à dire, je trouve. Il y a quelques jeux qui sortent avec quelques messages, mais plus autant que ce qu'il y avait avant. Avant, c'était rare de trouver un jeu qui n'avait pas quelque chose à te dire, même s'il ne le faisait pas forcément bien.
1: Si tu vas par là, par exemple, c'est à peu près sûr que le prochain jeu GTA 6, comparé aux valeurs qui étaient portées par un... qui étaient vraiment des valeurs acerbes, hein, très acides par les premiers jeux Rockstar, je pense qu'on est quand même retombé de très très loin.
0: C'était Rockstar, c'était une satire de la société américaine.
1: Ultra-consumériste.
0: Dans tout son ensemble. Et on sait que c'était ça, la base des GTA, c'était le but, finalement.
1: Oui, mais je pense que tu lances un GTA 6. Tu vas lancer GTA 6.
0: Ils l'ont annoncé déjà.
1: Ce
0: propos-là. Ils ont déjà dit que ça serait plus ça. Ils ont déjà annoncé que le jeu serait.
1: Ce sera premier degré, en fait. Quoi. Ouais. C'est terrible. Mais c'est terrible. Enfin.
0: Moi, personnellement, je languis pas. Je vais te dire la vérité, je languis pas GTA. Alors, la vérité, c'est aussi que. Je vais encore en revenir. Si vous m'écoutez aujourd'hui, vous avez l'impression que j'ai 70 balais. À mon vieil âge, je crois que je suis plus fait non plus pour ce genre de jeu-là. GTA, c'est quand même un jeu bac à sable, un peu foufou, et que j'adorais quand j'avais 20 ans, 30 ans. Parcourir la ville comme un taré, en écrasant des gens et en explosant la moitié des rues, et en me faisant poursuivre par la police et les tanks et compagnie, c'était formidable. Moi, ce que j'attendrais d'un GTA 6, c'est presque plus un monde ouvert, en fait. C'est presque une histoire, une véritable histoire. Ce qui a manqué, je trouve, moi, dans tous les GTA, c'est un petit peu une véritable histoire, quelque chose de véritablement poignant et prenant, et loin de simplement « je suis un bandit » ou « je le suis pas », ou « je suis un bandit mais je me repentis », »,« je suis un bandit mais je suis gentil », voilà. Moi, c'est ce qui me gêne un peu.
2: T'avais un peu ça dans le dernier, quand même.
0: Ouais, mais c'est ça.
1: T'avais ça dans Red Dead Redemption aussi, quand même. Forte narration.
0: Oui, dans Red Dead. Ouais, je suis d'accord. Ça fait partie des jeux où il y avait une narration et où la narration est presque prend le pas presque sur tout le reste du jeu, en fait.
2: Ouais.
0: C'est vrai que dans Red Dead, on peut faire un milliard de choses, mais il y a plein de gens qui ont fait le jeu sans aller faire la chasse, sans aller, tu vois, parce que l'histoire, elle est tellement prenante que tu peux, du début jusqu'à la fin, ne faire que l'histoire principale.
2: Ouais, bien sûr. Non, mais ça c'est bien, mais je pense qu'ils vont faire un truc là-dessus. Je pense que tu auras un scénar bien ficelé de
0: pas moi,
2: 15h, 20h, et après il y aura le reste.
0: C'est ça, et je pense que ça va être surtout basé, et on va reparler d'industrie, ça faisait longtemps qu'on l'avait pas fait. Je pense que l'idée, c'est de sortir un GTA 6 avec une toute petite histoire et un gros multijoueur, en fait.
1: Je suis pas si sûr que ça non plus, parce que quand tu regardes le monde ouvert online de Red Dead Redemption, il a été lâché, le 2, hein, je parle, il était pratiquement directement. Hein.
0: Oui.
1: Enfin, donc c'est qui tout double hein, cette histoire-là pour
0: sauf eux. Sauf que sur GTA, ils ont déjà un précédent. Je veux dire, le GTA V a fonctionné à la perfection. Il fonctionne un peu moins maintenant parce que le jeu a vieilli, mais le multi a été ce qui a fait leur succès.
1: Finalement. Ouais, non, mais on est d'accord, mais. Je vais vraiment te redonner l'exemple de Square Enix parce que je trouve que c'est l'exemple le plus parfait. Quand ils ont sorti Final Fantasy XIV, ils étaient sûrs que toute la communauté de Final Fantasy XI allait basculer sur Final Fantasy XIV. Sauf que leur jeu en ligne était pourrave, donc du coup les gens sont restés sur FF11. Autant ils vont te sortir un jeu online sur GTA 6 qui sera moins fou que sur celui précédent, puis les gens ils vont pas quitter le précédent qui sera mieux.
0: Non, ils vont faire comme tous les jeux à transition comme ça, ils vont la faire tous mal la transition. C'est-à-dire que leur multi va pas être fou au départ.
1: Voilà.
0: Et puis petit à petit, ils vont commencer à implanter des choses qui vont faire que la plupart des joueurs qui étaient sur l'ancien vont petit à petit revenir. On parlait de Ark tout à l'heure, c'est à peu près ce qui s'est passé. C'est-à-dire qu'au départ, leur jeu, beaucoup de gens sont restés sur l'ancien et ne sont pas arrivés sur le nouveau. Puis petit à petit, ils ont rajouté des trucs sur le nouveau qui font que ça t'amène au fur et à mesure à aller sur le...
2: Bah, la seconde vie de Rockstar sur ses serveurs en ligne, elle s'est faite par des passionnés qui ont fait des mods.
1: Ouais,
2: et finalement, Rockstar a racheté, au lieu de faire l'inverse, ils font l'inverse de Nintendo. Au lieu de dire non, vous utilisez notre moteur graphique et notre jeu et tout pour faire autre chose, bah, au lieu de faire fermer le truc parce qu'ils étaient pas contents, ils ont racheté le truc.
0: Il y a que Nintendo qui fait ça.
2: Ouais.
0: Skyrim, ça fait des années. Elder Scrolls Bethesda, ça fait des années qu'ils font ça. Ils embauchent même les modeurs. On parlait de Ark tout à l'heure. Il y a au moins une dizaine de modeurs qui ont été embauchés justement pour créer des maps, créer des machins, trucs comme ça.
1: Alors, à ceci près que, comme je l'ai donné l'exemple, Red Dead Redemption 2, le multi, ils l'ont lâché. Donc, autant si ça se trouve, quand je te dis que c'est qui tout doux, c'est que c'est pas dit qu'ils le garderont.
0: Je pense, à mon avis, tu as raison, mais je pense, à mon avis, alors deux choses. Déjà, premièrement, ils ont fait l'erreur sur Red Dead, donc je pense qu'ils referont pas l'erreur. La deuxième chose, c'est que le multi sur Red Dead, en fait, ils y ont jamais vraiment cru. Parce que quand tu vois comment c'est sorti, quand tu vois ce qu'il y avait comme contenu, par rapport à GTA, au départ, la sortie de GTA multijoueur, tu avais énormément de choses à faire. Tu avais des cambriolages, tu pouvais déjà acheter des maisons, tu avais déjà pas mal de choses à faire. Sur Red Dead, tu avais rien, la chasse. Uniquement quelques braquages et quelques trucs comme ça, mais c'était et très rapidement ils ont rien avancé en fait, alors que dans GTA ils ont sans arrêt rajouté du contenu. Je pense que tu as pas tout à fait tort, ça peut être dangereux, hein. ils peuvent se planter, hein.
1: Non, puis c'est surtout, je pense que s'ils se plantent, ils lâcheront, ils en auront rien à faire. Ils l'ont montré qu'ils étaient capables de le faire, hein.
0: C'est possible, après c'est quand même leur poule aux odeurs, hein. Avec l'argent qu'ils ont gagné sur le GTA V, sur le multijoueur, c'est impressionnant, hein, ce qu'ils ont amassé comme fortune.
1: Ils vendront le mode histoire.
0: Peut-être.
1: Tu vois.
0: Peut-être.
2: Pour moi, ils vont vendre le mode histoire, comme ils font, quoi. Enfin, comme ils ont fait sur le dernier, le 4.
0: Parce que si je dis pas de bêtises, il y a tout comme Red Dead, il n'y a pas eu de DLC sur l'histoire de GTA V, il me semble.
2: Non,
0: ça a été le multijoueur derrière et tout a été fait après pour le multi, quoi.
2: Ouais.
0: À voir.
2: Ouais, non, il n'y a pas de rajout.
0: En tout cas, personnellement, c'est pas le jeu que j'attends le plus cette année.
1: Alors, c'est lequel la catégorie jeu le plus attendu, toi ?
0: Il y avait
1: Resident Evil Requiem, il y avait le 007, je les ai cités tout à l'heure.
0: Je t'aurais dit Elder Scrolls, mais je crois qu'il y est pas.
1: Je l'ai. Le Marvel Wolverine, The Witcher 4.
0: Ouais, ça serait peut-être plutôt celui-là, en fait.
1: Witcher 4.
0: Je serais plus sur Witcher 4.
1: Ouais. Moi, ce serait Requiem, mais...
0: J'ai assez confiance en... Rappelle-moi le nom du studio.
1: CD Projekt.
0: CD Projekt, oui. Il y a trop de studios, et je commence à plus me rappeler
1: vieux,
0: de tout
1: c'est clair. C'est Alzheimer qui frappe.
0: C'est ça. J'ai assez confiance en CD Projekt, même si le jeu sera buggé à mort quand il va sortir, mais c'est pas grave.
1: Alors moi, il y a un truc qui m'a fait rire, je viens de voir passer la catégorie meilleure adaptation, donc c'est tout ce qui est jeu vidéo adapté au cinéma, ou petit écran, ou grand écran par ailleurs. Donc il y a le Minecraft Movie qui a pas fait folie, je semble.
0: Ma fille, elle l'a vu, elle m'a dit c'est nul.
1: C'est
0: papa.
1: Nul. Et alors moi, ce qui me fait encore plus rire, c'est qu'il y a le Until Dawn, tu sais, adapté de la série des... Enfin,
0: Until Dawn, jeu d'horreur. Ils ont adapté un film ?
1: Ouais, ouais.
0: Ah ouais ?
1: T'as même pas vu passer ? Il est sorti cette année, hein, pourtant.
0: Putain, mais je veux le voir, quoi.
1: Il paraît qu'il est tout naze.
0: C'est sûr, mais je veux le voir, quand
1: donc, même. Donc, il y a la saison 2 de The Last of Us. Il y a la série animée Devil May Cry. Et je l'ai vu passer, elle avait l'air vachement chouette. Et on a le Splinter Cell Deathwatch, c'est-à-dire que ça fait genre 20 ans qu'on n'a pas vu un jeu Splinter Cell, que tout le monde réclame, enfin que les fans de Splinter Cell réclament à corps et à cri, que Ubisoft se sort un peu les doigts du cul sur la licence, mais que visiblement ils ne font que des features avec d'autres jeux, genre Fortnite et tout, enfin c'est genre vraiment horrible.
0: Splinter Cell, jeu d'infiltration.
1: C'est ça.
0: Voilà, où on joue un personnage. Sam. Qui doit Sam, je sais plus.
1: Ouais.
0: Ça fait longtemps, hein, tu vois, ouais, c'est vieux maintenant. Et effectivement, ouais, très très bon jeu d'infiltration qui a connu ses heures de gloire d'ailleurs, puisque c'était Tom Clancy qui écrivait les scénarios. Grand écrivain
1: si,
0: en tout cas.
1: Il a déposé sa marque.
0: Ouais, quand même, ouais. Ouais, quand même. D'histoire politique et tout imbriqué dans plein
1: c'est
0: de choses.
1: Espionnage.
0: Hein. Espionnage politique. Voilà. Et donc, ouais, c'était un jeu assez sérieux. On jouait donc ce personnage qui devrait s'infiltrer un petit peu. On n'était pas loin de Metal Gear Solid, mais plus du côté espionnage.
1: Ouais. Et ouais, donc du coup, il n'y a pas eu de jeu depuis 20 ans, mais par contre, il y a une série télé.
0: Pourquoi pas. Écoute, mais y a de toute façon le nombre de jeux comme ça qui ont disparu, on se demande pourquoi.
1: Alors,
0: il faudra qu'on en fasse une émission. D'ailleurs.
1: Un grand oublié, je trouve, de ces Games Awards, parce que on se le dise, hein, les jeux qui sont nommés 40 fois, donc on a Expedition 33.
0: 12 fois.
1: 12 fois, on a Death Stranding
0: 8 fois.
1: 8 fois, tu dois
0: Ghost
1: avoir.
0: Ghost of Yotai 8 fois.
1: 8 fois, tu dois avoir.
0: Après, je les ai pas.
1: Silksong. 5 fois ou 4
0: ouais,
1: fois, je crois.
0: Ça, ouais.
1: Et Hades 2, pareil, ça doit être 4 ou 5 fois. Et parmi les grands oubliés, alors que j'avais l'impression quand même que les communautés s'étaient vachement bougées pour ce jeu-là, c'était Battlefield 6.
2: Ouais.
1: Qui a fait un retour en force, qui a éclaté. Sur Steam, Call of Duty est de très très très très loin. C'est-à-dire que quand on était à un pic à 7000 joueurs sur Call of Duty, c'était 700 000 joueurs sur Battlefield 6.
0: Il me semble que Call of, il a été nominé une fois. Hein, il me semble,
1: le Call of,
0: sur
1: non.
0: Le,
1: il
0: sur le...
1: Ah, peut-être dans le jeu de...
0: Je ne sais plus, il me semble qu'il a été nominé une fois. Mais je me trompe peut-être.
1: Non, et même pas dans le meilleur multijoueur. T'es.
0: Non, tu vois. En même temps, c'est pas étonnant.
2: BF, moi, je le vois bien gagner, en tout cas, le parti audio design, quoi. Parce que les jeux Battlefield, en général, ils ont vraiment un audio poussé. Et là, alors, j'ai pas joué au 6, mais je pense qu'ils ont dû faire un truc quand même qui prend les tripes, parce que tout éclate partout. Enfin,
0: j'ai toujours préféré Battlefield.
2: C'est très
0: à
2: immersif,
0: Call of Duty,
2: Battlefield.
0: Personnellement, ouais, c'est ça.
2: Et en termes audio, c'est assez.
0: Que ce soit pour les fameuses batailles géantes là où vous avez des tanks, des gens, des avions, c'est vraiment une réplique, j'ai envie de dire, de la guerre. Contrairement à Call of, qui est plus un paintball. Moi, j'ai toujours comparé Call of à un paintball. Quoi. Vous êtes dans une petite pièce, vous êtes 10, et l'idée, c'est de vous tirer dessus. Alors que Battlefield, on est vraiment dans une idée de guerre quand même assez importante, avec des jeux d'escouade, Et celui-là est particulièrement beau.
1: Oui, donc il était aussi cité dans les meilleurs jeux d'action, avec Doom The Dark Age, pareil, qui est un jeu qui a vraiment essayé de réinventer son genre, son design, son style et tout.
0: Plutôt
1: et qui
0: joli.
1: Qui est cité genre deux fois dans tous ces Game Awards. Hades 2, Ninja Gaiden, qui ça doit être la seule catégorie où il est nommé, et Shinobi Heart of Vengeance, qui je ne sais même pas ce que c'est. C'est désolé, je ne sais pas tout, je m'en excuse. Donc ouais non, j'étais assez étonnée de voir qu'il n'ait pas été plus cité que ça, alors que vraiment on voit que c'est un jeu Battlefield qui est revenu de loin, quoi. C'était pas évident puisqu'ils étaient ratés sur le Battlefield 2014, 17, je sais plus, il avait un nom.
0: Il a le même problème qu'a eu Konami à une époque avec PES, j'ai l'impression. C'est-à-dire qu'ils avaient beau sortir des jeux qui étaient meilleurs que Call of, mais Call of restait toujours devant. Parce qu'il a le nom Call of, en fait. Et ça a été toujours un petit peu ça entre FIFA et PES. Alors, pas au tout début, bien sûr.
1: C'est pas les mêmes générations.
0: Mais qu'un FIFA et qu'un FIFA. Alors oui, c'est pas tout à fait les mêmes générations, mais en tout cas, ouais, je pense qu'il y a toujours eu ce, il y a ce truc que Call of, c'est le nom, Call of. Mm-hmm. Il y a d'ailleurs des joueurs qui ne jouent qu'à Call of, qui ne jouent qu'à ce jeu. Ils jouent pas à d'autres jeux, exactement comme des joueurs de FIFA qui ne jouent à rien d'autre qu'à FIFA, par exemple. Alors que Battlefield, je connais pas de gens qui ne jouent qu'à Battlefield.
2: Ouais. Mais après la compétition, il n'y avait pas de scène aussi compétitive sur Battlefield que sur Call of.
0: Quoi.
2: Et c'est comme tu vois, où moi, si je prenais mon exemple, où je joue depuis des années à Dota, bon, j'ai fait d'autres jeux à côté, mais c'est parce que c'est un jeu compétitif que finalement tu joues, enfin tu peux y jouer autant, je pense, en te focalisant dessus, quoi. Mais bon.
0: Oui, c'est la compétitivité qui fait qu'il te ramène en fait, qui te ramène toujours au jeu, quoi. Ouais.
1: Est-ce qu'on se ferait pas une petite pause musicale ?
0: Je vous en prie.
1: Alors moi, je vous propose, puisque c'est justement le jeu nominé 12 fois et que donc par conséquent, il y a quand même des chances qu'il revienne au pays, c'est-à-dire en région Languedoc-Roussillon-Occitanie avec quelques statuettes. Musique du Clair Obscur, Expédition 33. Le titre, c'est Goblu, je crois. Parce que oui, il y a toujours des titres un peu bizarres à leur musique.
2: C'est ça, Flying Waters.
1: C'est Goblu. Ça.

0: Et vous êtes de retour sur Radio Grille Verte 88.2 dans l'émission Radio Game Over. On parlait de plein de sujets sur d'ailleurs les dernières nouveautés 2026, etc. Du coup, la musique qu'on vient d'écouter, c'était la bande-son, enfin une
1: de
0: des bandes-sons.
1: Expédition 33, hein, composée par Lorient Testard. Vous allez en entendre parler puisque lui, il va tourner dans toute la France en concert.
2: Ils ont déjà commencé déjà.
1: Les Américains, ça arrache la soprano Alice Duport-Percier pour la faire chanter dans, dans toutes leurs compositions maintenant. Donc voilà.
2: Vous avez des vidéos sur YouTube si vous voulez voir les gens qui chantent sur ces morceaux. N'hésitez pas, il y a des concerts, enfin des concerts, c'est pas les concerts, mais chaque morceau est filmé avec.
1: Et en vrai, je pense que cette BO, elle va faire date. Clairement. Que.
2: Bah, ils ont bossé.
1: Non, pas que, tu vois, il y a vraiment une variété, une richesse musicale très très. Puis quand on parlait d'amener les gens dans des émotions, tu sais, là je viens de terminer un passage avec une sirène, donc c'est une danseuse, et en fait tu comprends un élément de scénario en écoutant la musique, tu vois, et toi t'avances dans cette zone, tu combats tes monstres, enfin c'est très smooth, ça se fait tout naturellement, et tu comprends qu'il y a quelque chose qui se joue, il y a un enjeu là à travers la musique.
2: Oui, mais ils ont su réintégrer, j'ai envie de dire, la musique qui était une partie très importante du jeu vidéo, qui a toujours été une partie très importante du jeu vidéo. La preuve en est, hein, je veux dire, tout le monde connaît la chanson de Mario, même les gens qui jouent pas. Voilà, donc la musique et le jeu vidéo est très très lié, c'est pareil, on pourrait en faire une émission parce qu'il y a énormément de choses à dire là-dessus. Et puis encore une fois, l'industrie ces dernières années a été un peu feignantasse là-dessus. Forcément, mais t'as énormément de moyens dans la musique. Alors c'est toujours pareil, c'est pas généraliste. Hein. Y a des jeux qui ont continué. Mais effectivement, ouais, je pense que là, les prochains jeux qui vont sortir, ils vont faire un peu plus attention. C'est bien.
0: Ouais.
2: C'est bien.
0: Ouais. Puis sur ce que tu disais Val sur la musique de Expédition 33, ça le fait, je sais pas, je crois sur au moins un ou deux morceaux où quand tu le joues du début du jeu, quand tu commences et quand ce morceau il se répète quasi tout le long du jeu, et plus tu avances, plus tu as de détails et plus tu comprends le truc. Enfin, il avance et il évolue en même temps que toi, tu comprends un peu le monde qui se déroule autour de toi, et c'est vraiment bien fait, quoi.
1: C'est un élément de gameplay.
2: C'est un élément de gameplay, ouais, c'est ça. C'est vraiment intégrer la musique dans le jeu.
0: Ouais, ouais, ouais.
2: Et pas simplement s'en servir comme tapis musical, finalement.
0: C'est ça.
2: Quoi.
1: Quoi, on voulait qu'on refasse quelques catégories.
2: Il faudra quand même qu'on finisse par la catégorie reine. Hein. Faudra qu'on dise chacun son jeu de l'année.
1: Si tu veux.
2: Après, si tu as peut-être deux, trois autres catégories.
1: On avait la DA aussi, la musique. On a dit que ce serait sûr qu'il va l'avoir. De toute façon, ouais, ça ne pose aucun doute.
2: Les acteurs aussi. Au niveau de l'acteuring, on a au moins trois personnages déjà les trois personnages principaux d'Expédition 33. Y a l'acteur qui joue Indiana Jones aussi.
1: Oui.
2: Et il m'en manque un.
1: Y a l'actrice qui joue dans Yotei.
2: Il y a l'actrice qui joue dans Yotei.
1: Qui a été un peu cancel culture par une droite radicale, me semble-t-il.
2: Très rigolo parce que personne de Death Stranding.
1: Bah ouais, mais bon, en même temps, on l'a dit, il est assez doux, quoi. Non, j'exagère un peu. Le best indies game. Alors j'étais étonnée parce que cette année, il y en a deux que je connais pas du tout. Absolum et Bold and Pit. Sinon, on a donc Blue Prince, Clair Obscur, Hades 2 et Hollow Knight. Donc, autant dire que sur les 6, il y a 3, c'est 3 machines de guerre. J'aurais même pas vraiment dire que c'est du jeu indé, tu vois. C'en est, hein, il n'y a pas de doute. Mais si vraiment on regarde ce que.
2: C'est surtout que le combat, il va être acharné, là, quand même.
1: Et en même temps.
2: Tu en as au moins 3 qui pourraient remporter, parce que Blue Prince a quand même bien, bien fonctionné, a bien marché, a bien étonné les gens. Alors. Perso, c'est un petit coup de râlage. Le jeu est très très bien, hein. mais s'il vous plaît, un petit peu de français.
1: Ouais.
2: Ah, un petit peu de français, je vous en supplie, quoi. Voilà, c'est quand même pas grand chose. Je veux dire, c'est pas, le jeu est pas très long. Il y a pas un milliard de trucs à traduire. C'est pas si compliqué. Je demande même pas un doublage. Je veux juste une petite traduction en dessous, parce que personnellement, mon niveau d'anglais est pas extraordinaire. Et je vous avoue que le jeu m'a tombé des mains à cause de ça.
1: Ouais, je peux comprendre. Moi aussi, ça m'a un peu gavé. Un autre jeu qui était un super jeu pourtant, qui avait mis un temps fou à avoir une couverture française, c'était Citizen Sleeper. Et alors là, par contre, hein, c'est des pavés de textes que tu bouffes là-dedans. Et je m'étais dit, mais c'était le jeu qui justement avait reçu il y a quelques années de ça le propos à meilleur message, etc. De Game Award, du meilleur message ou de la meilleure accessibilité, l'un des deux en tout cas. Donc j'avais lancé par curiosité, tu vois, et tu te bouffes des monstres de textes, et c'est en anglais, hein.
2: C'est ça. Voilà. C'est ça. Alors je comprends qu'il y ait des gens qui parlent très bien anglais et que ça ne dérange pas, et c'est très bien. Et honte à moi de ne pas avoir travaillé assez mon anglais depuis des années. Bon, de toute façon, j'ai l'accent du sud, donc je peux pas parler anglais. C'est pas possible. Personne ne me comprendrait de toute façon. Donc, hein. Je vous renvoie à une petite vidéo d'un ancien président de la République qui essayait de parler anglais et qui est absolument délicieuse. Mais voilà, ouais, une petite traduction, voilà, un petit patch traduction en français, surtout pour un jeu de puzzle. Je trouve que c'est quand même intéressant de le faire dans sa langue.
1: Meilleure direction artistique. Clair Obscur, Death Stranding, Ghost of Yotei, Hades et Silksong. Ben voilà, c'est là le grand sommet du jeu vidéo finalement.
2: On en a un petit peu parlé tout à l'heure, mais tu vois, je vais rebondir un peu là-dessus. Tu sais ce qui me gêne par exemple dans ce classement, la place de Death Stranding me gêne un peu pour une bonne et simple raison, c'est que c'est une suite.
1: Mais là sur les 5, mis à partir dessus, c'est tous des
2: suites. Ghost of Yotei est une suite aussi, et donc c'est quand même des suites qui, au niveau artistique, ça n'a pas tant changé que ça. Les jeux ne sont pas extrêmement différents entre l'un et l'autre. Les premiers sont moins jolis que les deuxièmes, et c'est normal, mais au niveau direction artistique, c'est à peu près la même. Donc ça voudrait dire qu'on l'a jugé déjà l'an dernier, on va les rejuger. Enfin, on les a jugés quand ils sont sortis la première fois.
1: Et c'est parce que la première fois.
2: On rejuge le deuxième.
1: La dernière fois qu'ils ont été. Les premières parties, en fait, il y avait un autre jeu qui a été multi-récompensé à la place.
2: C'est
1: le même problème qu'aux Oscars où tu te rends compte 20 ans plus tard qu'en fait, t'as pas. T'as pas donné la statuette au bon film,
2: c'est pas celui qui reste dans le temps.
1: Ben ça va être un peu pareil là, tu vois.
2: Bon, on sait que les statuettes et les trophées, ça veut pas forcément non plus dire que c'est le meilleur et que c'est le plus fort.
0: Ben, ça l'avait fait avec Le Seigneur des Anneaux, par exemple. Je me souviens que le troisième film a eu genre 12 Oscars parce qu'ils voulaient pas les donner. Enfin, ils savaient qu'il y avait 3 films et ils attendaient le troisième film pour lâcher
2: donner, tous
0: les
2: Oscars.
1: C'est ridicule. Alors, ouais. Une catégorie qui m'a brisé le cœur, parce que je m'en étais pas rendu compte, mais cette année, le Best Fighting Games, donc meilleur jeu de combat, et ben en fait, il n'y a aucun jeu de combat sorti cette année.
2: C'est un pan du jeu vidéo qui est en train de décéder.
1: Ouais, c'est ça. Donc
2: c'est fou. Hein.
1: La Capcom Fighting Collection 2, hein, qui est donc un remaster de vieux jeux. Fatal Fury City of the Wolves, pareil, qui est une ressortie d'un jeu d'il y a 20 ans. Mortal Kombat, la Legacy Collection. Donc c'est même pas. Vous comprenez bien que c'est pas un nouveau jeu Mortal Kombat. Hein, c'est vraiment genre les jeux des années 80 qu'ils ont fait en collection et ils te le ressortent comme ça.
2: Il y a que ceux-là qui marchent.
1: Et le Virtual Fighters, alors si, je crois que celui-ci c'est le 5, hein, mais c'est pas. C'est un tout neuf, quoi. C'est pas un vieux. Et le 2XKO, autant pour moi, qui lui, pour le coup, est une vraie nouveauté.
0: Ah, le seul. C'est Riot Game d'ailleurs.
1: C'est ça, oui.
2: C'est Riot qui l'a fait.
1: C'est Riot, ouais.
2: Ça fait donc, peur. Ça fait peur un peu.
1: Mais il est un défenseur. Dis pas ça.
2: Je voulais le lancer un peu.
1: J'allais dire. À franc.
0: Moi, Riot, j'ai rien de. Enfin, j'ai pas plus d'affinité que ça avec eux, mais.
2: On va dire qu'ils se font pas toujours des jeux très très bien. Quoi.
0: Non, bah c'est clair.
2: Ils ont leur réussite.
0: Moi, c'est un peu le l'attaquant de mon jeu fétiche, donc.
2: Ouais.
0: Je les aime pas forcément, mais.
1: Je me disais hier quand je rejouais à Expédition 33 qu'il y a un personnage. Alors, t'as Esquier, qui est l'espèce de personnage qui va trimballer à droite à gauche dans l'histoire. Et en fait, est-ce qu'il a un voisin qui s'appelle François, parce que bien
2: oui,
1: entendu,
2: c'est vrai. C'est vrai. Oui, c'est vrai.
1: Et il a son petit surnom, il est surnommé Franfran. Je vais t'appeler Franfran maintenant.
0: Avec, en plus, avec la voix de Esquier, ça marche.
2: Ça marche bien en plus.
1: Franfran.
0: Ça va, ouais.
1: Voilà, donc quand j'ai fortement pensé à toi quand.
0: C'est la tortue dans la grotte.
1: C'est ça, la tortue dans la grotte. Je vais t'offrir, tu sais, une carapace de tortue ouais, là, en plaid. bah écoutez, moi je trouve qu'on en a fait le tour quand même. Hein.
2: Bah il reste la dernière, hein, la plus importante.
1: Voilà, jeu de l'année.
2: Le jeu de l'année. Alors on les a répétés à peu près 27
1: ouais.
2: fois.
1: Ouais,
0: de toute façon, c'est les mêmes que dans Direction Artistique.
2: Donc on a Clair Obscur.
1: Expédition
2: 33. Ouais. Forcément, on a Death Stranding 2.
0: Donkey Kong.
2: Il y a Donkey Kong Bonanza. Okay. Et il m'a manqué.
1: Il y a Hades 2, Hades 2, Hollow Knight.
2: Hollow Knight.
1: Et Kingdom Come Deliverance 2.
0: Ah oui, c'est vrai.
1: Aussi grand oublié d'ailleurs.
2: La liste n'est pas étonnante en elle-même. Hein. C'est quasiment les jeux qui ont fait plus ou moins la saison cette année. On va dire. Ouais. Après, comme on disait, c'est vrai que Death Stranding 2, c'est un peu étonnant qu'il soit là parce qu'il est un peu passé au travers.
1: C'est pas étonnant.
0: On en a pas vraiment entendu parler après.
2: Ouais, il est un peu passé au travers.
1: Non, mais Kojima, Jeff Keighley.
2: Après, c'est vrai que la production est quand même impressionnante. Hein. Que ce soit au niveau du gameplay, de la musique, de l'univers en lui-même, de l'histoire. Mais effectivement, est-ce qu'on juge un jeu c'est toujours difficile. Est-ce qu'un jeu qui n'a pas marché, est-ce qu'il a le droit de gagner un award voilà. C'est toujours compliqué.
1: Et là, c'est retournement de situation. En fait, c'est Kingdom Come Deliverance 2 qui va l'avoir. Et en fait, je serais contente que ce soit le cas.
2: Non, c'est Bonanza qui va l'avoir. Ouais. Donkey Kong Bonanza, jeu de l'année.
1: Soyons honnêtes.
2: Hey, ça serait classe quand même.
1: Ce serait fun.
2: Merci Nintendo, quoi.
1: Mais ça irait trop. Tu vois, l'an dernier, ils l'ont donné à Astro. Quoi.
2: Ça, et puis le problème, c'est que Nintendo le mettrait à 180€ le jeu derrière. Donc ça serait dommage, plus personne pourrait y jouer, quoi.
0: C'est impossible.
2: Bah, c'est un peu ça, Nintendo, en ce moment. Hein, donc,
1: ça marche.
2: Ça marche cher.
0: Si on commence à leur donner des prix alors qu'ils montent le prix des jeux,
2: montez les sous.
0: Pas le faire.
2: Ah, mais ils montent le prix de tout, là, en ce moment, Nintendo. Bon, c'est pas les seuls, vous allez me dire.
1: Ouais, bref.
0: Et on n'a pas dit, d'ailleurs, si on parle de ça, mais s'il y a une catégorie vote public qui est.
2: Alors, dans le jeu de l'année, il y a une petite partie vote du public. Le reste, après, c'est la profession qui vote.
1: C'est à la hauteur de 15%, je crois peut-être 10 ou 15% vote du public.
2: Après, il n'y a pas de award, si j'ai bien compris.
1: Alors, ils le redonnent par défaut à la fin. Pour qui a voté majoritairement le public. Ça, c'est dit.
2: Mais il n'y a pas de trophée, il n'y a pas, trophée, y a pas une catégorie. Quoi. Et je trouve ça dommage. Personnellement, je pense que ça aurait pu, au lieu de le mettre dans la. De toute façon, les 20%, on sait très bien que c'est pas ça qui va, faire changer le schmilblick.
1: Pas forcément, ça dépend aussi où va le vote de la communauté de journaleux, en fait, qui n'est pas toujours d'accord. Hein.
2: C'est vrai, il peut y avoir. Bon, là, à mon avis, je pense que quand même, sur la liste de jeux, je vois pas comment ça pourrait être 50-50 pour les journalistes, quand même. Vu les pavés qu'on a eu sur Clara.
1: Ça dépend à qui Kojima a agressé la patte, tu vois.
2: Ça peut y jouer. Mais enfin, s'ils nous sortent Death Stranding 2 jeu de l'année, quand même, je crois que là, à mon avis, il va y avoir des volets de bois vert. Quand même.
1: Ouais, c'est clair.
2: J'ai envie de dire. Donc, je sais pas.
1: Alors, faut savoir que le jury en fait peut voter pour toutes les catégories. Vous pouvez dès à présent, vous qui écoutez cette émission.

0: si on vous, si c'est la même chose que les votes qu'on trouve sur les sites internet de qui votent les jeux, ah, on va se régaler. Hein.
1: Ah oui, oui. Et l'an dernier, c'était bel et bien Dakmik Pukong qui avait obtenu le vote du.
0: Si tu aimes le jeu, tu mets 20. Si tu aimes le jeu, tu mets 20. Si tu l'aimes pas, tu mets 0. C'est... On a une échelle de 0 à 20 pour pouvoir voter, mais la plupart du temps, les votes, finalement, ressemblent plus à ça qu'à autre chose.
1: Bah, là, c'est surtout que c'est complètement bête, parce que pour le coup, les gens ne vont pas avoir joué à tous les jeux. Enfin, je veux dire,
0: tu peux pas.
1: Moi, je n'ai pas joué à Silksong, je n'ai pas joué à Kingdom Come Deliverance, je n'ai pas joué à Donkey Kong Bonanza. Donc forcément, si j'ai voté, moi, je sais vers quoi va mon cœur, parce que j'y ai joué. Bah, oui. Mais concrètement, je ne peux pas... être certain qu'il est meilleur que Bonanza.
0: Et encore que nous, on est aux aguets, oui, par rapport aux jeux vidéo, c'est-à-dire qu'on on se renseigne beaucoup, on lit des articles, on regarde des vidéos. Voilà. Moi, je sais que tous les jeux qui, là, sont j'ai pas joué à tous, mais je les ai au moins tous vus tourner. Mmh. Je suis allé voir un let's play, oui, je suis allé... voilà. Mais effectivement, tu as raison. Même voir un let's play te donne pas forcément la véritable...
2: Oui, oui.
1: Let's play, tu voilà, ressens pas le
0: gameplay,
1: ce qui est essentiel pour moi quand tu dois voter un Game Award aussi, c'est d'avoir eu le gameplay en main, te rendre compte la réactivité qu'il te faut pour poser un coup, un contre ou quoi que ce soit, tu vois, l'accessibilité,
0: la sensation que tu as au niveau de la manette,
1: c'est ça,
0: le feeling que tu as par rapport à un combat,
1: ou justement cette sensation que la narration, l'émotion que tu vas ressentir est plus ou moins forte en fonction de la musique ou autre chose, tu vois. Et là, je dis tel quel, bon, moi j'ai voté Clair Obscur, mais je le dis, je ne peux pas affirmer qu'il est meilleur que Donkey Kong puisque j'ai pas joué à Donkey Kong.
0: Après, on est toujours dans le même problème, tu sais, c'est la fameuse histoire du GOAT. Mm-hmm. Qui est le GOAT dans tel sport ou tel sport ? Sauf qu'on parle des fois de... Alors là, je vous parlais de sport, mais on parle de joueurs, par exemple, qui ont joué dans les années 50 et on les compare à des joueurs qui jouent maintenant. Ben là, c'est un peu la même chose. C'est-à-dire qu'on compare Donkey Kong Bonanza à Clair Obscur, qui n'ont c'est deux jeux qui n'ont... Mais alors, absolument rien à voir dans leur philosophie, dans leur façon de jouer, dans leur façon de voir les choses. Je comprends même pas que ces deux jeux soient dans la même catégorie. À la limite, on peut comprendre par rapport à Death Stranding, ou qui sont des jeux d'aventure, on va dire, où tu vis une histoire avec un personnage et compagnie. Mais voilà. Après, les choix sont faits comme ça, on va dire. Je pense que c'était pour mettre justement un jeu familial dans la liste des... il en fallait bien un, quoi. Voilà.
2: Ouais.
0: Non, je sais pas.
1: Non, si.
2: C'est possible.
0: Il en fallait un, on l'a mis celui-là.
1: C'est
0: quoi.
1: La première année où t'as quand même trois jeux indés dans le Game Awards.
0: C'est même étonnant d'ailleurs qu'ils aient pas mis Mario Kart World, d'ailleurs, plutôt que Bonanza. Je suis un peu étonné parce que ça m'aurait semblé plus... Ouais, je sais pas.
1: Ils se sont dit que c'était trop évident.
0: C'est ça, je pense qu'il y avait un truc comme ça. Peut-être qu'ils boudent un peu Nintendo en ce moment. Nintendo, il embête un peu tout le monde en ce moment. Alors.
1: Ah, mais ça se sent, hein. Mais ça fait des années qu'il boude Nintendo. Hein. Mais par contre, c'est tapis rouge pour Sony. Hein.
0: Ah, bah écoute, peut-être c'est eux, mais ils mettent les sous aussi. Hein.
1: C'est pas faux.
0: C'est peut-être eux qui mettent les sous aussi. Alors, à un moment donné, tu peux pas cracher sur celui qui te.
1: Qui, voilà.
0: On ne mord pas la main de celui qui te donne à manger. C'est comme ça que ça marche.
1: T'es bien dressé, dis donc, Matt.
0: Ouais, je sais.
1: On commence à être à court de choses à raconter. Et si on faisait une...
0: Allez, juste, c'est qui alors qui gagne?
1: Pour moi, je l'ai dit, moi j'ai Expédition 33 et toi?
0: Ouais, pareil, Expédition 33.
2: Bah, pareil, mais bon, c'est le seul que j'ai fait.
0: Voilà. Donc je pense qu'à mon avis, allez, je vais mettre un centime. Je dis, ils en prennent 8.
1: Ah, le nombre de.
0: Ouais, je pense qu'ils en prendront 8. À mon avis, au minimum
2: 4.
0: 8.
1: 4 et plus.
2: 4 mini, je pense.
1: Mais
0: faut pas oublier qu'ils sont dans 12 catégories. Hein.
2: Ouais,
1: mais il y a d'autres jeux qui sont dans 8 catégories aussi, quoi. Tu vois.
2: Ils ont rien à faire dans le truc, par exemple.
0: Oui, il y en a deux qui sont dans 8 catégories.
2: Pas direction artistique, c'est audio design. Moi, je trouve que l'audio design, ils ont rien à faire dedans.
1: Je suis d'accord.
2: C'est, ils ont la bande son, elle est incroyable et tout.
0: L'audio design, c'est la musique, pas l'audio design.
2: Ça m'a rien procuré de spécial.
0: Il est pas foufou.
2: Il est pas fou, quoi.
1: Ouais, tu vois, même là, t'as Silent Hill F dans l'audio design et enfin, c'est Silent Hill. Je veux dire, les audio design de Silent Hill, c'est fou, quoi.
2: Ouais.
1: C'est juste fou.
2: Voilà. Oui, voilà, c'est ça. Il y a Battlefield, il y a Silent Hill. Il y a Death Stranding,
0: ouais,
2: je
0: mais
2: pas
0: après,
2: fait, mais
0: après sur
2: que
0: le
2: ça doit
0: sur,
2: être bien,
0: j'imagine bien que sur les scénarios, sur la musique, sur les acteurs, déjà ils vont tout remporter.
2: Ouais.

0: Le jeu de l'année, c'est quasiment certain, c'est quasiment fait, ils l'ont pour eux. Donc déjà, tu vois, on est sur quatre catégories déjà.
1: Ils ont le best first in this game, le premier jeu indépendant.
0: De toute façon, s'ils prennent ce serait assez logique qu'ils prennent les deux. C'est-à-dire, s'ils prennent le jeu de l'année, ils prennent forcément le premier jeu. Ça serait pas logique de donner le premier jeu à Blueprints et de donner le jeu de l'année. Ouais. Tu vois, ça serait illogique. Donc, ouais, moi, je pense qu'ils vont en faire au moins 6, quoi.
1: Et tu as raison sur le fait qu'ils sont pas dans une logique de répartition. Donc, s'il a le meilleur jeu de l'année, il aura le meilleur jeu indé, en fait. Tu vois.
0: Oui, c'est pas on donne l'un. C'est voilà, ça. C'est pas le jeune espoir. On donne pas au jeune espoir.
1: Enfin, tu donnes pas le meilleur jeu de l'année à Expédition 33 pour donner le meilleur jeu indépendant à Hades alors qu'il n'a pas eu le meilleur jeu de l'année.
0: Ça serait pas logique en fait. Ouais. Donc, si c'est le meilleur jeu de l'année, il est forcément meilleur jeu indépendant et forcément meilleur premier jeu.
1: C'est ça.
0: Enfin, ça paraît logique. Donc, je pense qu'ils vont tout exploser. Quoi. Mais tant mieux. On a l'air de râler un peu là-dessus. Pas du tout. Cocorico, j'ai envie de dire.
1: Ce serait très fun. Que donc Doucet, petit français qui a fait son Astrobot, remette à un autre français, du coup, sur deux années consécutives, le jeu de l'année, tu vois, ouais, ça me ferait mal.
0: Il faudrait qu'il se le fasse, mais en français, carrément.
1: Et alors, c'est même pire que ça, c'est que si on va par là, je crois que le PDG de l'Ariane, il est franco-belge.
0: Ouais, mais bon, on va peut-être pas exagérer non plus.
2: Trois ans d'affilée. <genre. rire>
1: Et c'est la French Touch.
2: Les Belgiques sont un peu français, quoi.
1: Bah, on les a annexés.
0: On va quand même pas se mentir, ces dernières années, ça va bien pour la France quand même.
1: En termes de jeux français, oui.
0: Pas que. La formation aussi dans le jeu vidéo commence à évoluer, mais grand V. Je commence à voir passer un petit peu de partout là, des publicités justement pour des écoles de création, des écoles de designers, des écoles de tout ça. Le jeu vidéo français se porte très très très très bien, et c'est très bien. Mmh. C'est peut-être un des rares...
2: La scène e-sport aussi d'ailleurs, française,
0: c'est pas faux. C'est pas faux.
1: Même sur l'animation, il y a un lien puisque souvent les écoles qui font du jeu vidéo ont aussi des classes liées à l'animation et aux FX de cinéma. Et dernièrement, on a quand même Guillermo del Toro qui a dit qu'il allait travailler avec les Gobelins, quoi. Enfin, ça n'était pas arrivé depuis des années, donc il y a une reconnaissance d'un savoir-faire quand même dans l'image.
0: Ça fait quand même des années que les game designers français sont dispatchés un peu dans le monde, dans tout. On les cherche un peu partout quand même.
1: C'est les Français qui font.
0: Ubisoft, on avait pas mal là-bas à Montréal.
1: Non, puis je repense à Dontnod. Qui avait fait sa série Life is Strange avec son vampire aussi. J'ai appris qu'il allait avoir un vampire 2. T'as aussi Asobo à Bordeaux qui font les Flight Sim. Quand même, c'est pas rien, Flight Sim, c'est un jeu magnifique, quoi.
0: Tout à fait. Non, mais il y a un gros travail sur le jeu vidéo en France et c'est finalement bien qu'il soit récompensé depuis quelques années. Ça met peut-être aussi en avant justement les faiblesses des studios, j'allais dire étrangers, puisque oui, pour nous, mais des studios américains et des studios asiatiques qui depuis quelques années ont quand même baissé au niveau de la production, au niveau de la qualité de la production. J'ai la sensation,
1: je suis d'accord sur un certain niveau, c'est-à-dire que qualité de gameplay, oui, mais par contre, qualité visuelle...
0: Oui, il n'y a plus que ça.
1: Tu prends les Santa Monica Studios, Insomniac, et encore Insomniac, je les mets de côté parce qu'ils font vraiment du bon boulot, mais c'est vraiment les jeux les plus photoréalistes possibles.
0: C'est un peu justement le problème, hein. on en a déjà parlé, moi je trouve qu'on met trop ça en avant, actuellement dans le jeu vidéo, c'est le photoréalisme. J'ai souvent le truc de dire, moi quand un jeu sera trop photoréaliste, j'arrêterai de jouer aux jeux vidéo en fait. Parce que si c'est pour jouer à ma vraie vie, c'est bon, j'en ai une vraie vie en fait. C'est-à-dire que du photoréalisme, j'en ai tous les jours. En fait, je me lève le matin, je regarde les nuages. On a toujours cette blague avec ma fille de dire, waouh, les graphismes sont magnifiques. Voilà. Mais voilà, donc ce que je recherche moi, en tout cas dans le jeu vidéo, et je suis sûr qu'on est beaucoup à le chercher, c'est des univers différents, c'est des visuels différents, c'est des voyages.
2: Ouais.
0: Et si c'est trop photoréaliste, il n'y a plus de voyage en fait, au final, quoi.
1: Oui, alors après, tu peux être photoréaliste, mais quand même avoir un décor parce que ton action, elle se passe dans un univers bien précis, tu vois. C'est le cas d'Horizon. Horizon, ils vont chercher vers le plus photoréaliste possible et de plus en plus.
0: Oui.
1: Mais par contre, tu as quand même un univers.
0: Tu as un univers, quoi. Voilà, c'est ça. C'est qu'il n'y a pas que ça, en fait. C'est le problème, et c'est souvent que les boîtes cherchent que à nous balancer du. D'ailleurs, on le voit dans les publicités maintenant. Quand on nous fait une pub sur un jeu, on nous montre des images. Ah, c'est le plus beau jeu de la planète. Ouais, mais on s'en fout. Le gameplay, c'est quoi? C'est bien gentil avec ton jeu.
1: Tu fais quoi dans ton jeu?
0: Si c'est juste pour regarder, je vais au cinéma, mec. Je vais voir Avatar, c'est très bien.
2: Puis bon, des fois, ils mettent une petite étoile aussi en bas de l'écran avec écrit cette vidéo ou ces images sont pas dans le jeu.
0: C'est souvent, d'ailleurs. Ouais. Des fois, ils oublient de la mettre, la petite Astérix.
1: L'Astérix chez PlayStation, c'est capture faite sur PC, pour une machine de guerre.
0: C'est ça, c'est ce qui devrait marquer en dessous. Ils devraient faire une Astérix en disant ces images sont tirées d'une machine de guerre que vous aurez jamais chez vous. Alors, ne cherchez pas à avoir la même chose, ça marchera pas. Ça ferait un peu long, peut-être.
1: Ouais, ça fait une grosse Astérix, quoi.
2: Bref. On arrive au bout de l'émission, hein, 1h55.
0: Voilà.
2: On peut se quitter avec un morceau. Tu as proposé un morceau tout à l'heure, Val. Si tu voulais qu'on se quitte avec un morceau, peut-être que tu avais encore en tête.
1: Il y a celui que j'arrive jamais à diffuser depuis un an, c'est ça?
2: Ah bah, par exemple.
0: comme l'occasion. Ça sera fait.
1: Eh ben, puisque dans les futurs jeux à venir, il y a un résident de Téville, il se trouve que j'avais, il y a fort longtemps, sélectionné la musique de fin de Resident Evil 4, parce que c'est une musique incroyable, qui était déjà incroyable à l'époque du 4 d'origine, mais qui est encore plus incroyable à l'époque du remake. C'est le moment où, donc c'est le générique, et vous voyez ces bonnes petites familles, espagnols qui ont vécu leur belle vie jusqu'à ce qu'il y ait un culte, le culte de Lord de Sadler, qui s'installe dans leur petit village et qui, au sein de leur communauté si paisible de fermiers tranquilles, implante des plagas dans leur corps
0: dans leurs abdomens,
1: qui s'en servent du coup de symbiote et qu'ils commencent à muter en zombies anthropophages.
0: Quelle belle histoire.
1: Et voilà, vous voyez ces photos de ces jolies familles sur cette musique-là, c'est incroyable.
0: En tout cas, on vous retrouve le mois prochain. Sachez que nous allons être rediffusés. Si vous nous écoutez dans la semaine, c'est pas la rediffusion. Si vous nous écoutez le week-end, c'est la rediffusion. On ne sait jamais les dates de rediffusion, donc débrouillez-vous. Enfin, nous, on ne les connaît pas. Hein. Elles sont connues, mais nous, on est nuls. C'est pas grave. En tout cas, merci de nous avoir écoutés. Et puis on espère que vous allez passer de bons jeux, de bonnes fêtes, et puis on se retrouve l'année prochaine pour une prochaine.
1: Et oui, bonne année à l'avance alors.
0: Ah ben oui.
2: Et l'émission est retrouvable en podcast sur internet.
0: Ah oui, c'est
2: Radio Game Over.
0: Podcaster, ça sera plus simple.
2: Sur le site de la radio, comme ça vous l'avez quand vous voulez. Voilà, merci à tous.
0: Au revoir.
2: Bonne soirée à vous. Des bisous.

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Il est minuit. Minuit.

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Il est 1h. Une heure.

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Il est 2h. Deux heures.